0: Bel et bien connecté, branché sur votre fréquence préférée, la radiodiffusion nationale tchadienne, la 94.5 MHz qui consacre ce temps d'antenne aux impacts socio-professionnels des associations en milieu jeune. Nous avons fait le tour, mais nous allons encore y rester. Cette fois, c'est pour parler un peu des impacts. Vous êtes tous des promoteurs, vous êtes tous des leaders des associations en milieu jeune, vous êtes aussi des jeunes. En plus de ce que vous-même, vous avez pu faire de manière générale, quels peuvent être les impacts des associations des jeunes dans la réinsertion socio-professionnelle en milieu jeune? La parole est à qui voudra bien la prendre.
1: Pour revenir encore sur ce qu'on a déjà eu à dire, oui. Je crois que les associations aujourd'hui font un travail très très louable, et s'il faut évaluer leur impact, moi je vais partir sur un cas précis. On a le cas par exemple des inondations qui était un problème récurrent ici, si on constate bien. On peut voir qu'il y a des jeunes qui se forment. Par exemple, dans le 9e arrondissement, il y a une plateforme de jeunes qui sont là pour amener ou bien aider les sinistrés à pallier ces problèmes-là. Au-delà de ça, il y a quand même des compétences que les jeunes développent au sein des associations. Par exemple, il y a des jeunes qui sont, par exemple, chargés de projets au sein d'une association, alors qu'à la base, ils n'avaient pas étudié cela à l'école. Mais lorsqu'il est chargé de projets, il développe déjà des compétences qui le permettent facilement à gérer un projet. Ça, ce sont des choses qui ne peut pas capitaliser étant en dehors des associations, mais ils peuvent le mettre en avant. Parce qu'aujourd'hui, dans la plupart des avis de recrutement, on demande 5 ans, 10 ans d'expérience, alors que vous n'avez pas eu un travail, vous allez avoir les expériences là-haut. Par contre, lorsque vous êtes dans une association, ça peut facilement rentrer dans votre CV. Moi, je connais des gens qui ont été recrutés sur la base de leurs compétences qu'ils ont développées au sein des associations. Ça, c'est un exemple. De deux, les associations permettent aussi aujourd'hui d'avoir ce qu'on appelle l'information. C'est une donnée capitale de nos jours. Aujourd'hui, les gens évoluent en réseau. Lorsque vous n'êtes pas dans un réseau, lorsque vous n'êtes pas au sein d'une association, pour recevoir une information, c'est un problème. Alors que les avis de recrutement, les gens les partagent, les opportunités de formation, les opportunités, par exemple, de bourse et autres, ça transite entre les réseaux. Et à travers une association, vous pouvez facilement accéder à une opportunité qui vous permet déjà de vous réinsérer dans la société ou bien de décrocher un boulot qui va facilement vous permettre de vous prendre en charge. Donc je pense qu'au sein des associations, il y a des compétences qui se développent, mais aussi il y a des partages d'informations qui permettent aux membres, aux différents sympathisants de ces associations, vraiment d'avoir des opportunités d'insertion et de réinsertion au sein de la société.
0: Très bien. Madame Elodie?
2: Oui, comme Monsieur Olivier vient de le dire, les associations, leur impact est vraiment positif et les associations jouent un rôle vraiment crucial dans l'évolution du monde et dans la vie des jeunes. Pourquoi? Parce que, imaginez, on prend juste un exemple d'un jeune qui est, n'est-ce pas, bénévole d'une organisation quelconque et un jeune qui n'est pas bénévole. Il y a une très grande différence entre ces deux-là, parce que celui qui est bénévole dans une organisation, celui-là, il n'a pas peur de s'exprimer. Ça, c'est la première des choses. Celui-là, il est bien ouvert d'esprit. Celui-là, il partage, n'est-ce pas, ses expériences avec les autres. Quand il part même pour un entretien, il est vraiment à l'aise. Mais celui qui ne fait pas partie d'une organisation où il n'est pas bénévole, quelque part, il aura, n'est-ce pas, toutes les difficultés du monde. Il ne peut pas d'abord s'exprimer, il va avoir peur, il n'est même pas informé. Et comme Olivier vient de le dire, les associations de nos jours jouent un rôle vraiment crucial. Il a parlé du réseautage. Quand tu n'es pas dans une organisation, tu es déconnecté du monde parce que les opportunités qui se partagent aujourd'hui, ça se passe par réseau. Et quand tu n'as pas de réseau, c'est un problème. Les organisations également, il y a des gens qui sont des recruteurs quelque part. Ou quand tu fais partie, n'est-ce pas, de cette organisation, ils peuvent également t'ouvrir les portes, voire même essayer de te trouver même les emplois, pourquoi pas. Alors, moi, ce que je vais dire, les organisations jouent un rôle vraiment important et leur impact est vraiment positif dans notre pays.
0: Merci pour votre intervention, monsieur Juste.
3: Oui, je pense qu'ils ont dit l'essentiel, mais j'aurais peut-être deux ou trois points.
0: Okay.
3: Le premier point, je voudrais dire que les associations des jeunes aujourd'hui, c'est un vivier de compétences.
0: D'accord.
3: La plupart des associations des jeunes, c'est un vivier de compétences où on trouve ceux qui ont été à l'école, ceux qui n'ont pas été à l'école, ceux qui sont diplômés, ceux qui connaissent un métier. Et au sein des associations, maintenant, il faudrait pouvoir travailler au partage de ces compétences.
0: Okay.
3: Dans notre association, par exemple, on a un thème chaque mois où chaque personne dans son domaine de compétences partage quelque chose avec les autres afin de les aider. Ceux qui sont dans les ressources humaines, par exemple, on travaille avec les gens sur comment passer un entretien, comment travailler en CV. Ça, ce sont des formations pour renforcer la compétence déjà des membres en interne.
0: Ouais.
3: Maintenant, deuxièmement, sur la base de ces compétences, les associations ont cette facilité de dénicher des formations. Par exemple, aujourd'hui, j'ai rencontré le coach qui est là. Je vais le contacter après pour venir au sein de notre association former nos membres, n'est-ce pas, en entrepreneuriat, afin que chacun, au-delà de son diplôme, puisque l'État ne peut plus absorber tout le monde, puisse sur la base de ce qu'on a appris, exploiter, n'est-ce pas, l'entrepreneuriat. Les associations aujourd'hui, ce que nous on promeut, c'est qu'avec les cotisations des membres, on ne garde pas l'argent, on ne va pas thésauriser l'argent. On permet peut-être aux membres de pouvoir prendre ça, ceux qui n'ont pas été à l'école, et de lancer dans une activité lucrative. Et ça, ce sont des impacts où, je dirais, au sein de notre association, on a des femmes mariées, on a des filles mères, mais qui bénéficient de ces petits fonds. Ce ne sont pas des aides, mais elles vont rembourser, mais ça leur permet déjà de pouvoir se trouver une petite place au marché de Dembe et, n'est-ce pas, trouver un pain pour la famille. Peut-être le troisième point, ce sera le cadre réglementaire pour que les associations puissent encore s'épanouir davantage au Tchad. Peut-être on reviendra dessus parce que toutes les ONG qu'on voit aujourd'hui, à la base, c'était des associations. Alors, la vision, comme l'autre l'a dit, le leadership associatif visionnaire, c'est ça que les leaders doivent développer afin de permettre à ce que les associations puissent vraiment impacter la société et faciliter, n'est-ce pas, l'insertion professionnelle ou de leurs membres. C'est un peu ce que je voulais vous dire.
0: Merci pour cette brillante contribution. Coach Amadou Toingar, on se tourne maintenant vers vous. Vous êtes un coach en entrepreneuriat. Vous êtes mieux placé hein, pour parler de voilà, les impacts véritablement des associations des jeunes.
4: Ouais, je mets sur les crédits des autres concernant bien évidemment le renforcement des capacités. C'est un impact réel pour celui qui fait partie des associations, des instituts d'utilité sociale. C'est un cadre d'apprentissage, de partage, c'est un cadre de découverte ou bien de développement de son potentiel. Mais là où je vais appuyer dessus, c'est l'impact social qu'on ne sent pas véritablement. Okay. Une association, par exemple, qui se définit comme objectif d'assainir la ville. Et nous constatons aujourd'hui qu'il y a pas mal de saletés partout. Il n'y a pas une éducation claire sur les questions d'assainissement, d'hygiène dans nos quartiers, alors que ces associations existent. Est-ce qu'il y a d'impact réel?
0: Peut-être ces associations existent. Elles ont des compétences nécessaires. Pratiquement, peut-être, elles sont manquées aussi des moyens.
4: J'y arrive. Ça dit quoi? Ça dit qu'il faut définir des objectifs clairs et avoir des compétences nécessaires, comme mon frère l'a dit, créer des commissions techniques qui vont apporter des véritables solutions. Parce que nous avons assez de problématiques dans nos sociétés. Aujourd'hui, peut-être nous sommes à 2000, 3000 ou 4000 associations qui ont des objectifs à atteindre. Mais nous constatons que les problèmes sont récurrents. Les problèmes continuent d'exister dans notre société. J'ai pris juste l'exemple de l'assainissement. D'autres qui parlent de la citoyenneté. Aujourd'hui, nous voyons nos jeunes partout. Ils n'ont pas une conscience citoyenne. Ça pose question sur l'impact réel de ces associations sur la vie de nos concitoyens. Donc, il faut se remettre en cause et se dire qu'effectivement, nous avons créé une association. Nous allons nous développer à l'interne. Mais est-ce que nous atteignons véritablement nos objectifs à travers des actions que nous menons? Et comme nous sommes dans un siècle de développement durable, il est question d'apporter des solutions durables.
0: Okay.
4: Et pour la question des inondations, c'est des réponses à des situations d'urgence. Mais les gens vont croiser toujours les bras. Ils vont attendre à ce que d'autres inondations viennent. Ils vont répondre aussi à l'urgence. Mais ils ne se projettent pas vers l'avenir pour se dire que, évidemment, nous devons apporter une solution durable. Et pour qu'on apporte une solution durable, il faudra véritablement avoir des programmes, des plans qui vont nous permettre véritablement d'atteindre ces objectifs. Évidemment, je reviendrai sur les appuis. Normalement, chaque commune doit recenser d'abord toutes les associations. Donc, je parle des collectivités territoriales. À travers ces associations qui interviennent dans différents domaines, on construit un vivier pour répondre maintenant aux problèmes sociaux des gens. Des communes doivent nécessairement appuyer des projets des jeunes. Ils doivent porter ces projets pour que, ensemble, nous puissions apporter des solutions véritables aux problèmes et résoudre avec beaucoup, beaucoup de tact. Vous voyez à peu près, n'est-ce pas? Et aussi s'inscrire dans la durabilité pour qu'on ne revienne pas sur les mêmes problèmes chaque année. Il y a des gens qui ont vécu le problème jusqu'à mourir et leurs petits-fils continuent de subir les mêmes problèmes alors que nous avons des structures qui prétendent, n'est-ce pas, apporter des solutions dans ce sens. Donc sur le côté social, moi je reste à ma fin pour dire qu'il n'y a pas un véritable impact social.
0: De l'autre côté, hein, apparemment il y a M. Eric qui aimerait répondre.
1: Vraiment,
0: répondu, j'allais dire.
1: J'aimerais juste dire quelque chose pour ne pas jeter du discrédit sur ce qu'il a dit.
0: D'accord.
1: C'est que il y a un problème, c'est vrai, et sur le plan social, comme il a évoqué la question de l'inondation, mais c'est un problème qui est au-delà de la capacité des associations.
0: Ouais.
1: Et les associations essaient de faire ce qu'ils peuvent à leur niveau. Nous avons défini les associations comme des organisations à but non lucratif.
0: Très bien.
1: Et le nœud de la guerre aujourd'hui, c'est la question du financement. Et si on fait recours à cette question du financement, aujourd'hui, avec le développement du terrorisme et tout, les organisations n'appuient plus les associations qui ne sont pas enregistrées. Et si vous n'avez pas une base légale, on ne peut pas vous appuyer. Même si vous avez un bon projet, on ne peut pas vous appuyer. Si on remonte la chaîne, on arrive au niveau de l'État avec la délivrance des autorisations de fonctionnement qui sont censées venir dans 3 mois, mais qui durent toute une éternité. Et ça fait en sorte que ces associations sont limitées dans leur capacité d'apporter une solution réelle. Mais néanmoins, ils font ce qu'ils peuvent avec les moyens de base. Vous avez une association de 40 personnes qui cotisent 1000 francs, peut-être chaque 2 mois. Vous ne pouvez pas espérer assainir la ville d'Ndjamena avec tous ces
0: On aura compris. Avant de revenir au coach, je vais donner la parole à monsieur juste pour son intervention.
3: Olivier a marché sur ma langue sur un des points. Okay. Mais je pense que dans mes propos précédents, j'ai parlé du cadre réglementaire. Et je me suis dit que peut-être on aurait à avoir un point dessus parce que ce qui limite vraiment l'impact des associations, que ça ne se ressente pas, c'est le cadre réglementaire. Et il faut aussi noter que bien qu'il y ait l'engouement, il y a plus de regroupements de jeunes que d'associations de jeunes qui existent avec des textes qui puissent leur permettre de travailler. La plupart des mouvements associatifs au Tchad sont embryonnaires, mais parfois c'est des groupes d'amis. Et des groupes d'amis qui, à la base, n'étaient pas forcément allés pour faire ça. En fait, la plupart des associations étant jeunes ont d'abord des atteintes, des objectifs personnels. Je le dis parce qu'au sein de notre association, il y a d'abord des objectifs personnels. Renforcer la capacité des membres, s'assurer qu'on a des membres qui sont capables, aptes maintenant, et là, on s'engage à aller à l'extérieur. Si on n'a pas bien formé nos membres et sympathisants sur la citoyenneté, sur l'éducation, sur comment faire telle chose, on ne va pas directement aller s'attaquer aux problèmes qui sont déjà à l'extérieur. Donc, c'est un peu ce problème qui fait en sorte que l'impact social des associations ne se ressente pas parce que, comme vous l'avez bien dit, les mairies n'ont pas recensé les associations et il n'y a pas de point où, alors l'information l'a pas, il n'y a pas de point où des associations peuvent aller chercher, n'est-ce pas, des coachs pour pouvoir les accompagner dans l'atteinte de leurs objectifs en disant, voici notre règlement intérieur, voici nos objectifs. Où est-ce qu'on peut aller pour que vous nous aidiez à mettre ces objectifs en place?
0: Merci beaucoup. Je me tourne une fois de plus vers coach Amadou Toenga.
4: Pour répondre à ces problématiques qui existent dans ces associations, c'est bien évidemment la structuration. C'est pour cela que j'avais parlé d'un leadership visionnaire qui va permettre à ce que qu'on puisse renforcer la capacité des gens qui occupent des responsabilités dans l'association ou même des membres, les permettant de développer des capacités de lever des fonds. Parce qu'aujourd'hui, pour lever des fonds, il faut être bien structuré d'abord. Il faut être capable de faire des rapports de bilan de tout ce qu'on a réalisé. Il faut comptabiliser ça. Et si tu veux aller demander de l'appui, que ce soit vers les bailleurs ou partout, il faut prouver qu'effectivement, tu as réalisé des choses. Et là, il faut une documentation. Il faut archiver tout ce qu'on réalise sur le terrain. Que ça soit chiffré pour montrer évidemment aux bailleurs que effectivement nous sommes sur le terrain, nous sommes en train de travailler sur tel aspect, tel volet et que nous avons des compétences techniques pour porter tel ou tel projet. Et c'est ça qui va nous amener évidemment à aller chercher bien à lever des fonds pour nos petits projets que nous menons déjà dans nos quartiers. Mais si on reste là juste à notre niveau, peut-être à se renforcer et après on n'a pas une vision à long terme. On n'a pas aussi mis en place une stratégie qui va nous permettre d'avoir les ressources. Parce que les ressources, ça ne viendra pas envers nous. C'est à nous d'aller chercher les ressources et être informés, comme vous le dites, où se trouvent les ressources du côté de l'État, du côté des ONG, des bailleurs, des actionnaires, des entreprises même peuvent soutenir parce qu'ils ont une responsabilité sociale. Vous voyez, on peut aujourd'hui solliciter, je n'ai pas besoin de citer les noms des entreprises, mais je le ferai quand même pour question d'exemple. On peut dire qu'on porte un projet social dans notre quartier, mais on peut solliciter Tigo, par exemple, pour sponsoriser, n'est-ce pas? Pour nous appuyer dans ce sens. Mais il faut être bien structuré. Il faut vraiment documenter les choses pour nous permettre de convaincre, par exemple, les responsables de nous appuyer.
0: On aura compris aujourd'hui quels sont les enjeux pour un avenir radieux des associations en milieu jeune.
1: En milieu jeune, comme le coach l'a bien dit, la structuration, c'est vrai, mais je pense qu'il y a quand même des associations qui sont structurées et il y a des associations. Moi, je parle dans notre cas précis, en termes de documentation, nous avons les manuels de procédure administrative, nous avons des documents nécessaires. Mais il y a l'enjeu principal, c'est l'enjeu réglementaire, comme le coordonnateur l'a dit. Le problème institutionnel freine beaucoup des associations aujourd'hui. Parce que la question de la délivrance de l'autorisation définitive de fonctionnement freine plusieurs associations. Lorsque ça arrive au ministère de l'administration, pour que ça progresse, vous pouvez taper facilement toute une année, ou bien 2 ans, 3 ans, voire. Et ça freine un peu l'ardeur que les gens ont au départ. Parce qu'on vous dit, au-delà de 3 mois, vous ne pouvez plus fonctionner. Donc l'enjeu, c'est de revoir au niveau institutionnel que l'État essaie de faciliter un peu la tâche aux associations pour les permettre vraiment de se déployer. Ça, c'est d'abord un. Deuxième chose, il faut que les associations puissent se restructurer. Nous sommes dans un monde qui est en évolution. Les objectifs de base où on avait, il fallait peut-être se regrouper pour faire ceci. Non, il faut aller au-delà de ça. Essayer de diversifier un peu l'orientation que vous voulez donner à vos associations. Et essayer aussi de ne pas rester dans un cadre familial. Vous pouvez prendre une association, les visages des gens que vous voyez, c'est peut-être toute une famille. Vous avez l'impression de voir toute une famille, des gens de la même région, de la même localité. Essayez de diversifier un peu les compétences au sein de l'association pour permettre à ce que les gens puissent véritablement vous aider à vous structurer. Et le cordeau d'Agestri a bien dit, les ONG qu'on voit aujourd'hui à la base sont des associations et progressivement, ils se sont structurés sans affinité, sans toutefois mettre mon cousin, mon frère, mon ami quelque part pour être ce qu'ils sont aujourd'hui. Au-delà de cela, il faut aussi essayer de diversifier un peu les sources de financement. Le coach Amadou l'a dit, la question restée tablée sur les contributions des membres, 1000 francs, 500, ça ne peut pas résoudre un problème, ça ne peut pas apporter un impact réel. Il faut diversifier un peu les sources de financement. Il y a des plateformes en ligne où vous pouvez facilement accéder aux ressources financières destinées aux associations. Et vous venez là-bas, vous montez votre projet, vous soumettez, et si ça rentre, vous pouvez facilement avoir des sources de financement qui vous permettent déjà, en tant qu'organisation, vraiment d'atteindre vos objectifs. Donc, je vois que l'enjeu aujourd'hui se situe non seulement au niveau de l'État, qui doit revoir la question institutionnelle pour permettre à ces associations puissent évoluer normalement, mais aussi cartographier les associations. Aujourd'hui, les associations naissent chaque jour, mais est-ce que l'État suit alors ces associations? Est-ce que le ministère de la Jeunesse a la cartographie de toutes ces associations-là? C'est ça l'enjeu. Il faut essayer de cartographier toutes ces associations pour pouvoir avoir un œil sur eux et voir les associations qui sont vraiment sur le terrain et dans quelle mesure on peut aider ces associations, parce que ça part dans tous les sens, à tel point qu'on ne fait plus confiance aux associations même sérieuses, parce qu'on pense que bon, le premier est venu, il a pris peut-être un appui, il a disparu, et on n'arrive plus à faire confiance aux gens. Donc nous interpellons le ministère de tutelle pour que vraiment on essaye de mettre de l'accent sur les associations qui se créent un peu partout.
5: Merci beaucoup, nous allons nous tourner vers la seule dame qui est parmi nous aujourd'hui. À votre avis, quels sont les enjeux pour un avenir vraiment radieux des associations des jeunes au Tchad?
2: Pour ça, je crois que Olivier vient de vraiment tout dire, mais ça n'empêche pas que j'ajoute quelque chose.
5: D'accord.
2: Il faut comprendre que les associations jouent un rôle vraiment important dans notre société.
5: Très bien.
2: Et ces associations font face également à des difficultés, parce que imaginez une association ou une organisation qui veut, n'est-ce pas, avoir accès à un financement quelque part. Et les ONG de nos jours, quand une organisation ou une association n'a pas d'autorisation de fonctionnement, ils ne peuvent pas te financer. Imaginez, si seulement cette organisation a un projet, n'est-ce pas, social qui peut vraiment aider sa communauté et que cette organisation n'a pas d'autorisation de fonctionnement, c'est difficile pour cette organisation d'avoir accès à ce financement. Et maintenant, quand cette organisation essaie de faire des papiers pour avoir ce, ne serait-ce qu'une autorisation, un an se peut, on va te traîner. Tu vas faire le tour des ministères là, fatigué. Au final, tu ne vas même pas trouver l'autorisation là. Ce problème, il faudrait vraiment que ça change. Si vraiment le ministère veut vraiment que les associations puissent, n'est-ce pas, l'aider pour avoir plus d'impact, il faudrait qu'il essaye de faciliter les choses. Quand une organisation à but non lucratif vient pour, n'est-ce pas, avoir une autorisation, qu'on lui facilite la tâche. Mais le fait de les faire tourner en rond, c'est pas vraiment gentil. Et il faudrait vraiment que ces organisations puissent également se réorienter. Il faudrait que ces organisations puissent avoir des statuts bien définis. Okay. Et des objectifs également bien définis. Dans quel angle nous on se base? Quels sont nos plans d'action? Quelle est notre ligne d'intervention? Il faudrait vraiment que ces associations puissent avoir ce genre de documents là pour les permettre d'être vraiment crédibles. Il y a des organisations qui sont là, fantômes, mais ils existent. Oui, ça fait à ce que les gens ne prennent pas, les organisations en général, pas au sérieux. Alors qu'il y a ceux qui sont là, qui font du bon boulot, et ceux qui sont fantômes quelque part là également, et c'est pas vraiment bien. Donc faudrait vraiment qu'on puisse, n'est-ce pas, avoir la cartographie générale de toutes les organisations du Tchad, pourquoi pas, et comme ça on va savoir qui fait quoi, qui est dans quel domaine, comme d'accord. ça facilite également le travail.
5: Merci. On aura compris. Je me tourne vers monsieur Juste Bardo.
6: Je pense pas que j'aurai grand chose à dire, parce que ils ont évoqué vraiment les différents enjeux que les associations, les jeunes aujourd'hui, n'est-ce pas, doivent faire face pour pouvoir impacter. La structuration, ils en ont parlé, le cadre réglementaire également a été évoqué. La définition des objectifs clairs par les associations également, je pense que la dame l'a dit. Moi, je voudrais juste parler d'un point, et je l'ai écouté également lors d'un mouvement, une des réunions entre associations, c'est dissocier, n'est-ce pas, l'association des jeunes du politique. Aujourd'hui, beaucoup de jeunes sont freinés dans leurs élans de peur qu'on leur prête des intentions politiques lorsqu'ils vont, n'est-ce pas, s'engager pour la démarche ou bien en voulant mener leurs activités. C'est cet aspect-là qu'il faudrait pouvoir dissocier et, n'est-ce pas, donner une certaine transparence dans la réalisation de nos activités. Comme le coach l'a dit, si on a des bonnes bases, il y a des associations aujourd'hui qui sont des gros poissons. En termes de financement, le défi de financement des associations, il est grand, mais c'est la formation. Il faudrait que si des associations sont formées à la recherche ou à la levée des fonds, ils pourront facilement, n'est-ce pas, décrocher des très grands. Je suis financier, travaille avec les organisations humanitaires. En 2021, on avait lancé des subventions, mais uniquement pour des associations. C'était le projet de renforcement de la société civile. Mais ce sont des associations qui ont gagné. Mais ces associations sont vraiment des gros morceaux.
7: D'accord.
6: Oui. Donc, c'est vraiment de la formation, la structuration en interne et les associations pourront mieux faire. Je ne veux pas beaucoup ajouter.
7: Merci beaucoup. On se tourne maintenant. OK.
1: Oui,
7: si peut-être juste 30 secondes. Hein.
1: Pour ajouter un peu, il y a un aspect. Il y a la question du réseautage aujourd'hui. Ça, c'est un enjeu vraiment crucial pour les associations parce qu'on a l'impression qu'au Tchad, les associations sont en concurrence. Mais l'objectif apparent qu'on voit, si vous êtes dans le domaine de l'environnement, qu'est-ce qui vous empêche de vous mettre en groupe pour pouvoir évoluer? Donc moi, je pense que l'enjeu aussi pour les associations au Tchad aujourd'hui, c'est de se former en réseau pour pouvoir facilement pallier à certains défis.
7: D'accord. On aura compris. On se tourne maintenant vers coach Amadou Toyngar. Quel est votre avis par rapport à ce sujet?
4: Ils ont vraiment étalé les réalités du Tchad concernant l'octroi des autorisations. Donc, dans la logique, quand on a le statut, le règlement intérieur et quand on établit notre procès verbal, il est question soit de déposer d'abord au gouvernorat et sous leur appui technique, ils peuvent vous réorienter et valider en réalité.
7: Okay.
4: Et après validation, on pourra envoyer au niveau du ministère de l'Intérieur pour question d'enquête de moralité sur les membres qui font partie de l'association. Donc ça, c'est des procédures normales. Mais c'est ces procédures-là qui prennent un peu du temps et ça fait que ça joue aussi sur les activités que mènent les associations sur le terrain et aussi leur bloque le chemin pour aller peut-être postuler, pour peut-être acquérir des subventions des autres organisations, etc. Mais si tu veux, tu peux, comme on le dit. Avant d'aller au-delà, on peut aussi avoir des autorisations communales, n'est-ce pas? Les collectivités territoriales donnent des autorisations provisoires de fonctionnement des associations. Donc, comme tu sais déjà en avance que ça va prendre du temps, tu commences d'abord dans ta commune pour avoir l'autorisation provisoire qui ne va pas durer en quelque sorte. Tout au plus une semaine, deux semaines, s'ils lisent tout simplement, le maire peut approuver et puis signer pour que toi tu puisses fonctionner pendant un temps. En attendant, tu poursuis tes démarches au niveau du ministère pour voir ce que ça va donner. Mais j'appellerai aussi aux jeunes de frapper toujours les portes, de ne pas rester bras croisés. Tu es déposé, je reste, je dors tranquillement et j'attends. Ça, ça passe pas aussi. Donc, il faut être proactif. Il faut courir de gauche à droite pour que ça sorte, pour te permettre évidemment de mieux fonctionner. Dernier élément, c'est d'abord, je reviendrai encore dessus sur la structuration, parce que moi j'ai eu à travailler aussi avec les ONG, je sais un peu. Quand on revient sur la question de la comptabilité, des finances, tout ça, on essaie de voir est-ce que vous avez géré telle ou telle somme. Eh bien, si on va vous donner 100 millions, est-ce qu'un jour vous avez géré 500 000, 1 million dans votre association? Et automatiquement, ça pose problème. Donc c'est pour cela il faut que les jeunes puissent capitaliser sur toutes les activités. Même s'ils n'ont pas de compétences internes, ils peuvent faire appel à des comptables qui peuvent... C'est qu'on appellerait quoi déjà là?
7: Expertise.
6: Le budget.
4: Ouais, établir tout ça pour mieux vendre leurs projets. Donc on peut capitaliser sur toutes les activités et ça nous ramène à quelle somme. Et ça prouve effectivement que nous avons pu gérer ces sommes-là pendant qu'on était en activité. Mais tant que les gens n'ont pas vu les preuves de notre capacité de gestion, ils ne peuvent pas nous balancer des sommes colossales pour nous permettre véritablement de réaliser nos projets.
7: Ok, nous tendons progressivement vers la fin du temps qui nous est imparti. Mais avant de mettre un terme à cette table, nous allons faire le tour de la table. Question d'avoir vos mots de la fin. Je vais commencer toujours par ma droite. Je commence par monsieur... Bardo, juste Mbaye Nardé, quel est votre mot de la fin? 30 secondes.
6: Comme mot de la fin, je dirais que La jeunesse tchadienne est très dynamique. Et nous disons merci déjà parce qu'on essaie de s'organiser en communauté, en association. Il suffit juste qu'un cadre réglementaire soit mis en place pour permettre, n'est-ce pas, à ce que les différentes associations puissent s'épanouir.
7: Merci beaucoup. Je me tourne maintenant vers Madame Mingemad Elodie, votre mot de la fin.
2: Moi, ce que je dirais, il y a un petit adage, un ami à moi me dit souvent, mais puisque nous sommes éphémères, faisons des actions éternelles. Ce qui veut dire, tôt ou tard, on va quitter ce monde. C'est sur les actions que nous allons causer qui vont parler de nous et qui vont témoigner de notre passage sur ce monde. Alors, il faudrait vraiment que nous, en tant que jeunes, on puisse, n'est-ce pas, causer des actions qui vont rester éternelles et nous, nous sommes juste éphémères dans ce monde. Je salue également tous mes bénévoles de la grande communauté ISEC. Je vous encourage de continuer dans ce sens parce que là, nous sommes, n'est-ce pas, l'élève de cette jeunesse et nous allons impacter plus encore. Je vous remercie.
7: Merci beaucoup, monsieur Beret. Vous avez la parole.
1: Je tiens juste à revenir, comme madame Elodie l'a dit, à seul, on part vite, mais ensemble, on part plus loin. C'est pour dire qu'aujourd'hui, nous sommes dans un monde où la plupart de la jeunesse tchadienne est au chômage. Et pour ne pas moisir dans le coin, rester dans le coin pour jouer les cartes et autres, on peut se mettre en association et cela permet à ce qu'on puisse développer des compétences et aussi aller à la rencontre des autres et ça va facilement nous ouvrir les portes. J'encourage vraiment ceux qui sont déjà en association de continuer à œuvrer pour apporter un temps soit peu, un soulagement à notre communauté face aux différents défis qu'on rencontre. Mais aussi, j'interpelle vos auditeurs qui ne sont pas encore en association de s'y intéresser et ils vont découvrir la magie qu'il y a au sein des associations parce que moi, je trouve que les associations sont les seules plateformes démocratiques où les gens prennent la parole de manière
7: sans complaisance
1: et puis sans restriction où vous pouvez défendre vos idées et donner vos avis et facilement vous faire entendre au sein des associations. Je pense que c'est un plus que les gens peuvent découvrir en allant là-bas. Merci.
7: D'accord. Monsieur Amadou Tengar, pour votre mot de la fin.
4: Merci d'avoir partagé cet espace avec mes chers amis. Ça a été un moment riche de partage,
7: merci,
4: de connaissances et j'espère que ça va continuer encore. Au-delà.
7: Toujours, la studio. Diffusion nationale tchadienne est toujours ouverte à tout le monde.
4: À la radio, Diffusion ouais. nationale, qui nous a donné cet espace d'expression. Merci à vous, Marius, qui a bien voulu nous inviter également. Merci aux techniciens qui a aussi permis à ce que nous soyons ensemble ce soir. Et beaucoup de courage à mes frères qui sont dans les associations. C'est pas facile, mais quand on a la volonté, quand on a la détermination, et en plus de la détermination, si on est résilient, ça va toujours payer. Et d'orienter beaucoup plus les actions dans l'impact et d'être capable de mesurer ces impacts réels sur nos populations afin de nous permettre évidemment d'amorcer le développement de notre pays.
7: Merci beaucoup. Merci également à vous d'être venus malgré vos occupations. Nous mettons un terme à cette table ronde consacrée aujourd'hui à l'apport des associations dans la formation, l'insertion et la réinsertion des jeunes. J'ai reçu ici au studio 4 de la radiodiffusion nationale tchadienne des jeunes leaders. Il s'agit de monsieur Bainabi Bardo Juste. Il est donc le coordinateur de l'association des jeunes tchadiens ressortissants de Yaoundé. Nous avons également Madame Mingemadi Elodie. Elle est responsable de la communauté ISEC Chad. ISEC Chad, c'est International Student Environment Tchad. Nous avons reçu également ici Monsieur Béré Olivier. Il est le coordinateur de l'association Green Team Tchad. Et enfin, nous avons eu également la présence de Amadou Toinga. Il est coach en entrepreneuriat. Avec eux, nous avions longuement discuté et apporté un certain nombre d'éclaircissements à ce sujet. Chers amis des ondes, merci à vous de nous avoir prêté l'oreille attentive. Un grand merci à toute l'équipe de la production pour sa collaboration. Était à la prise de son Amat Aliki, à la réalisation Abdoulaye Touche, au micro pour la présentation. Je suis Alnoudi Matindje Marius. C'est une émission coordonnée par Amélie Dolmian. Portez-vous bien, au revoir et à la prochaine, toujours avec le même plaisir.

0: Mesdames et messieurs, chers auditeurs, bienvenue à ce rendez-vous au programme de la radiodiffusion nationale tchadienne. Faire adopter le code pastoral en prenant en compte toutes les pertinentes objections formulées à l'origine de son retrait de l'ordonnancement juridique national. Telle est la recommandation 17 issue du dialogue national inclusif et souverain. Conformément à cette recommandation, le gouvernement organise depuis début septembre des ateliers de relecture de ce texte de 2014, mais des voix s'élèvent pour critiquer le document de manière véhémente, le jugeant favorable aux éleveurs et le qualifiant de paysannicide. Pourquoi ce projet est contesté? En quoi cela est anticonstitutionnel? N'est-il pas conforme aux recommandations du DENIS? Sinon, quel code pour l'agro-silvopastoral au Tchad? Des questions au centre de cette table ronde qui n'est pas ronde. Nous recevons donc comme invité quelques personnalités de la République dans ce studio. À ma gauche, monsieur le ministre de l'élevage et de la production animale, professeur Abderrahim Awat Ataïp. Monsieur le ministre, merci d'avoir accepté.
1: Merci à vous de nous donner cette opportunité pour éclairer un peu les auditeurs.
0: Merci. Et à ma droite, l'un des jeunes qui participe souvent au débat, docteur Yaminge Betembay. Alors, il est politologue, spécialiste de la géographie politique et humaine. Merci d'avoir accepté de participer à cette émission.
2: Je vous remercie.
0: À l'extrême gauche, Sa Majesté Mahamat Fadoul Makaï. Il est membre du Haut Conseil des chefferies traditionnelles. Sa Majesté, merci.
3: Merci beaucoup.
0: Et juste à l'extrême droite, nous avons Baniara Yoyana, il est magistrat et ancien membre du gouvernement. Merci, merci d'avoir accepté de participer à cette émission.
3: Merci.
0: Alors, mesdames et messieurs, pour planter le décor, nous allons accorder la parole au ministre. Quelle est l'importance du code pastoral pour le Tchad?
1: Merci beaucoup, comme je l'ai dit, de nous donner cette opportunité pour éclairer un peu la population tchadienne sur ce sujet. D'abord, le code pastoral est un instrument juridique fondamental qui constitue un outil pour réglementer un peu les rapports entre les éleveurs, les agriculteurs et les autres communautés. Donc c'est le rôle du code.
0: Mmh. Ouais. Et pourquoi organiser des ateliers pour la relecture?
1: Bon, comme vous l'avez dit, hein, c'est une recommandation du dialogue national inclusif et souverain. Mmh. Et donc, comme c'est une recommandation, en tout cas, on a le plan politique quinquennal du président de la République l'a pris en compte. Au chantier 9, action 29, sous action 10, et celui de doter le Tchad d'un code pastoral. Mmh. Et donc, c'est dans ce sens que nous avons organisé ces ateliers pour recueillir les avis de la population sur les articles qui causent problème.
0: Alors, je me tourne vers vous, Sa Majesté, Mahamat Fadoul Makaï. Un code pastoral pour le Tchad, la relecture est nécessaire?
3: Merci, M. Zoustané. Moi, je crois que le code pastoral, il est intéressant, mais peut-être malheureusement, la chefferie n'a pas donné sa contribution pendant la conception.
0: Mm-hmm. Même le projet de 2014?
3: Non. On ne s'en est pas associé. Mm-hmm. Il n'y a pas une conception réelle. Quand vous parlez du monde rural, qu'elle soit éleveur, agriculteur, les chefs traditionnels sont plus indiqués pour connaître la réalité sur le terrain. Mm-hmm. Et tout instrument aussi important comme le code pastoral doit requérir au moins notre avis et doit participer à l'élaboration, mm-hmm. la conception. C'est très important parce qu'il n'est pas seulement technique. Il est plus ou moins un peu un instrument qui doit être très simpliste, qui prend en compte la réalité des éleveurs et des agriculteurs sur le terrain. Mmh. Et ça, même depuis l'indépendance ou avant l'indépendance, on parle les deux mamelles du Tchad, c'est l'élevage et l'agriculture. Mmh. Et chacun trouve son compte dedans. Si il a trouvé son compte pendant toute cette période, aujourd'hui, il ne doit pas avoir être quelque chose de très dramatique, mais ça demande au moins un travail complet, la contribution des vrais bénéficiaires. Qui sont l'éleveur, l'agriculteur et la chevrerie traditionnelle. C'est un peu notre souci dans le cadre d'avoir un truc qui reprend en compte tous les soucis des uns et des autres. Si le texte en lui-même, l'appellation en lui-même, un truc pastoral, il n'est pas mal. Mais on ne peut pas le dire aux policiers aussi. S'il y a d'incompréhension, on a toutes les possibilités de les recadrer un peu pour qu'on sorte de cette situation de léthargie-là.
0: Oui, mais dans cette phase de la réélecture, est-ce que vous êtes associé? Est-ce qu'on a soumis le projet à votre appréciation?
3: Non, je ne sais pas. C'est monsieur le ministre à côté de moi. Mm-hmm. On n'a pas été associé.
0: Oui, monsieur le ministre, vous pouvez réagir.
1: Oui, je peux réagir parce que non, ils sont associés. Mm-hmm. Ils sont associés parce que le président même de leur organisation, il est membre de notre comité d'organisation des ateliers. Les ateliers zonaux et l'atelier national qu'on a prévu. Et ils sont associés de chaque province. On a pris 5 représentants de la chefferie traditionnelle. Mm-hmm. Pour les 22 provinces, 5 fois 22, vous multipliez, vous allez trouver le nombre. Donc, c'est le plus grand lot de ceux qui ont participé même lors des ateliers zonaux. Dans nos ateliers zonaux, qu'est-ce qu'on a ? On a pris 28 représentants par province, dont 5 représentants de la chefferie traditionnelle, le secrétaire général de la province, le président du conseil provincial, le maire du chef-lieu, le président de tribunal, 4 représentants des éleveurs, dont une femme, 4 représentants des agriculteurs, dont une femme, et 3 représentants de la société civile, plus les 5 représentants du ministère concerné qui sont l'élevage, l'agriculture, l'eau, l'environnement et l'aménagement du territoire, les délégués. Donc, les 28 sont composés de TESO. Donc, les 5 sont les représentants de la chefferie traditionnelle. Donc c'est le plus grand nombre.
0: Oui, je me tourne maintenant vers vous.
1: Donc, je peux même ajouter, le président, on l'a demandé de nous accompagner lors de l'atelier d'ouverture à Massakouri, mais il nous a désigné quelqu'un. Pour les 2 ateliers, celui de Fada et d'Abéché, il n'est pas représenté, mais lors des ateliers de Bongor et de Sar, il y a son représentant. Au début, c'est lui qui a voulu partir, mais ils ont une réunion au niveau national. C'est comme ça qu'il n'est pas parti. Il a désigné quelqu'un qui l'a représenté lors de ces 2 derniers ateliers. Mais les ateliers ont commencé depuis le 5 juin. Vous avez dit peut-être que les 2 autres sont pour la fin.
0: C'est la fin même. D'accord. Alors, je me tourne vers vous, monsieur le ministre Banyara Yoyana, en tant que juriste, magistrat. Est-ce qu'il y a des fondements juridiques sur lesquels la remise en marche de cette phase vraiment semble être fondamentale et nécessaire?
2: Oui, en tout cas...
0: Parce que c'est vrai que le code a été rejeté et aujourd'hui on revient.
2: Oui, le code non seulement a été rejeté par le président Idriss Déby à l'époque, quand l'Assemblée a adopté, il n'a pas promulgué. Par la suite, le Conseil constitutionnel a été saisi et a pris une décision en novembre 2024, décision numéro 10, qui déclare inconstitutionnel le code
0: 2014
2: dans sa globalité. Et là, il y a un problème qui se pose, c'est celui d'un principe juridique, un principe général de droit. C'est le principe de l'autorité de la chose jugée. Lorsque une décision est prise par une instance juridictionnelle et que cette décision ne peut plus faire l'objet d'un recours, c'est-à-dire une décision en premier et en dernier ressort, et le Conseil constitutionnel n'ayant rien d'autre au-dessus, a pris une décision en dernier ressort, donc qui ne peut pas faire l'objet d'un recours. Et depuis cette date, cette décision a acquis l'autorité de la chose jugée qui s'impose, à tout le monde. C'est un principe général de droit. On ne peut pas remettre en cause une décision qui a acquis l'autorité de la chose jugée. Même si j'ai participé au dialogue, même si le dialogue a décidé qu'on se penche sur le code pastoral, c'est une bonne chose. Mais cela ne veut pas dire qu'il faut ressortir un texte qui n'est plus à l'ordre du jour, qui a été rejeté par le chef de l'État et qui a été déclaré inconstitutionnel. On ne peut plus le ressortir.
0: Le mieux, c'est de
2: concevoir un autre texte sur les mêmes bases, avec tous ceux qui sont concernés, Sa Majesté, j'ai encore le privilège d'être sur le plateau avec lui aujourd'hui, a dit l'essentiel. Le monde rural, c'est une globalité, ce n'est pas un secteur. Le pastoralisme, c'est un secteur. Moi, j'ai été ministre du développement rural. Et dans mes tournées agricoles, je mettais tout le monde avec moi. L'élevage, l'agriculture, la pêche, les eaux et forêts, je mettais tout le monde avec moi dans mes tournées. Donc c'est un sujet plus global et plus national. On ne peut pas décider entre techniciens de faire un projet qu'on va présenter sous forme d'atelier et ensuite dire que c'est ça qui est bon. Nous avons essayé de regarder dans les détails, mais c'est le code rejeté qui est revenu. C'est pas une très bonne chose. Le problème même, le principe général même, c'est que ce code ne doit plus revenir. Dès l'instant où ça a été déclaré inconstitutionnel et acquis l'autorité de la chose jugée, on doit classer, mettre en place une autre équipe qui doit faire une proposition de texte qui sera mise à l'ordre du jour.
0: Docteur Yamingi Betembaï, on revient toujours sur le principe. Est-ce que la démarche semble être bonne ou bien vous vous alignez sur la réflexion, monsieur le ministre?
4: Je crois que si le code, l'idée ou le projet ou l'initiative de refaire un code suscite tant de controverses en ce moment encore, je pense que c'est à cause de la méthode. Je crois qu'on ne peut pas douter de la bonne foi du ministère de l'élevage, du ministre ou du président de la République ou même des autres cadres. Et je crois qu'au cours de ces derniers jours, on écoute beaucoup le ministre de l'élevage. Mais vous savez, on dit que l'enfer est pavé de bonnes intentions. Et c'est ça le problème. La démarche est très curieuse, elle est très ambiguë. Parce que si on se situe à la fin de cette démarche, c'est quoi? Il y a eu une recommandation du dialogue national. Oui. Maintenant, pour traduire cette recommandation dans les faits, on essaye de reconstitutionnaliser un texte qui a été déclaré anticonstitutionnel. Alors, peut-être que ce n'est pas la bonne explication, mais on ne comprend pas ce que le ministère de l'élevage essaie de faire en ce moment. C'est ça aussi la grande difficulté. Tantôt, on semble dire qu'il est question de partir de l'existant, c'est-à-dire de regarder ce code qui a été rejeté, et je crois que ça ressort dans le libellé de la recommandation, regarder ce code et puis retoquer le code sur la base des objections qui ont été faites. Mais si on prend du recul et on regarde les objections qui ont été faites par le Conseil constitutionnel, juste parce qu'il y a eu des violations relevées par les 29 députés, mais il y a eu aussi des violations relevées par le Conseil constitutionnel même, il y a un seul élément qui peut être largement suffisant, c'est l'article 121 de l'ancienne Constitution qui est reconduit intégralement dans l'actuelle, c'est l'article 132 maintenant. Qui dit que si on veut faire une loi, comme dans ce cas de figure-là, elle ne peut pas s'appliquer à un aspect.

0: ont déjà été faites par le Conseil constitutionnel. On les appelle même les membres les sages. Mmh. Donc, les violations relevées par les sages, on aurait dû intégrer au document. Mmh. Et ensuite, on peut partir sur la base de ce document pour faire des consultations. Parce que qu'est-ce qui se passe? On laisse de côté ces objections. C'est vrai, on recherche l'inclusivité, la participation. Mais lorsqu'on va vers la base, on tombe parfois sur des profils qui ne sont pas forcément des profils de techniciens ou de juristes.
1: Capables de faire des propositions concrètes.
0: Et c'est ce qui s'est passé finalement, et c'est ce qui est critiqué. C'est que dans les différents ateliers, on s'intéresse davantage aux articles. Or, les articles du projet sont une chose, mais il y a des objections qui touchent au fond du document. C'est-à-dire qu'on ne peut pas avoir un code pastoral parce que c'est contraire à la Constitution. Donc, si on intégrait d'abord cela, avant d'engager les consultations sur la base d'une matrice existante, peut-être que ça susciterait moins de controverses. Mais aller ressortir un texte anticonstitutionnel et demander une relecture, après on ne sait plus à quoi cette relecture doit servir. Ce n'est pas véritablement de la participation, c'est presque comme un exercice inutile, et peut-être que je suis très dur dans le mot, mais parce qu'après on peut arriver à la fin et laisser de côté tout ce qui a été relevé. En plus de ce qui a été relevé par le Conseil constitutionnel, le contexte a changé. Par exemple, l'ancien code de 2014 disposait sur un modèle de décentralisation à 4 niveaux. Aujourd'hui, c'est un modèle de décentralisation à deux niveaux. Oui. Donc, fondamentalement, ça bouleverse l'intégralité du contenu de ce document. C'est tout cela qui renforce l'ambiguïté. Et puis, on ne peut pas se le cacher, on est dans un contexte national où les gens ne se font pas très souvent confiance. La population, ou du moins une partie de la population, a souvent l'impression d'être flouée par les élites et par les cadres. Donc, on se dit, quand on regarde les objectifs spécifique des ateliers zonaux, faire une analyse approfondie des dispositions de l'ancien code, identifier les dispositions qu'on doit réarranger ou retirer, et puis ensuite renforcer au besoin l'ancien code pour aller vers une validation. Et puis quand on regarde les institutions...
1: Donc ça veut dire qu'il doit avoir un travail de conception en amont avant d'aller vers la communauté.
0: Exactement.
1: Mm-hmm. Alors je voudrais me tourner vers le ministre. Hein. Le ministre vous a suivi attentivement. Il va certainement réagir par rapport à leur intervention.
2: C'est clair. En tout cas, bon, essentiel, chacun a donné son avis. Mais nous, jusqu'aujourd'hui, que les gens sachent que le ministère n'a même pas écrit un mot pour le code. Non. Vous avez voulu qu'on fasse un travail avant d'aller vers la base. Nous, on a voulu aller vers la base avant de revenir faire ce travail. C'est la différence entre notre démarche et la vôtre.
1: Alors, docteur, vous dites que, au niveau de la base, monsieur le ministre, au niveau de la base, monsieur le ministre, il n'y a certainement pas des experts capables de juger nécessaire de retoucher.
2: Mais pourquoi on néglige les gens qui sont au niveau de la base? C'est des Tchadiens comme nous. En tout cas, est-ce que le président du tribunal, par exemple, ils n'ont pas la capacité de voir dans ce document-là qu'est-ce qui ne marche pas? Ils peuvent le faire. Nous sommes accompagnés aussi par des juristes qui sont là avec nous, qui nous accompagnent pour tout ce qu'on est en train de faire. Les délégués provinciaux que j'ai cités tout à l'heure, ils ne sont pas des techniciens qui peuvent apporter quelque chose. Le problème, je ne sais pas, il est à quel niveau, je ne l'ai pas cerné pour le moment. Mais nous avons organisé 4 ateliers zonaux qui ont regroupé 18 provinces. Aucune réaction négative, sauf que les gens ont apprécié la démarche. Nous, comme ils viennent de le dire, anticonstitutionnels et autres, c'est les articles. Nous, on a vu que c'est les articles. Monsieur le ministre, en tant que juriste, si je prends l'ancien code, je vous donne l'ancien code pour un avis, est-ce que ça pose problème?
3: Je ne peux pas prendre ce code parce qu'il est jugé inconstitutionnel.
2: Non, je vais d'abord avoir un avis. C'est-à-dire que ce qui l'a rendu inconstitutionnel, c'est les articles. C'est ça, non? Les articles qui sont cités d'abord.
3: C'est la loi globalement qui a été rejetée.
2: Globalement rejetée, d'accord, mais quand même, ceux qui ont fait la requête se sont basés sur des articles pour faire ça. Ça veut dire les articles là qui posent problème. Et si, par exemple, ces articles sont rendus constitutionnels, normalement, le code n'aura pas de problème. Bon, moi, je ne suis pas juriste.
3: Le problème que je pose...
1: Oui, monsieur le ministre, qu'est-ce qu'on reproche?
2: J'ai dit ça, c'est-à-dire que ce qu'il reproche, c'est qu'on ne peut pas sortir ces documents-là pour donner à n'importe qui pour travailler. Maintenant, vous avez tous recommandé qu'il y aura un travail préliminaire. Il s'est fait sur quoi? Sur le même document, là, non? Ou bien ils vont faire quoi?
3: Non, ce document n'a pas valeur juridique.
2: Non, rien n'a été fait pour le moment.
3: On ne doit pas le toucher, on ne doit même pas le sortir.
2: Si je vous dis, par exemple, l'article 43 qui dit qu'on demande aux agriculteurs qui ont des parcelles maraîchères, des cultures maraîchères, de le clôturer. Je vous demande votre avis.
1: De le surveiller aussi dans la journée.
2: Je vous demande votre avis sur ça. Est-ce que c'est un problème?
3: C'est un problème.
2: Mais comment c'est?
3: Les gens ont quel moyen pour clôturer?
2: Non, non, non, non, je vous demande votre avis seulement. Je le garde ou je ne le garde pas, je le
3: on ne garde pas.
2: Ok, c'est ça seulement, au lieu de le faire avec des techniciens ici. Et là, nous, on a préféré faire ça avec tout le monde dans les ateliers. Par exemple, à Fada, on nous a demandé de retirer carrément l'article. À Abéché, ils ont dit la même chose. Parce que ce n'est pas faisable. À Fada, on nous a dit que si, par exemple,

0: exemple, les ONG et le gouvernement peuvent aider les agriculteurs à clôturer. C'est une bonne chose. Dans les cas contraires, enlever l'article. Il y a des gens. C'est ce qui a été fait.
1: C'est les ONG qui s'occupent de l'encadrement rural, n'ont jamais été associés.
0: C'est pour dire qu'il y a une impossibilité. Les gens n'ont pas les moyens de le faire. Oui. Mais maintenant, il faut enlever cet article. Oui. Il y a d'autres qui nous ont dit non. Il faut que les éleveurs gardent loin leurs animaux pour ne pas venir vers les cultures maraîchères. C'est une proposition. Mm-hmm. C'est des propositions que nous avons cherchées. L'article 44, où on dit par exemple que l'agriculteur va surveiller son champ pendant la journée, le oui. jour, et
2: la nuit, c'est l'éleveur qui surveille son bétail.
0: Ça, au moins, les gens ont dit non, c'est pas possible. Il y a des gens qui ont dit qu'il faut retirer l'article. Il y a d'autres qui ont dit non. Dans trois ateliers, je pense, Massakori, Fada et Sar, les gens nous ont dit non, il faut quand même que l'agriculteur, il peut surveiller son champ. Mais l'éleveur va garder ces animaux la nuit comme les jours. Les autres ont dit à tout moment. C'est ce que nous avons cherché dans notre démarche. Peut-être qu'on n'a pas pris cette inconsistance-là pour ne pas sortir le document, mais nous l'avons sorti pour recueillir les avis sur les articles qui posent problème. Et ce qu'on a trouvé, l'article 9 qui pose problème, l'article 43, 44 et 46 pour le problème de distance entre les puits ou autres.
2: Ouais.
0: Ces articles-là, nous, nous sommes partis recueillir. Il y a d'autres, la prise en compte, par exemple, de la nouvelle forme de l'État et autres, les gens ont soulevé. Nous, comme on a dit, c'est la relecture, on n'a rien touché. Dans notre objectif, tout ça, là, ce qu'on a fait ici, dans les 5 ateliers zonaux, nous, on a dit, on va faire un atelier national où encore les provinces vont être représentées par 4 représentants. Et puis, on va appeler les ministères concernés qui sont ici, tous les secteurs, les grandes institutions et autres, et tous ceux qui peuvent apporter quelque chose pour améliorer ces codes-là, on va les appeler au niveau de l'atelier national pour trouver un consensus sur les propositions qui sont faites au niveau des ateliers zonaux. Et donc, c'est après ça d'abord, le ministère va constituer un pool de juristes qui vont essayer de nous
2: sortir un autre document.
0: Nous, jusqu'à là, on n'a rien proposé. C'est ça notre démarche. Elle peut être fausse, elle peut être en tout cas bonne. C'est la démarche que nous avons adoptée. Donc, c'est comme ça que nous avons fait. Mais dans les 4 ateliers zonaux, comme je l'ai dit, personne n'a dit tout le contraire. Les gens nous disent que c'est la première fois que le gouvernement, à travers le ministère de l'Élevage, est en train de nous consulter pour avoir notre avis. Et c'est ce qu'ils ont apprécié. Maintenant, peut-être qu'au début, peut-être qu'il faut prendre un autre document et autres, ça, nous ne l'avons pas fait. Mais nous, on a fait comme ça. Maintenant, les réactions sont venues après la réaction des évêques. Les évêques de 4 provinces, hein, Logone Occidental, Logone, Moyen-Chari et Mandou. Et lorsqu'ils ont dit, je me suis posé beaucoup de problèmes, mais quand même, je voulais entrer en contact parce que j'étais à Sar. Je voulais entrer en contact avec l'évêque de Sar. Ses téléphones sont fermés, ils sont partis voir que non, il est en congé, et ainsi de suite. La même nuit, j'ai appelé à 3 reprises celui de Mandou. Et donc, il n'a pas décroché mon appel pour voir. Je voulais qu'il vienne lors de l'atelier pour me dire que non, ce code-là, il est paysanicide, il faut l'écarter. Je vais écrire ça. Nous, on a écrit tout ce que les gens ont dit. On va le ressusciter tel qu'il est au niveau de l'atelier national où on va appeler tous ceux qui peuvent apporter quelque chose pour sortir un document qui va être accepté par tout le monde. Il va être inclusif, transparent, accepté par tout le monde. C'est ce qu'on a cherché. Parce que nous, on ne peut pas, au niveau du ministère de l'Élevage qui représente le gouvernement pour cette loi-là, en voulant réduire les conflits entre agriculteurs, éleveurs ou bien éleveurs entre eux, et puis mettre des articles qui vont poser d'autres problèmes. Ça, on ne va pas le faire. Ce n'est pas notre intention. Oui.
1: Monsieur le ministre, je suis tout à fait d'accord avec vous, mais je persiste à dire que vos juristes n'ont pas une bonne base. Un bon juriste ne peut pas prendre un texte qui est rejeté, qui a acquis l'autorité de la justice. Ce sont les éléments de base de la première et deuxième année de l'université quand on enseigne. J'enseigne depuis 1983.
0: Moi, je ne suis pas juriste.
1: Mais vous avez de mauvais juristes.
0: Ouais. Non.
1: Et qu'on le reconnaisse qu'ils n'ont pas fait un bon travail.
0: Le problème, par exemple,
1: ils ont brûlé un chef d'État qui rejette un document suivi par le Conseil constitutionnel. Il n'y a pas mieux comme autorité que ça. Et ces juristes ressortent un document qui doit être définitivement...
0: Il y a 95 articles. Les 95 articles ne sont pas tous rejetés.
1: Mais ce n'est pas un problème d'article. Lorsqu'un projet de loi ou une loi votée est rejetée, on ne revient plus dessus. C'est un principe général de droit.
0: Ça veut dire que normalement, on ne devrait même pas parler du code pastoral.
1: Lorsqu'il y a autorité de la chose jugée, c'est un principe immuable et de portée générale. C'est-à-dire que n'importe quelle juridiction, qu'elle soit administrative ou judiciaire, ne peut plus revenir sur le même document.
2: Alors, pour résoudre les problèmes pastoraux, qu'est-ce qu'il faut faire en lieu et place du code pastoral?
1: Ce qu'il faut faire en lieu et l'élevage de la deux activités qui sont concomitantes et qui travaillent sur les mêmes sujets et qui occupent les mêmes ressources. Pour cela,
2: il faut associer donc les deux secteurs.
1: Il faut associer les deux. Nous avons le
2: agro-pastoral.
1: Oui, le fonds foncier qui a fait problème et qui reste, qui n'est pas adopté jusque-là. On est dans la lecture, mais toutes les corrections ne sont pas passées. Parce que ce code-là, qui est censé corriger les lois 23, 24, 25 de 1967, n'a pas assorti des éléments qui n'ont pas été acceptés par les chefs traditionnels. Et le code pastoral pose le même problème. Le problème, pour moi, on aura à gagner en temps et en profondeur dans la réflexion à mettre en place une commission pilotée par les ministères concernés, l'élevage, l'agriculture, l'aménagement du territoire.
2: Et l'environnement.
1: L'environnement, ça doit être fait comme ça. Et ce n'est pas un problème du juriste. Le juriste est là pour dire ça c'est pas bon, ça c'est bon. Mais le juriste n'est pas là pour rédiger un texte qui concerne une activité précise. Les juristes peuvent faire partie de ce comité. Moi, ce que j'ai dit, c'est que nous avons démarré pas très bien. Tout ce qui est association paysanne, les organisations paysannes sont là. C'est eux la base. On ne les a pas consultés.
0: Non, on les a consultés quand on a pris 4 représentants des organisations des éleveurs, dont une femme, et 4 représentants des organisations
2: des agriculteurs,
0: dont une femme. Et ça, c'est la représentation.
1: Oui. Vous avez parlé des ONG,
0: Non, nous, on n'a pas parlé des ONG, la société civile.
1: La société civile, ben, oui. Justement, les ONG font partie de la société civile qui encadre le monde rural, ne sont pas considérés. Moi, je suis président d'une adresse formation qui s'occupe depuis 1978 de l'encadrement des paysans.
0: J'ai appelé le
1: directeur, dit on n'est pas concerné, on n'est pas informé. Les gens concernés ne sont pas informés.
0: Nous sommes partis pour une consultation, que ce soit le ministère de l'élevage qui est parti seul, moi en tant que ministre, je suis parti seul, ou bien parti avec les autres, c'est que le travail a été fait par les participants. Personne n'est intervenu pour dire faites ça.
2: Les participants,
0: tout ce que je leur dis dans mes discours, dans les 5 ateliers, c'est que de nous sortir les vrais problèmes pour avoir les on a fait ça seulement. Nous, on n'a pas intervenu pour faire autre chose. Maintenant, je pose la question, excusez-moi,
2: allez-y, monsieur le ministre,
0: à mes deux concitoyens. Oui. Nous sommes mal partis, selon vous. Est-ce que le fait de consulter la population pour avoir ce avis, c'est bon ou c'est mauvais?
1: C'est bon, mais pas sur la base
0: du texte. Non. Le fait de consulter pour avoir un texte. Monsieur le ministre, vous étiez ministre. Moi, je suis en ce moment ministre. Mais moi, depuis que je suis au gouvernement, depuis 4 ans, personne n'a consulté la population pour avoir une loi.
1: Et c'est une erreur de l'État tchadien.
0: Corsen l'a fait.
1: Dans une démocratie.
0: Lorsque nous avons commencé.
1: Les décisions qui concernent la population, on doit consulter la base.
0: Oui, maintenant, on a commencé à consulter sur les orientations du président de la République. On a commencé à consulter la base. On a fait une erreur au début.
2: Est-ce que
0: ce n'est pas apprécié d'abord? Oui. Et puis nous dire après que non, vous avez fait une mauvaise démarche. Et cette démarche-là, pour par exemple la corriger, il faut faire ça. Ça va nous avantager?
2: Oui. Est-ce que le Conseil constitutionnel, en rejetant le texte, le projet, a fait des recommandations dans le sens de consulter la base ou qu'est-ce qui s'est passé exactement?
1: Non. Dans une décision juridique, juridictionnelle, c'est le motif qui est l'élément essentiel. C'est-à-dire, on peut avancer tous les arguments. Mais quand on arrive au dispositif et qu'on dit pour tel motif, nous rejetons, on ne peut plus revenir sur la décision. S'il y a un recours, vous allez en appel, vous allez en cassation.
2: C'est une démarche juridique qu'il faut peut-être respecter ou pas.
1: Non, j'ai dit quand une décision est prise.
0: Oui, c'est ça.
1: Premier ressort, c'est-à-dire susceptible de recours, on peut aller devant la cour d'appel, on peut aller devant la cour
2: suprême. Vous voulez réagir avant de revenir à sa majesté?
1: S'il n'y a rien au-dessus de la cour de conseil constitutionnel. Donc on ne peut plus remettre ce dossier-là sur le tapis.
2: Un bon juriste ne peut pas se le permettre.
3: Personne ne peut dire que le ministère de l'élevage est en train de mal faire. Le seul problème, parlais de la méthode, mais là aussi, on est en train de voir que la pédagogie vient s'ajouter. Si le ministère disait exactement ce qu'il était en train de faire avant de s'y engager, peut-être qu'il n'y aurait pas ces controverses. Ensuite, l'idée d'aller déposer ce document. Et je viens d'écouter le ministre qui a dit que le Conseil constitutionnel s'est attaqué à des articles. En fait, ce n'est pas des articles, c'est des dispositions de ce document qui contredisent la Constitution. Et j'ai parlé de l'article 132 de la Constitution actuelle, qui était le même article 121 de l'ancienne Constitution, qui dit qu'on ne peut pas faire une loi sur un aspect de l'élevage. Déjà. Donc, ça, le dernier tiré de l'article 132, vous voyez, c'est que si on doit faire une loi pour encadrer ces activités, c'est une loi qui intègre l'élevage, l'agriculture, les eaux, les forêts.
2: La pêche.
3: Oui, voilà. Donc,
1: déjà, globalement.
3: Il suffit de regarder cette ligne. Et donc, ces relectures, personnellement, c'est difficile de savoir à quoi ça va servir. Mm-hmm. Ça ressemble vraiment à un exercice qui ne sert pas à grand-chose.
2: Vous avez parlé d'un exercice inutile.
0: Non, c'est inutile.
2: Oui, Sa Majesté.
0: Il ne faut pas dire que c'est inutile. Ce n'est pas inutile. Peut-être que nous sommes mal partis, d'accord. Mais la finalité, même si on a repris un autre texte pour aller voir la population, la finalité, c'est de recueillir des ravis. C'est ça, non?
3: Oui, alors, okay. Monsieur le ministre.
0: Ok, nous, on n'a pas fait ça.
3: Oui.
0: Nous sommes partis avec l'ancien texte. Juridiquement, vous dites que ce n'est pas valable. Nous, on a fait ça. On a recueilli maintenant les avis des gens. Moi, par exemple, c'est ce que je cherche de vous en tant que juriste, de me dire, bon, vous êtes parti sur une mauvaise piste que nous, peut-être qu'on n'a pas vue avant, mais maintenant, pour le corriger, il faut se faire ça.
2: Oui, nous allons arriver à des propositions concrètes, parce que là, nous allons arriver.
0: Parce que nous, on cherche quoi?
2: Le consensus.
0: Le consensus, et c'est notre objectif, le consensus, la transparence, l'inclusivité et l'acceptation de ces documents.
1: Absolument.
0: C'est ce qu'on cherche.
2: Oui, Sa Majesté, vous voulez réagir?
4: Ce débat est très intéressant. Monsieur le ministre a dit que la chefferie a été consultée, c'est vrai. Elle a été consultée, mais les bases de consultation n'ont pas requis exactement la position du monde réel ou de la chefferie.
2: Oui, je voudrais vous poser cette question, Sa Majesté.
4: Oui.
2: Quels sont les problèmes qui touchent le pastoralisme tchadien auquel il faut s'attaquer? Cette même question sera posée à Dr. Yaninge.
4: Monsieur Zoutane, vous savez, au niveau du monde réel, tout a changé. Il y a une évolution qui paraît très négative pour permettre aux citoyens de vaquer normalement à ses occupations. Par exemple, l'accaparement des terres.
2: Par qui?
4: Par des individus, des grands espaces, qui sont au moins déterminés par des tranchées.
2: Au détriment des agriculteurs?
4: Au détriment des agriculteurs et des éleveurs
2: aussi.
4: Les deux à la fois.
2: Oui.
4: Maintenant, dans cette manière-là, l'éleveur et l'agriculteur ont perdu les lignes de conduite. Parce qu'on dit, dans un couloir, il faut le couloir de transhumance, il faut le déstationnement et le point d'eau. Avec ces tranchées de combien d'hectares, on fait rentrer tout, engloutir tout ça dedans. Et l'éleveur change son passage. Il n'arrive pas à trouver, en passant par les jambes de quelqu'un, ça pose problème. Si le ministère de l'élevage doit au moins faire beaucoup attention.
0: C'est ça, monsieur.
4: Voilà. Bon, ce que j'ai dit, on a posé la question.
2: Oui. Donc, il est nécessaire d'avoir un document juridique
4: absolument.
2: Réglementer.
4: Oui, renforcé par l'autorité. Oui. Renforcé par l'autorité.
2: Oui.
4: Et par exemple, monsieur le ministre, il a fait un peu vers la zone sahélienne. Les gens, maintenant, ils font des grands zeribas, qu'on appelle hawakir, des grands espaces qui ne sont pas des champs. Mais on s'accapare pour essayer même d'interdire les herbes pour les gens qui sont fixes. Tu fais un zériba de combien d'hectares? Enfin, les gens, le nomade qui se déplacent, on les empêche de passer là.
2: Ils sont privés de pâturage.
4: Et toi-même, tu fais ça un problème. Quand un animal rentre dedans, tu l'arrêtes pour dire, rentrer dans mon champ, ce n'est pas les champs. Les champs sont à distance de cet endroit-là. Le problème des accaparements des terres. Aujourd'hui, on a perdu les traces des aires de stationnement, les couloirs. Les ONG, ils ont fait des couloirs. Les couloirs commencent à disparaître. Alors donc, je crois que l'engloutissement de la terre, la mauvaise foi des uns et des autres, dit exactement que sans que tu te rendes compte, tu viendras tomber dans un piège. On appelle ça champ piège. Et ce n'est pas tout le monde, cette situation-là, elle arrive. On a espoir à ce code-là pour prendre en compte les soucis des uns et des autres.
2: Oui, et tel que vous expliquez, est-ce qu'il faut maintenir le code pastoral ou bien le code agro-silvo-pastoral?
4: Ce n'est pas pour rien qu'on met les trois. Chacun a son souci. Et si c'est pris en compte par
2: Donc un code en trois.
4: En trois, c'est bon. Mais c'est lui, on ne peut pas rejeter un travail qui est déjà fait, c'est fait par des hommes. Et ces hommes-là, et ceux-là, moi je ne suis pas un juriste, comme le ministre le disait. Mais tout peut s'arranger.
2: Ouais.
4: Dans l'esprit, le souci du ministre du gouvernement est peut-être de rendre service à la population, dans ces deux composantes, éleveurs et agriculteurs. Et ça, on peut discuter facilement. Mais nous aussi, on nous donne la chance, au niveau de notre association, qu'on présente, ou bien ce texte-là, on va l'amender de notre manière. On va lui proposer, faire des propositions, vous joindre ça, vous donner ça au ministre. Ça prendra en compte.
2: D'accord.
4: Mais la représentation que le ministre disait, au niveau des ateliers zonales, tout ça, là, les gens qui sont invités à assister, c'est pas forcément qu'ils comprennent ce qui se passe. Il y a des gens qui rentrent dans la salle, mais ils ne disent rien aussi, non? Ça arrive. Excusez-moi, ça peut être. Mais nous, au niveau de notre association,
2: des chefferies traditionnelles.
4: Chefferies traditionnelles.
2: Oui, du Tchad.
4: On donnera notre position en consultant nos démembrements dans toutes les 23 provinces. Voilà ce qui se passe. Il y a une situation. Demain, ne dites rien. il faut donner votre avis dès maintenant. Avec tout ça, on peut faire un travail très sérieux et on va déposer ça au niveau du ministère de l'élevage.
2: Prendre en compte dans le réagir oui. Avant de continuer.
0: Non, le problème, c'est que peut-être qu'il y a un problème de communication au niveau de la chefferie traditionnelle. Lorsque oui. Nous, on a pris leur président comme membre du comité.
2: Vous avez pris contact avec.
0: Le président est membre du comité même d'organisation de ces ateliers zonaux. Mm-hmm. Je vous ai dit qu'on voulait qu'il parte avec nous à l'atelier de lancement le 4 janvier dernier. Il nous a dit qu'il n'est pas disponible, il a délégué quelqu'un qui est parti avec nous. Pour les deux derniers ateliers de Bongor et de Sarre, il a envoyé quelqu'un avec nous. Nous, c'est-à-dire que lorsqu'on l'a appelé ici, c'est pour qu'ils organisent et puis après, pourquoi nous on a pris 5 chefs traditionnels? Nous, on pense que peut-être que Sa Majesté a dit quelque chose, mais moi, peut-être que je ne serais pas d'accord. Quand il y a un chef traditionnel, quand on l'appelle, parce qu'il donne son avis. Nous avons des traducteurs dans, en fonction des zones, hein, ceux qui traduisent en arabe, oui. D'autres qui traduisent même en gouran, et autres dans la partie, l'atelier des Fada qui a regroupé l'Enedi Est, l'Enedi Ouest, le Borku, le Tibestier, le Wadifira. On a traduit en langue, en patois, pour que les gens comprennent et parlent et donnent leur avis. Et donc, c'est comme ça que nous avons fait. Nous, sincèrement, peut-être qu'on n'a pas suivi
2: la méthode
0: juridique autre que les gens
2: décrit maintenant.
0: Mais pour le reste, je pense que nous, on est convaincus. Moi, je suis convaincu jusqu'à aujourd'hui que ça, nous avons bien fait. La fois dernière, le barreau m'a dit que, bon, en tout cas, c'est le président Kebzabo qui a déposé la requête et autres. Mais avec le même document.
2: En 2014.
0: Oui, avec le même document en tant que médiateur, il nous a envoyé sa contribution pour cette démarche-là. Il nous a envoyé sa contribution. Et nous, on a dit, on prend en compte pour le moment parce que nous, on ne fait rien. On collecte seulement les avis. Puis après, d'abord, lors de l'atelier national, tout le monde va venir pour qu'on trouve un consensus. Et après ce consensus, comme je l'ai dit, on va reprendre les démarches.
2: Oui, est-ce que la bonne démarche, monsieur le ministre, ne consiste pas à poser une question, quel code pour le monde rural tchadien? Et oui, cette question ça, sera ça au centre de consultation.
0: Par exemple, à Fada, Béchi et Sarr, les gens nous ont proposé d'appeler ça code agro-pastoral.
2: Oui.
0: Ils nous ont proposé d'appeler ça code agro-pastoral. Ça, c'est leur proposition. On a ressorti ça dans le document. Parce que pour le moment, nous, on ressort tout ce que les gens ont dit. Mais maintenant, après, à l'atelier, par exemple, national, s'il a eu lieu, on va essayer de
2: reformuler.
0: De voir maintenant l'avis de tout le monde. Oui. Parce que c'est le consensus qu'on cherche. Si on a le consensus, en ce moment-là, si les gens. Moi, mon problème, ce n'est pas le nom. Non, on va l'appeler n'importe quoi, code, quoi, ça, c'est pas
2: mais
0: le
2: qu'on
0: problème.
2: Mais qu'on ait un document juridique.
0: Le contenu qu'on va faire, il faut que ça réduit le problème qui est là. Parce qu'avant, le problème entre agriculteurs, éleveurs et autres, là, ça se résout au niveau du village. Hein. Mais maintenant, ça finit par mort d'homme. Et c'est des concitoyens qui sont en train de mourir. C'est ça où il faut qu'on cherche la solution à ça, ce qui est là. Mais quand même, on va se focaliser pour avoir un document qui va nous permettre de réduire les conflits. C'est ça qu'on cherche. Vous avez posé une question, par exemple, au chef pour lui demander l'avis, par exemple, qu'est-ce qui fait le problème et autres. Moi, j'ai fait tous les tchats, hein. Pas une fois, deux fois, trois fois, quatre fois, par exemple. Pas dans la province, je suis parti 8 fois aussi. Mais on connaît ce qui se passe. Ce qu'il a dit tout à l'heure. Le problème de réservation d'espace, l'accaparation de terre, ça s'est fait au niveau de Chariba Girmi et Adjarlabis. C'est les deux provinces là qui sont contaminées par ça. Parce que c'est des zones qui sont beaucoup plus, ils ont beaucoup de pâturage. Et donc c'est là où les gens sont venus. Il y a quelqu'un qui a pris un espace très très grand. Hein. Moi j'ai vu de mes propres yeux hein, quelques espaces clôturés par des tranchées. J'ai envoyé une équipe, une mission de notre ministère pour aller voir ce qui se passe sur le terrain. Ils ont trouvé un espace qui est réservé dans lequel il y a 5 couloirs de transhumance.
2: Qui sont déjà bloqués.
0: Je ne sais pas, ils ont eu comment, parce que, à ma connaissance, peut-être que je ne suis pas juriste, peut-être que les autres vont. Plus de 5 hectares, normalement, il faut avoir un décret pour l'avoir.
2: Mais qui vend cet espace?
0: Jusqu'à 5 hectares, plus de ça.
1: Au-delà de ça, c'est
2: le. Qui vend cet espace? Est-ce que ce n'est pas.
0: C'est le gouvernement, donc.
2: Est-ce que ce n'est pas le chef traditionnel qui vend ces. Est-ce que, oui, c'est auprès de qui?
0: Moi, je suis parti une fois dans le Chariba Girmi, les chefs traditionnels sont venus me dire que, en tout cas, les gens sont accaparés des espaces et puis on nous interdit même à naître d'animaux de partir. Autrement, je leur ai posé la question.
2: Mais qui a vendu?
0: Qui a vendu cet espace-là?
2: Ouais.
0: Parce que quelqu'un ne veut pas venir comme ça seulement tracer ou bien prendre un espace. Ils ont acheté de ces gens-là. Ils ont acheté localement. Et c'est ça le risque.
2: Oui, avant de revenir
1: par rapport à
2: vous,
1: votre question, je crois que le problème d'accaparement de terre, il y a des abus. Des abus qui sont tout le temps créés dans toutes les provinces du Tchad. Toutes les provinces du Tchad. J'ai participé à plusieurs ateliers où on nous a donné l'exemple de quelqu'un qui a pris plus de 5 km au bord d'un cours d'eau. Entre le cours d'eau et le village, il a tout fermé. Les villageois qui sont là n'ont pas accès au cours d'eau et leur bétail ne peut pas avoir accès au cours d'eau. Ce n'est pas normal. Nous sommes là dans la violation flagrante des trois lois que j'ai citées tout à l'heure qui sont en vigueur. La loi 23, la loi 24, la loi 25 de juillet 1967, qui sont des lois fondamentales avec leur décret d'application. Le gouvernement n'a jamais suivi la mise en application
2: de ces lois-là.
1: Ce qui fait que n'importe qui fait ce qu'il veut. Aujourd'hui, on va prendre jusqu'à 5, 10, 15, 20, même 200 hectares. C'est impossible. Un individu ne peut pas prendre ça. Quand on prend au-delà de 10 hectares, il faut un conseil des ministres qui attribue le terrain avec l'autorisation du président de la République. Et que ça soit justifié, il faut que ces 200 hectares ou 100 hectares-là soient justifiés, motivés par la création d'un projet d'intérêt général. Mais lorsque on prend pour soi-même 100, 200 hectares, mais c'est pourquoi ? Il n'est pas le seul tchadien. Nous avançons déjà les 20 millions d'habitants. Donc, moi, ce que je propose, c'est que le gouvernement, ces trois textes restent en vigueur. Tant qu'on n'a pas mis en place un code en matière domaniale et foncière, ça reste en vigueur. Tant qu'on ne met pas en place un code rural, tant qu'on ne met pas en place un code pastoral, ça doit rester en place. Sa Majesté a parlé tout à l'heure de couloir de transhumance. Mais ça n'existe plus. J'ai animé en 96 un séminaire à ABC sur la transhumance. J'ai invité les participants, j'ai dit, faisons 50 km et nous allons constater, voilà la carte que j'ai. On est allé à moins de 50 km, on ne se retrouve pas sur le couloir de transhumance, mais ce sont les champs ou les villages. Aujourd'hui, ces couloirs ont été créés sur la base du décret-loi de 1956 et de la loi numéro 59 de 1959 aussi. Donc, la deuxième loi a corrigé la première, mais absolument parler du nomadisme, sans préciser les couloirs. Il faut qu'aujourd'hui, à partir d'aujourd'hui, on réfléchisse sérieusement. La population a augmenté. Nous n'avons plus la même démographie. On était à l'époque à moins de 3 millions d'habitants. Aujourd'hui, nous sommes 18 millions d'habitants. Vous croyez que les couloirs qui sont tracés quand il y avait 3 millions d'habitants, ils sont encore valables aujourd'hui? Nous devons repenser notre élevage. Notre élevage en ayant un élevage moderne pour éviter l'élevage transhumant qui nous avantage pas économiquement.
2: Donc il faut l'élevage sédentaire.
1: Il faut du temps, je sais.
0: Il faut qu'on propose des solutions, même s'il faut encore d'autres couloirs de transhumance, il faut les avoir.
2: Monsieur le ministre,
0: qu'on va vers l'élevage intensif.
2: Nous avons un spécialiste de la géographie politique et humaine. Alors les problèmes sont réels, vous les avez déjà évoqués, mais vous allez essayer de voir avec nous quels sont les vrais problèmes ruraux auxquels il faut s'attaquer à travers des textes juridiques.
3: On s'arrête souvent au conflit. Parce que ça fait mort d'homme, il y a eu la recrudescence des ampleurs sans commune mesure ces dernières années. L'accaparement des terres. Mais il y a les dynamiques qui ont largement évolué. Il y a des nouveaux acteurs qui ont émergé, il y a une imbrication des acteurs, et Sa Majesté le disait tout à l'heure. Et c'est pour ça qu'on ne peut pas avoir un instrument juridique qui encadre une partie des activités socio-économiques rurales seulement. Le ministre a dit, il a beaucoup répété, il a beaucoup insisté, mais il faudrait, si on doit avoir une loi, c'est une loi qui doit encadrer de façon holistique l'ensemble de ces activités-là. Et il faudrait aussi tenir compte du modèle de gouvernance. Si on ne tient pas compte du modèle de gouvernance, ce qu'on observe dans ces textes, il y a des articles qui ne sont pas relevés, c'est qu'il y a des subtilités. Prenez les définitions de concepts. Je pense que ce n'est pas souvent relevé, mais il y a à peu près 8-10 concepts qui sont très, très, très ambigus. Par exemple, le concept de ressources pastorales. Intègre ce concept dans ce projet-là, intègre par exemple les foins stockés, les résidus de culture, les terres salées. Et puis lorsque vous allez dans l'article 50 de ce projet, par exemple, cet article n'est pas non plus relevé. Or, cet article dit que l'éleveur a libre accès aux ressources pastorales. Lorsqu'on voit juste ressources pastorales, ça ne veut pas dire grand-chose parce que ce n'est que logique. Mais lorsqu'on regarde la définition du concept, ça intègre le foin stocké, ça intègre les résidus de culture, ça intègre les terres salées. Donc, il y a beaucoup de subtilités et il faudrait faire attention à ne pas avoir, et c'est pour ça que certains disent que c'est un texte ou bien peut-être des dispositions pourraient être favorables à telle ou à telle autre catégorie d'acteurs. Il faudrait s'asseoir véritablement, avoir un document holistique dans le respect de la Constitution qui encadre l'ensemble de ces activités. On parle de code agro-pastoral, mais je pense que si on fait un code agro-pastoral, on tombera encore sous le coup de la Constitution. Et c'est pour ça que le Conseil constitutionnel avait déjà parlé de code rural qui est plus approprié.
2: Code rural qui englobe tout.
3: Voilà, qui englobe tout. Avec des chapitres qui serviront à créer les passerelles entre ces différentes activités. Et ensuite, faire très attention, parce que ce document, par exemple, on dit, le projet, c'est le ministre l'a suffisamment dit, l'article 2 précise le champ d'application. On dit que ça exclut la commercialisation, ça exclut la santé animale, ça exclut deuxième, troisième champ d'action. Or, on a des articles.
0: Il y a même des articles. Il y a des articles qui parlent.
3: Exactement.
0: Moi, j'ai même vu. Voilà. Pour le moment, c'est ça. C'est-à-dire que moi, à mon avis, là, on ne parle pas de ce code-là pour le moment.
5: Mais sauf que c'est déposé sur la table pour l'élection.
0: Par exemple, le débat qui s'est fait aujourd'hui, s'ils ont attendu à ce que nous, on a proposé un projet de code et le débat s'est fait sur cette proposition, ça serait la bonne manière. Parce que jusqu'à là, nous n'avons rien proposé.
2: Avec le dernier mot, suivi du ministre, Sa Majesté, et le ministre de l'Élevage va conclure très rapidement.
3: Alors, la 17e recommandation du dialogue national est très explicite, c'est vrai, mais c'est une recommandation qui a été faite dans le cadre des discussions liées à la thématique 1, paix, cohésion sociale et réconciliation nationale. Ouais. C'est une recommandation qui est formulée sur la base d'un constat issu des discussions qui relevait des éléments qui constituent des retors au mal-vivre, du moins des facteurs de mal-vivre ensemble du Tchadien. Aujourd'hui, vous voyez bien que la discussion seulement qui se fait en plaçant au centre ce document qui est anticonstitutionnel ne nous amène pas dans le sens de la cohésion sociale. Et c'est pour ça qu'il faudrait peut-être avoir une communication très explicite, comme le ministre est en train de le dire, par exemple, dire peut-être aujourd'hui autour de ce plateau que le caractère anticonstitutionnel, les observations du Conseil constitutionnel, les acteurs, les discussions permettent de se rendre à l'évidence que le Tchad n'aura pas un code pastoral, le Tchad aura un code rural avec des éléments de contenu qui tiendront compte des nouvelles dynamiques, qui tiendront compte de l'exercice holistique des différentes activités socio-économiques rurales. Ça fera beaucoup de bien, ça permettrait peut-être d'étouffer un peu ou d'arrêter un peu ces controverses.
2: Merci docteur Yamingué. Monsieur le ministre Baniara Yoyana.
1: Merci. Revenant à ce que j'ai pu vivre comme consultant, ce que j'ai été plusieurs fois envoyé sur le terrain, soit par le gouvernement, soit par le CILS, soit par la FAO, par rapport au problème de conflit éleveur-agriculteur, je me suis rendu compte qu'il n'y a pas de problème au fond. Le problème, on se discute les mêmes ressources, mais on gère mal ces ressources-là. L'agriculteur, l'éleveur, le pêcheur, tous ont besoin de ces ressources que je considère comme un bien commun. Malheureusement, il y a des abus. On parle aujourd'hui des intouchables, des gens qui vont, ils trouvent un bon coin au bord du fleuve, ils mettent le grillage, ils ferment, ils disent personne n'a accès. Ces abus-là, moi je demande au gouvernement de faire un effort pour arrêter ces abus en se basant sur ce qui existe encore, les textes de 1967 qui sont en vigueur. Ce que je propose encore, c'est que, comme le ministre l'a si bien dit, ils n'ont rien écrit, ils se battent pour mettre en place quelque chose de cohérent et acceptable par tous. Je le remercie pour ça. Il fait un grand effort, je l'ai plusieurs fois écouté sur les antennes. Je suis aujourd'hui, j'ai ce privilège d'être en face de lui, qu'il fasse cet effort-là et qu'il associe davantage tous les acteurs concernés. Et que si on doit faire quelque chose, on doit faire quelque chose qui doit regrouper tout ce qui concerne le secteur rural.
2: Merci. Sa Majesté, pour un dernier mot.
4: Merci beaucoup. Ouais, je crois que nous, la chevrille traditionnelle, nous avons une organisation qui représente le Tchad en miniature. Ministre Benera, il nous connaît, il a assisté beaucoup avec nous. Notre souci est la vie paisible des citoyens, de tous bords. Nous n'avons pas de barrières entre nous. Notre position passe un peu partout pour tous les citoyens. Et je crois que cette position-là, nous, on va la fortifier, on va la laisser pour une contribution efficace afin que ce texte-là soit un texte qui rend service à tous les Tchadiens de tous bords.
2: Merci.
4: Nous encourageons, Monsieur le ministre, de faire ces efforts, ces consultations et le moment sorti avec un document qui est satisfaisant pour tout le monde.
2: Voilà, Monsieur le ministre, vous avez le dernier mot.
0: Merci beaucoup. D'abord, je remercie tous ceux qui sont autour de cette table-là pour leur contribution, parce que moi, je suis en train beaucoup d'apprendre, parce que j'ai fait un débat avec le bâtonnier, maintenant avec des experts. Je suis en train de beaucoup apprendre, ça c'est une bonne chose, je les remercie beaucoup. Mais moi, je dis peut-être que les gens pensent que moi, je suis ministre de l'Élevage, c'est pour cela que j'ai un pensant. Je ne ferai jamais un pensant, parce que moi, je suis ministre pour toute la nature, pour toute la population. Les premiers tournée que j'ai eu à faire, c'est de prévenir le conflit. Moi, mon problème, c'est de prévenir le conflit au lieu de résoudre le conflit. Non, il faut faire des préventions. Et dans mes rencontres, j'appelle les éleveurs et les agriculteurs avant de faire ma réunion de sensibilisation. Et je les écoute. J'ai beaucoup écouté. La seule chose qui va bloquer tout ce qu'on est en train de faire, c'est qu'il ne faut pas qu'on prenne parti. C'est ce que j'ai dit aux autres, surtout aux gens qui font le jugement. Si le jugement est bien fait, on n'aura pas de problème. Aux éleveurs, moi je l'ai dit, je le répète, les champs ne bougent pas, c'est les animaux qui bougent. Il ne faut pas que les animaux vont vers le champ. Souvent, ils ont d'autres pratiques, hein, ils prennent des enfants et autres, qui laissent les animaux partir et autres choses. Il y a d'autres choses aussi qu'on a écoutées, ce n'est pas la peine de le faire sortir ici. En tout cas, pour résoudre ce problème, les textes vont nous aider parce qu'il y aura des sanctions après, ce qui est sûr. On a commencé les ateliers depuis le 4 juin. C'est celui de Fada, de Massakori, de Fada, d'Abéché, de Bongor, il n'y a pas eu de réaction. C'est le dernier où on a eu des réactions. Et maintenant, ce qui m'étonne le plus, les partis politiques ont emboîté le pas. Parce que c'est les évêques qui ont fait ça. C'est pas les partis politiques ont emboîté le pas. Ils sont en train de faire beaucoup de...
2: Ils font de la récupération.
0: De la récupération et autres. Mais c'est dangereux pour eux, je vais leur dire. Est-ce qu'ils n'ont pas des militants dans les 18 provinces?
2: En tout cas,
0: s'ils ont des militants là-bas, c'est-à-dire qu'ils ne s'intéressent pas aux autres là, parce qu'il y a des paysans là-bas aussi, il y a des agriculteurs qui sont là, et ainsi de suite. S'ils s'intéressent aux quatre provinces, les deux Logol, le Moyen-Chari et le Mandoul, et ils laissent les autres, ça veut dire que c'est un risque. C'est un risque pour eux-mêmes.
2: Ils devaient être au-dessus de la mêlée, monsieur le ministre.
0: Oui, normalement, les partis politiques, là, ce qu'ils vont faire, normalement, ils sont pour l'unité nationale.
2: Merci.
0: Mais je les demande à eux, s'ils veulent qu'ils fassent des sensibilisations pour la cohabitation pacifique.
2: Voilà, mesdames et messieurs, c'est fini pour ce débat qui a réuni autour de cette table qui n'est pas ronde, je l'avais dit. Juste à ma gauche, le ministre de l'élevage et de la production animale, professeur Abderrahim Awat Ateyep. À ma droite, ici, juste à côté, docteur Yamingé Betembay, politologue, spécialiste de la géographie politique et humaine. Et juste à l'extrême gauche, Sa Majesté Mamad Fadoul Makai, il est membre du Haut Conseil des chefferies traditionnelles et, monsieur le ministre, un ancien ministre, magistrat Baniara Yoyana. Merci d'avoir accepté de participer à cette émission, chers auditeurs, chers téléspectateurs. Merci de nous avoir suivis également. Nous vous donnons rendez-vous très prochainement. Au revoir.

0: Mesdames, Messieurs, bonsoir et bienvenue à l'écoute de votre magazine. L'élevage est un secteur de l'économie des plus importants pour le Tchad. À l'entame de ce magazine, nous allons évoquer la question du pastoralisme dans la province de Gondo Occidental. Cette entité connaît d'énormes problèmes mentaux, l'épineuse question des couloirs de transhumance, l'instabilité et la précarité du pâturage dans la dite province. À cet effet, nous recevons ce soir Dr Gougou Bereo, ancien délégué provincial de l'élevage et de la production animale du Gondo Occidental. Bonsoir Dr Bereo. Le Gondo Occidental est l'une des plus petites provinces qui connaît de nos jours ce récurrent problème éleveur cultivateur et aussi le non-respect des couloirs de transhumance par les agro-pasteurs. Alors, docteur, est-ce que vous pouvez nous définir les stratégies tendant à résorber cette situation?
1: Il faut maîtriser l'élevage, il faut maîtriser l'agriculture, il faut maîtriser tout ça pour en trouver un coin et dire que ça, c'est les pâturés, ça va être dédié aux animaux. Il n'y en a pas. Que ce soit pendant la saison de pluie, pendant n'importe quelle période, c'est ça. Mais on ne maîtrise pas. Nous n'avons pas de pâturés dédiés aux animaux. Il n'y en a pas. C'est les champs. Le Gondo Occidental, quelle est la partie qu'on va dire que c'est dédié au pâturage? Il n'y en a pas. À un certain moment, les gens parlaient de code pastoral, patati, patata. Et puis après, ça n'a pas pu marcher parce qu'on n'a pas maîtrisé cette situation. Celui qui a laissé une partie de son champ en jachère, les gens utilisent ça. Celui qui n'a pas pu finir, les gens utilisent. Et ce qui a fait aussi qu'il y a tellement de champs pièges qui créent des problèmes aussi aux éleveurs. Et même à ces agriculteurs-là, tu construis, tu fais ton champ après que deux ou trois personnes devant toi ont laissé leur champ en jachère. Mais les animaux vont venir pour rester là. Et après, là, ils vont aller dans ton champ. Un animal, c'est un animal, après tout. Donc, voilà ce problème. Aussi, il faut comprendre que malgré les équités de l'Ouganda occidental, on a aussi un nombre, même si ce n'est pas beaucoup, 1%, on a autour de 1 300 400 têtes des animaux, toutes espèces confondues, qui vivent sur cette terre-là.
0: Justement, vous parlez de la transhumance. Est-ce qu'il y a ce mouvement de permanent des éleveurs de transhumance ici?
1: Effectivement, il y en a. Ceux qui viennent, en certains moments, peut-être qu'en cette période, ils sont tous partis. Une grande partie, au moins, c'est la moitié n'est plus là, mais les autres sont là. Ils font des petites transhumances, on peut le dire, des petites amplitudes. Ils quittent peut-être quelque part ici, là. Ils vont vers le Doudje. Ils restent quelque part vers le Balcabra, ou des zones où les gens n'ont pas cultivé. Ça, là, on ne peut pas appeler ça transhumance. L'ancien couloir de transhumance, paraît-il que ça passe par ici pour aller dans le Gondo Occidental. Mais ça va aller où? Si ça traverse le fleuve, ici devant, c'est un village. Ça peut aller nulle part dans ça. C'est pas réel d'appeler un couloir. Quand il y a un couloir de transhumance, il faut que ça aboutit là où l'éleveur ou bien les animaux doivent être à l'aise. Mais si il fait 2-3 km, il se trouve dans un village. Et ce village-là, c'est là qu'il va être le point final? Non. Donc, le Gondo Occidental, on ne peut pas parler de couloir de transhumance. Il faut toujours parler de passages négociés. Donc, les éleveurs, les agriculteurs doivent être ensemble pour trouver cette année-là. On laisse cette partie. Les agriculteurs aussi, ils ont des animaux, non? Ce n'est pas que les éleveurs seuls. Donc, on va dire que nous, cette année, on passe par ici. Mais l'année prochaine, si on laboure ici, on s'entend, on trouve maintenant d'autres passages. Le ministère, avec la direction qui est dédiée à ça, doit étudier minutieusement avant de se lancer. On ne peut pas se lancer comme ça. On prend les militaires par-ci, on prend les gendarmes par-là, les préfets par-ci. Non, l'éleveur, là, c'est pas ça. Tout le monde est éleveur. Hein. Ici, là, en ce moment-là, qui n'est pas éleveur? Tu vas aller dans le village là. Il y a des gens qui sont des femelles. Qui mettent bas? Il a 4, 5, 3 femelles. Il est devenu éleveur, non? Il cultive aussi. Et même ces éleveurs qui ont 200, 300 têtes, ils cultivent. Ils sont quoi? Même si en ce moment, leurs animaux vont aller même jusqu'à, je sais pas, c'est un RCA. Mais ils vont revenir, non? Mais eux, ils sont ici. Ils cultivent. Donc, le Gondo Occidental des grâces, il faut qu'on évite beaucoup de choses qui doivent faire qu'on est tous éleveurs. On est tous agriculteurs et on doit négocier comment faire sortir nos animaux et comment labourer aisément, récolter, faire revenir les animaux, profiter des résidus. Quoi.
0: Justement, dans le cadre de la négociation dont vous parlez, est-ce qu'il y a des dates précises pour le passage de ces éleveurs transhumants d'un point à un autre?
1: Voilà, si vous parlez des éleveurs transhumants, quand ils font des déplacements de grande amplitude, ils peuvent venir. Par exemple, Chari-Baguirmi, traverser la Tangulé, rentrer dans le Gondo occidental, continuer, rentrer dans le Gondo oriental, rentrer dans le Mandoul et voir aller à Nerster. Ça, c'est les transhumants auxquels il faut maintenant que leur passage là, les gens doivent voir comment on va le faire. Donc, Chari-Baguirmi, peut-être le Moyen-Kébi, peut-être le Gondo oriental, le Gondo occidental, le Mandoul, tout ça là, il faut jusqu'à même le Moyen-Chari, des éleveurs transhumants. De longue amplitude, c'est cela. Si Il y a obstruction quelque part. Ce n'est plus une transhumance de longue amplitude. Les transhumances de petite amplitude, on peut le faire ici dans le Lougon au centre. Par exemple, on peut quitter Nadoje, on amène ces animaux quelque part vers Gorgosso ou bien vers Lakoué et ils les gardent pour un temps et ils reviennent. Ils quittent ici aussi, ils peuvent aller. Ça, c'est des petites amplitudes qui vont et qui reviennent, ils sont dans les mêmes. Mais aller de grandes amplitudes là, c'est une négociation de grande envergure et c'est d'abord une étude qui doit se faire par le ministère de l'élevage, ensemble avec le ministère de l'agriculture et ensemble avec le ministère même de l'environnement et aussi le ministère de l'administration. C'est cela qui doit faire une commission mixte pour essayer de rencontrer et les éleveurs et les propriétaires, les gens là pour dire qu'en quelle période vous allez laisser ça. Et la culture que vous allez faire ici, c'est des cultures, pas de longue durée, mais des petites durées de 1 mois, 2 mois, vous recotez, après, les gens peuvent passer là. Ça, ça peut aller. Mais s'élever seul, élevage seul, tracer une couleur, mais ça va aboutir où?
0: Justement, le non-respect, par exemple, de couleurs transhumance, n'engendre-t-il pas ce sempiternel conflit éleveur-cultivateur là?
1: Effectivement, le non-respect et le couleur, et le non-respect de soi-même, que la culture se respecte, il va respecter l'éleveur. Que l'éleveur se respecte, il va respecter le champ. Mais quand tu te respectes, il y a un adage qui dit « qui t'aime aimera ton chien ». Alors, mais si tu aimes l'agriculteur, tu vas aimer son chien, tu vas aimer son champ. Et si tu aimes l'éleveur, tu vas aimer ses animaux. Mais si tu ne l'aimes pas, est-ce qu'on va forcer? On dit cohabitation. On ne force pas la cohabitation là, les amis. On ne force pas. C'est des choses qui sont dans le sang et on cultive. Mais si on ne le cultive pas, c'est impossible, quel que soit ce qu'on va faire. Et cet éternel problème de agriculteur éleveur là, c'est entretenu. C'est entretenu parce que l'autre se voit toujours supérieur, l'autre se voit toujours inférieur, l'autre se voit, il est. Qu'est-ce que voulez-vous? Il y en a toujours et ça va toujours continuer.
0: Est-ce que vous avez mis en place un mécanisme pouvant réglementer ou bien juguler, ou du moins régler ce problème-là? C'est un mécanisme.
1: Je vois l'administration, le gouverneur est en train de faire un grand travail de sensibilisation. Je crois que les gens doivent adhérer au travail qui est en train de se passer. Les gens doivent adhérer à ça et essayer de faire à ce que les gens acceptent ça. Il ne faut jamais croire qu'on va forcer. Non, on ne force pas. On adhère, on accepte et on va aller de l'avant. Mais si on n'adhère pas, le gouverneur, il a parlé, il est venu, il a parlé, il va tracer, il est là, les militaires par-ci, par-là. Mais d'accord, mais le champ, le moment viendra, les gens vont venir labourer. Le moment viendra, les animaux, tu vas venir, pour passer, ils vont dévaster. Mais si les gens adhéraient, acceptaient, agriculteurs, éleveurs, acceptaient ça au moment de la culture ou bien des semences, là, les gens vont venir écouter. En telle période-là, on est en train de s'aimer. Si on prend Gorgosso, on prend là où on cultive plus de riz et puis cette zone rizicole que les animaux ont tendance à aller plus là. On dit qu'ici, en telle période, ils vont cultiver. Ça a été comme ça avant. Moi, je me rappelle, je suis né là où avait des éleveurs, où il était avec mon papa. Mais à partir de mai, déjà là, tous les éleveurs, là, ils partent. Ils reviennent que peut-être qu'en janvier, on n'avait jamais de problème. Jamais. Et les choses ont changé. Ouri, qui est le chef des éleveurs à Bibalon, bien sûr, je n'ai jamais assisté à un problème de dévastation de terrain, de champs, de gens, jusqu'à ce que je sois grand. Et c'est maintenant là que les choses ont commencé, parce que les éleveurs aussi ont changé, les nouveaux éleveurs là. Et aussi, il faut qu'on sache que la terre ne donne plus comme avant, malheureusement. Et il faut aussi réfléchir au niveau de l'agriculture, quelles sont les semences appropriées à cette zone qui est déjà approuvée là. Donc il y a un travail de fond à faire.
0: Est-ce que, avec par exemple la disponibilité du code de pastoral, est-ce que cela ne peut-il pas régler certains problèmes là?
1: Non. Il faut rappeler que ce code a été rejeté pas seulement que par la zone méridionale ni le Lougon occidental. Non, même en Louadaï, les gens n'ont pas accepté certains termes du code qui a été rejeté par le feu président Idriss Déby Itno. Il y a des termes dans ce code qui n'est pas normal. Et on a eu l'habitude de copier les gens. Ces termes sont plus copiés dans les zones mauritaniques. Non, on ne vit pas les mêmes réalités. Donc, par exemple, prenons Amtiman. Ça, c'est une zone par excellence de culture de berbérés et de maïs. Quand tu vas leur dire qu'il faut clôturer ton champ, mais est-ce qu'il va accepter? Et eux aussi, ils ont des animaux. Hein. Ce sont des vrais éleveurs aussi. Mais je crois qu'ils n'ont pas accepté ce code-là. Donc, il faut revoir. Il faut revoir la réalité. Donc, tant mieux si ça marche. Moi, à l'élevage, je veux avoir un nombre toujours élevé des animaux en bonne santé et qui doivent rendre service à l'État tchadien et à ceux qui le cultivent. C'est ça ma mission avant d'aller étudier. C'est pour venir voir le nombre des animaux en bonne santé et le recul des maladies dans nos troupeaux. Mais les restes là, il faut que chacun va dans son sens aussi.
0: Ici dans le Logone occidental, quel est le système d'élevage pratiqué? Est-ce un élevage intensif ou bien extensif?
1: L'élevage au Tchad, elle est extensive. Tout à l'heure, on a parlé de la transhumance. S'il y a déjà cette transhumance, des grandes ou de petites amplitudes, donc l'élevage est déjà extensif. Mais la vision cadre de l'élevage, du ministère de l'élevage, nous voulons amener la population tchadienne, éleveur ou bien qui aime les animaux, à rentrer dans ce système intensif. Mais c'est qui est très difficile. Parce que vous savez, le système, c'est dans le sang. Si on prend la transhumance, c'est dans le sang et dans le sang même des animaux. Le moment arrivé, l'animal lui-même, là, il va quitter pour partir. Même si son propriétaire veut qu'il reste là, l'animal va partir. Parce qu'en ce moment-là, il veut déjà être dans tel lieu. Son père, sa mère, sa génération, ses grands-parents, là, on fait ça. Lui aussi, il va faire ça. Et l'éleveur est obligé de suivre le rythme là. Maintenant, ce qu'il faut faire, il faut aller avec des nouveaux animaux aussi. Quand ils ont été dans un lieu, dans une ferme, les parents partent, mais eux, ils restent. Après 5 ans, 10 ans, ces gens-là, ils ne peuvent pas connaître la route de transhumance. Là, ils ne connaîtront pas, ils ne vont pas aller. Et dans ce sens que l'élevage peut profiter et aider et les éleveurs et le pays. Mais si on continue à bouger, malgré les infrastructures, malgré les dépenses qu'on est en train de faire, et si on oriente toujours vers le déplacement, c'est que ça sert très difficile. Le Logone occidental ne peut pas être épargné. Nous n'avons pas autre système d'élevage. Hein. Est-ce que vous êtes venu, vous avez vu un jour parler d'une ferme d'éleveurs d'embauche ici à Moundou? Il n'y en a pas. Donc, c'est dire que nos animaux aussi sont là. Et on les déplace main en main, même là, on les amène, quelqu'un bouffe, ils reviennent, ils bouffent. Donc, c'est le même système qu'on est en train d'appliquer.
0: Quelle est, monsieur, la taille de la population animale ici dans le Logone occidental et peut-on savoir les différentes espèces animales qui existent ici?
1: Selon le recensement 2015, on a plus que le taux de quoi? Ça a été toujours comme ça. Depuis le premier recensement de 70 rigons comme ça, là, on ne fait qu'affecter les taux de croix. Et en 2015, on a fait le recensement. Notre cheptel ici à Moundou, nous sommes autour de 1 180 000 ou bien 200 têtes, toutes espèces confondues. Mais quand on affecte le taux de croix, en 2021, on est autour de 1 458 000, toutes espèces confondues. Mais je ne sais pas. L'espèce confondue, on est en train de faire allusion, 3717 têtes de dromadaires. Et ça là, moi-même, je ne suis pas d'accord avec les recenseurs. Parce que je ne peux pas me retrouver ici, dans le Logone occidental, avec 3000 têtes de dromadaires, je ne suis pas sûr. Alors, si on évacue ça, on va se retrouver toujours avec 1 200 000 têtes, toutes espèces confondues. Et les espèces ici, vous le connaissez, bovins, ovins, caprins, camélins, comme ils sont là, on peut le compter avec hein, les chevaux, la volée aussi, on est à 1 000 000 quelques.
0: Est-ce que le signe de terre est à la portée de la population, par exemple, sur le marché?
1: C'est relatif à la situation de culture. Donc, il y en a. Les chefs de poste, ils vont régulièrement faire cette mercurie-là dans le marché. Donc, on voit combien on le vend, combien. Tu vas trouver qui l'a vendu. On va vous dire que maximum, un taureau peut coûter 200 à 280 000. Mais tu vas sur le marché, c'est pas ça. Hein? Il peut te vendre facilement. 300, 300 quelques mille, il peut aussi. Et le marché est libre, là. Donc, le signe bétail-là, c'est des orientations seulement. On oriente que ça peut être ça. Mais notre marché n'est pas réglementé. L'éleveur, il vient avec son animal, il discute sur le prix et il prend ce qui l'intéresse. Si ça ne l'intéresse pas, il repart avec son animal. Donc la mercurie, là, on se base plus sur des petits ruminants. Si quelqu'un vend un petit ruminant à 10 000, est-ce qu'il peut avoir un sac de 1 000? Si c'est non, on dit que vraiment la situation est telle ou telle. Donc les analyses là peuvent amener le CISAP à trouver des choses pour proposer à l'État comment faire pour juguler telle ou telle crise alimentaire ou qui est en train de sévir dans telle ou telle région. Tous, on œuvre pour le développement de l'être humain et le développement du pays et de tout. Donc, j'espère que vous n'ignorez pas que l'éleveur est debout sur 3 pieds. L'éleveur n'a jamais 2 pieds, ni 4 pieds pour être solide, mais que 3 pieds. Si l'autre pied est parti, il va tomber, obligatoirement. Donc, voilà l'élevage fondé sur les animaux. Son deuxième pied, c'est l'homme, son troisième, c'est la nature. Et s'il n'y a pas la nature, la pâture et l'eau, et qu'il y a l'homme et les animaux, est-ce que les deux là vont subsister? C'est impossible. Et s'il y a les animaux, il y a la nature, et que les éleveurs ne sont plus en bonne santé, tout le monde est malade, couché ou mort, est-ce que ça va aller? Non plus. Et s'il y a l'éleveur, il y a la nature, et qu'il n'y a pas les animaux, est-ce qu'on peut l'appeler éleveur? Il n'est pas une chèvre, il n'est pas un éleveur. Donc voilà le fondement de l'élevage. Donc avec toutes ces sciences-là, on est en parfaite collaboration et en adéquate action de terrain.
0: Vous avez des souhaits à émettre dans le cadre de l'élevage?
1: Oui, le souhait ou bien les perspectives. Souhait d'abord, j'ai été un peu déçu. Même si vous n'avez pas demandé, je vais vous le dire parce qu'il faut que les gens le sachent. Le ministère de l'élevage, les cadres du ministère de l'élevage se sont battus pour sortir des projets dans le cadre de la diversification de l'économie du pays pour chercher à implanter les infrastructures un peu dans le pays, même si ce n'est pas fini. Les abattoirs, les laits, les consorts, c'est pour aider notre élevage et aider aussi la population. J'ai été déçu, pourquoi? Parce qu'on a émis beaucoup sur notre abattoir là, Sial. Il y avait un partenariat qui a créé l'AMTIAD et que l'AMTIAD est en train de travailler là. Mais les stratégies n'est pas les stratégies du ministère de l'Élevage. Il faut le dire, s'il faut changer, il faut qu'il le change. Ça ne peut pas aller. Ce n'est pas ça notre stratégie à nous. Que le ministre ou les autres cadres me disent le contraire. Ok, mais à ma connaissance, notre stratégie, c'est aider et faire que nos animaux ne vont plus sur pied à l'étranger. Qu'on achète et on fait tout ici. Les éleveurs, le commerçant préfère mieux aller plus là-bas, à l'étranger, parce qu'il n'y a pas une stratégie nationale de vente ou bien d'achat pour pourvoir à cet abattoir-là. Ça, c'est une grosse erreur. Les gens doivent réfléchir sur ça. Mais je trouve qu'il n'est pas tard. Il faut qu'ils revoient ça. Il faut que les éleveurs, les commerçants de bétail, on ne refuse pas. Ils peuvent venir ici acheter, vendre, même individuellement. Mais il faut que ça soit correct. Je peux aller au Cameroun, aller trouver même animal. Je fais un mois pour aller au Nigeria. Je le vends à 500 000 et que j'amène ici à Moundou. Sur place, je le vends à 300 000. Mais il va accepter, même s'il perd 200 000. Le un mois qu'il va faire, il va bénéficier. Toutes les tracasseries, les dépenses, tout ça, il va bénéficier. Mais si il trouve que, arrivé, je le vends ici à Moundou à 150 000, mais si j'arrive au Nigeria ou bien au Cameroun, je le vends à 500 000, qui va accepter? Ça, c'est un appel que je lance aux autorités de revoir cette politique-là, de s'asseoir sur la table et proposer. Les responsables même de l'AMTIAD, avec les responsables du ministère de l'Élevage, ils s'assiedent, ils discutent, ils voient. Et ils proposent. Ils proposent un truc qui est normal pour que les éleveurs aussi trouvent leur compte et l'AMTIAD aussi trouve son compte. Je m'adresse aussi directement à tous les commerçants touchés du Tchad. Hein? Le mieux, là, il faut que leur activité là va devant, puis la politique va derrière. Quand ils vont commencer à basculer, ils ne vont même pas vous regarder. Parce que vous n'êtes que des commerçants de bétail. Hein? Vous croyez que la politique va influencer et que vous allez amener n'importe qui obligé à acheter vos animaux. Mais non, et c'est leur intérêt à eux. Quand ils vendent, que l'État aussi prend ces droits-là. Aucun ministre, aucun gouverneur, aucun préfet va aller dans un féric au nom de l'État, je prends tel animal. Il n'y en a pas. Donc l'animal là, ça appartient à toi l'éleveur, c'est pour toi. Mais l'État t'accompagne. Il y a des choses que l'État fait gratuitement. Mais ce n'est pas pour l'État en premier lieu. Le bénéficiaire là, c'est toi qu'il le sache comme ça. Et ils vont gagner, ils vont vendre, ils vont avoir, ils vont éduquer leurs enfants, ils vont se soigner avec ça, ils peuvent être à l'aise avec ça.
0: Nous venons de recevoir Dr Gougoube Réou, ancien délégué provincial de l'élevage et de la protection animale de l'Ouest occidental. Avec lui, nous avons fait l'état des lieux de l'épineuse question des couloirs de transhumance, de l'instabilité et de la précarité du pâturage dans la dite province. Réalisation Abdoulaye Toche. À la présentation, je suis Benan Selayou. Merci de votre attention et bonne suite de programme sur la Radio-Canada.

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0: Mesdames, Messieurs, auditeurs avertis de la Radio Tchad, bienvenue à ce magazine spécial consacré à un sujet d'actualité. Il s'agit de la prolifération des fausses informations sur les réseaux sociaux et leur impact sur la cohésion sociale au Tchad. À la présentation de ce magazine, Omar Mohamed Ali. Au Tchad, comme à travers le reste du monde, les réseaux sociaux redessinent aujourd'hui l'espace médiatique, facilitant la mobilisation citoyenne, tout comme la prolifération de la désinformation. Facebook, WhatsApp, X ou TikTok sont devenus aujourd'hui des canaux d'information où le contenu se mélange, où acteurs politiques et influenceurs façonnent l'opinion publique. Face à ces défis, la Radio Tchad, à travers ses magazines, donne la parole à des experts en communication ou des représentants des médias, à alerter, sensibiliser ou conscientiser les utilisateurs des réseaux sociaux sur l'importance de ces outils en vérifiant les sources d'information afin de promouvoir un usage responsable des plateformes numériques afin de préserver la cohésion sociale. Pour en discuter de ces sujets cruciaux, nous avons le plaisir d'accueillir aujourd'hui deux invités. Il s'agit à ma gauche de M. Deb Zizou, journaliste communicant et spécialiste sur des questions de la désinformation. Bonjour monsieur, bienvenue parmi nous.
1: Bonjour, c'est fut un grand plaisir pour moi d'être là à la Radio Tchad pour la première fois. Bien évidemment, plusieurs fois à la télé. Merci. C'est un honneur d'être là.
0: À ma droite, M. José Ifi Issa Doukban, expert en développement durable, enseignant, coordonnateur général de Youth Tchad IGF, qui est l'initiative des jeunes tchadiens sur la gouvernance de l'Internet au Tchad, et par ailleurs représentant de la jeunesse africaine sur la gouvernance de l'Internet pour notre affaire. Bonjour, M. Doukban, et merci d'être parmi nous.
2: Bonjour, M. Omar, merci.
0: Alors, sans plus tarder, dites-nous, c'est quoi une fausse information, M. Deb Zizou?
1: Pour répondre à votre question, il y a trois définitions en ce qui concerne la fausse information de façon générale qu'il faut commencer pour une meilleure compréhension. Donc, il y a la désinformation qui est le fondement même, notre sujet principal, qui est la manipulation de l'information, qui peut avoir plusieurs buts. Et donc, c'est une fausse information manipulée et diffusée dans le but de nuire à quelqu'un, à quelque chose, à une institution quelconque. Il y a aussi ce qu'on appelle la malinformation. La malinformation, c'est bien évidemment une fausse information, une information qui est vraie, mais qui n'a pas d'utilité publique. Et donc, ça peut être relevé dans du porn, les vidéos intimes que les gens diffusent. Ces genres d'informations, on les appelle les malinformations. Et il y a une troisième partie, ce qu'on appelle la mésinformation. La mésinformation, c'est une forme de fausse information que la personne diffuse, mais sans le savoir. Pour lui, il partage une information de façon naturelle. Pourtant, c'est une fausse information. Et au Tchad, c'est la forme la plus développée, c'est la mésinformation. Donc, beaucoup de gens partagent des fausses informations, mais pas dans le but de nuire, mais parce qu'ils ne le savent pas. Voilà. Mais bien évidemment, il y a aussi de la fausse information fabriquée qui sont là. Mais quand même, pour le cas du Tchad, moi qui ai travaillé beaucoup plus sur ces questions pendant plusieurs années, et surtout dans l'espace Sahel, c'est la forme la plus utilisée au Tchad.
0: D'accord. Aujourd'hui, on peut retrouver dans les plateformes numériques tchadiennes les mensonges, calomnies, attributions de fausses citations ou bien des images hors contexte. Ce sont autant de pratiques qu'on rencontre généralement. Alors, quels sont les sujets qui font souvent l'objet de fausses informations sur les plateformes numériques tchadiennes?
1: On peut dire que les fausses informations prennent les sources des faits qui existent. Et donc, ça dépend également de l'actualité du moment. Bientôt, nous allons entrer dans la saison de pluie. Et vous verrez qu'il y aura des conflits entre agriculteurs et éleveurs qui se passent dans tout le Tchad. Hein. Pour moi qui est allé aussi au nord, un peu à l'est aussi, ça se passe là-bas, bien évidemment, au sud aussi. Et donc, pendant ces périodes, il y a beaucoup de fausses informations. C'est parce que c'est la période de conflits dans ces régions-là qui sont liées à l'agriculture et aux éleveurs. Et donc, les fausses informations prennent les sources des faits qui existent. Et donc, c'est pendant cette période que les gens vont fabriquer des fausses informations en disant que non, les éleveurs d'agriculture. Vous allez voir beaucoup de vidéos et des photos qui viennent souvent peut-être même de la Centrafrique ou bien d'ailleurs. Il y a aussi des périodes électorales. Pendant la période des élections, il y a tellement de fausses informations qui circulent également. Et donc, c'est périodique. Ça dépend des événements qui circulent. Mais au Tchad, quand même, avant de venir, parce que je travaille au journal Le Pays, j'ai écrit un article pour déconstruire une fausse information par rapport à... Il y a beaucoup d'internautes depuis hier qui publient que Facebook menace de fermer mon compte dans 12 heures. Beaucoup de gens relaient cette information, alors que c'est une fausse information. Et avant même de venir ici, j'étais en train de publier cet article. Et donc, ça dépend, mais on ne peut pas dire avec exactitude laquelle information qui revient le plus, mais ça dépend des périodes. Et donc, pendant les périodes de conflit, la période électorale, pendant des périodes, même les manifestations, il y a beaucoup de choses qui se passent et ça se répète. Mais il n'y a pas de façon exacte qu'est-ce qui revient le plus. D'autres choses aussi, comme je parle de la mésinformation, les questions aussi des bourses d'études, parce qu'il y a beaucoup de gens qui reçoivent des faux liens en disant que non, vous avez gagné une bourse d'études, ou bien Ethiopian fête ses 100 ans, vous avez gagné un billet d'avion pour aller, des trucs comme ça. Et beaucoup de gens partagent pour aider. Pour eux, c'est que c'est des vraies informations, alors qu'en réalité, c'est des fausses informations. Et ça aussi, c'est des choses qui reviennent aussi de temps en temps. Ou bien RTL donne des gigas, il faut partager autour de toi. Ça, c'est des choses qui reviennent le plus souvent, mais vraiment quoi.
0: D'accord, cette question est adressée aussi à M. Joséfi. Aujourd'hui, vous, en tant que jeune qui avez travaillé aussi sur les questions de gouvernance de l'Internet dans le continent africain, quels sont les auteurs de ces fausses informations? Lesquels qui diffusent beaucoup de fausses informations?
2: Je suis très ravi d'être ici.
0: Merci de m'avoir invité sur les ondes de la radio nationale.
2: Alors, pour ce qui est des auteurs en fait, de ces fausses informations, comme mon prédécesseur qui a bien défini les expressions en fait, dans ces domaines, il y a aujourd'hui en grande partie des individus qui sont isolés. Ils sont isolés parce qu'ils font des actes pour attirer l'attention, pour nuire à une personne ou encore à une communauté. Mais il y a aussi des groupes en fait, qui sont organisés et qui parfois motivés par des intérêts politiques, ethniques et économiques, et ça devient une activité quotidienne en fait pour ces derniers. Mais on n'oublie pas la présence de nos jours de soi-disant influenceurs, des influenceurs qui peuvent être mal intentionnés. J'ai pas de problème avec nos soi-disant TikTokers ou encore des gens qui créent des contenus. Ça aurait été mieux s'ils les faisaient sous un angle positif, galvaniser un peu la société. On a pas mal de défis dont notre société fait face et qu'on peut bien créer des contenus positif pour partager des opportunités, faciliter les insertions professionnelles, contribuer à la croissance économique, ainsi de suite. Quand on a des gens qui créent des contenus qui peuvent nuire à tout ce qui est valeur de la société, je pense qu'on peut les considérer des influenceurs mal intentionnés et qui utilisent leur audience pour propager des rumeurs, ainsi de suite. Il y a aussi les acteurs extérieurs. On peut faire face à des ingérences extérieures qui peuvent chercher à déstabiliser notre pays ou à exploiter ces divisions internes. Ce sont des failles dont la société peut être considérée comme des défis. L'absence de tout ce qui est mécanisme de régulation, de changement ou encore d'apport pour trouver des solutions efficaces, on peut tomber dans la force d'un adversaire, quelqu'un qui est de l'extérieur et qui peut apporter toute sa force pour déstabiliser notre pays, notre société.
0: Monsieur Debzizou, aujourd'hui, en parlant de plateforme, si aujourd'hui nous nous référons trop sur la prolifération des fausses informations, c'est parce qu'elle met en mal la cohésion sociale au Tchad. Alors, en parlant de plateforme numérique, aujourd'hui, on constate que sur le réseau social tchadien, on rencontre généralement des sites créés pêle-mêle. Aujourd'hui, je peux créer un site dénommé juste Zizou, je peux créer un site dénommé Omar.com et je peux publier des informations, n'importe quelle information, ce qui me plaît le plus. Or, c'est des fausses informations. Comment pouvez-vous sensibiliser les jeunes pour adopter un comportement responsable?
1: Je pense que c'est le travail qu'on fait sur le terrain depuis des années déjà. Rapidement, j'ai fait partie des formateurs d'un grand programme qu'on appelle Desinfox Tchad. C'est un projet qui a été financé par l'Agence française de développement de médias CFI en partenariat avec l'ambassade de France, où beaucoup de journalistes tchadiens ont pris part à ce projet. Et j'ai travaillé pendant une année dessus. Ça m'a permis de former des jeunes à Béché et à N'Djamena qui ont été des relais également dans leur communauté. Et donc, ce genre de projet, il faut les multiplier. L'autre chose également, c'est que l'Internet n'est pas une zone de non-droit. Il y a des textes qui existent. Malheureusement, leur applicabilité demeure floue. Ça fait que les gens se pensent que tout est permis sur Internet, alors qu'en réalité, non. Tu peux aller en prison pour avoir partagé une fausse information. Voilà. Mais seulement que ces textes demeurent aujourd'hui flous. Donc, il y a des efforts qui sont en train d'être faits dans la société civile, parce que nous on le fait déjà et moi je continue par le faire tout le temps et chaque fois qu'il y a besoin, j'utilise mes canaux pour le faire. J'ai aussi eu la chance de travailler avec Naglabs qui est aussi un hub qui permet de travailler sur ces questions-là. Ce qu'il faut faire justement, c'est qu'il faut renforcer l'éducation aux médias, ça s'appelle EMI. Aujourd'hui dans tous les programmes dans le monde, les gens mettent de l'avance, beaucoup d'énergie sur l'EMI, qui est une éducation aux médias qui s'enseigne dans les universités, dans les écoles primaires, apprendre aux enfants d'utiliser l'Internet de façon responsable. Et là, ça ne peut pas se faire sans l'État, sans l'apport de l'État, parce qu'il y a des institutions de la société, des ambassades et autres, ça ne suffit pas. Il faut que l'État aussi mette de l'énergie dedans.
0: Au niveau de l'État, il y a Francis qui est en train de faire un travail remarquable, où à chaque fois ils font des communiqués pour alerter la population sur cet événement-là. Et aussi, surtout, l'AMA qui met en garde
1: les médias. Oui. Et là, effectivement, parce que l'ANSIS, moi je travaille aussi avec l'ANSIS, en collaboration, je ne suis pas un employé de là-bas, mais souvent, parce que je connais des gens, j'appelle. Et chaque fois que je suis appelé à faire des formations, je demande, il faut qu'on invite les gens de l'ANSIS.
0: Voilà.
1: Parce qu'eux, ils sont en quelque sorte des gendarmes, quand même, ils doivent avoir l'œil sur ce qui se passe. Donc, souvent, on communique avec les gars de l'ANSIS, ils font un très bon travail, comme vous venez de le dire. Et donc, l'État doit encore renforcer pour que dans tous les établissements, que ce soit public, privé, sur toute l'étendue du territoire, il faut le faire. Parce qu'aujourd'hui, la guerre, elle est informationnelle, comme mon collègue l'a dit. Il faut éduquer les jeunes pour ne pas qu'il y ait des failles qui peuvent déstabiliser le pays ou bien qui peuvent mettre à mal la cohésion sociale.
0: Comme vous l'avez souligné, quels sont les principaux exemples de fausses informations qui sont préjudiciables à la cohésion sociale, par exemple?
1: Je suis à la radio Tchad, je vais profiter même pendant la période de Covid. Il y a nos confrères de la radio Tchad qui ont été arrêtés parce qu'ils ont falsifié les documents de couvre-feu. feu. Oui. Parce que c'est dangereux. Et l'État a dit le droit. Et ça, c'est un exemple palpable que je donne tout le temps aux gens, surtout aux journalistes, de faire très attention. Il y a des journalistes qui partagent de fausses informations, soit de façon délibérée, mais il y en a aussi qui le font de façon pas intentionnelle. Oui, il y en a beaucoup. Et pendant les événements malheureux de 20 octobre, on a l'exemple le plus palpable qui pouvait mettre l'huile sur le feu, c'est que à Moundou, on nous a fait comprendre qu'il y a des chrétiens qui assassinent des musulmans, alors que ces images viennent de la Centrafrique. Et ça, c'est très, très dangereux. Mais heureusement qu'on a fait le fact-checking, on a découvert que non, ces images viennent de la Centrafrique. Et donc, ce sont des exemples comme ça. Même pendant la période électorale ici, j'ai travaillé avec une organisation de la place pour vérifier les informations sur les élections. Et on a découvert qu'il y a quand même quelques images qui sortent de leur contexte, des images qui viennent d'ailleurs. Oui. Voilà. Et donc, c'est de faire très attention, c'est d'essayer quand même de continuer à lutter contre la fausse information pour éviter tout ça.
0: D'accord, en parlant de fact-checking, aujourd'hui, est-ce qu'on peut détecter le vrai du faux?
1: Absolument, absolument, ça se fait. Grâce aux outils de détection de fausses images, comme l'outil la plus simple, la plus utilisée, ça s'appelle Google Images, qui peut être déjà un bon début pour faire le fact-checking. Et il y a aussi un outil développé par Amnesty International qu'on appelle YouTube Data Viewer pour les vidéos aussi, qui sont très efficaces. Mais il y a beaucoup d'outils qui sont en train d'être développés. Même hier, je suis tombé sur un autre outil encore que je suis en train de tester. Mais bon, c'est très intéressant parce qu'aujourd'hui, il y a aussi l'IA. Lié à l'intelligence artificielle qui entre en jeu. Donc, ça devient de plus en plus compliqué. Mais en tant que fact-checker aussi, on peut utiliser tous les outils possibles. Mais le premier outil le plus puissant, c'est d'avoir le sens critique. Voilà. C'est le cerveau. C'est ça. Donc, sur Internet, il faut tout douter d'abord. Vous pouvez utiliser tous les outils du monde, mais si vous n'avez pas un sens critique, ces outils ne pourront peut-être pas vous servir. Donc, au-delà de tous les outils que vous pouvez utiliser, il faudrait avoir un sens critique, un regard critique. Il faut bien voir et se poser des questions. Est-ce que cette image, elle est vraie? Est-ce que cette photo, cette vidéo est vraie ou faux? Et c'est possible de détecter les fausses informations.
0: D'accord. Monsieur Joseph Issa Doudban, le mercredi 23 avril dernier, s'est tenue la 9e édition du Forum national sur la gouvernance de l'Internet au Tchad. Et c'est sous le thème des enjeux des réseaux sociaux au Tchad. Alors, dites-nous, quel est le principal rôle de l'IGF Tchad? Surtout, pourquoi avoir choisi ce thème?
2: Merci. L'IGF Tchad, c'est le chapitre tchadien sur la gouvernance de l'Internet qui est hébergé sous le tutelle du Forum des Nations Unies sur la gouvernance de l'Internet qui existe depuis les années 5-6. Et cette année, on se prépare pour la 20e édition qui aura lieu en Norvège au mois de juin. Avant cela, il y aura le forum africain qui aura lieu cette année en Tanzanie à Dar es Salaam où on va se présenter là-bas d'ici quelques semaines. Donc, il était question d'organiser l'IGF national. Et donc, chaque pays a un chapitre qui traite les questions liées à la gouvernance de l'Internet. Et aussi, au sein de ces chapitres, il y a l'initiative des jeunes sur la gouvernance de l'Internet dont je suis le coordinateur général. Et par ailleurs, je viens récemment d'être élu représentant Jeunesse Afrique sur le forum africain de la gouvernance de l'Internet. Donc, nous intervenons au niveau de l'accessibilité à l'Internet, le contrôle, la régulation, la gouvernance d'une manière générale, surtout qu'on est dans un contexte de transition numérique, ainsi de suite, donc avec l'arrivée ou encore la mise à jour ou le développement des nouvelles technologies, de l'intelligence artificielle, il est question de voir un peu quels sont les défis auxquels notre société fait face. Et donc, comme l'a si bien dit notre cher intervenant, dans notre société tchadienne, il y a ces problèmes liés à l'usage qui est non rationnel des outils communément appelés les réseaux sociaux. Que ce soit sur Facebook, Instagram ou encore Snapchat, Facebook ou encore WhatsApp surtout. Il y a des messages qui circulent et qui n'ont pas de fondement. Une base qui n'est pas du tout vérifiée. Ou encore des sujets qui peuvent créer des tensions sur les réseaux sociaux et qui peuvent aller jusqu'aux foyers sociaux, qui peuvent vraiment déchirer la société. Donc il était question de prendre en fait en main nos responsabilités pour sensibiliser la société, les jeunes surtout qui utilisent en majorité les réseaux sociaux, voire en collaboration avec les agences de régulation, telles que, comme on l'avait bien dit, ANSIS, la DTIC ou encore l'ARCEP, ou le ministère de l'économie numérique. C'était aussi une opportunité pour nous, à chaque fois qu'on se présente à l'international, on invite ces agences nationales pour aller participer à nos côtés, pour qu'on soit sur la même longueur d'onde. Quand on revient, on travaille sur des initiatives qui peuvent nous permettre d'apporter des solutions durables à ces problèmes. Et donc c'était comme ça, en décembre dernier, on était à Riyad, en Arabie Saoudite, où on avait eu des échanges assez clairs, sans filtre, entre surtout les représentants d'ANSIS, d'ADETIC, du ministère. Et on s'est dit qu'il serait temps maintenant de jumeler les efforts pour combattre tout ce qui est fake news, misinformation, malinformation, ou encore désinformation, ou encore tout ce qui est fausse information dont les usagers ou encore les consommateurs de l'Internet font face sur l'étoile.
0: Lors de ce forum, vous avez invité beaucoup d'intervenants. Il y a la AMA qui a pris part, l'ANSIS, il y a d'autres organes de régulation. Alors, quels sont les recommandations à sortir de ce forum?
2: Les recommandations commencent d'abord par la question liée à l'accessibilité. On a aujourd'hui un pays qui fait quasiment 1 284 000 km². On a l'intention que l'Internet est au niveau citadin. Donc il faut couvrir l'Internet au niveau rural surtout. Il faut connecter le monde rural avec la ville pour qu'on puisse faciliter tout ce qui est échange économique, tout ce qui est échange des matières premières, tout ce qui est transfert des compétences académiques, professionnelles et ainsi de suite. Il faut aussi sensibiliser, informer le monde rural grâce à cet outil Internet. Il faut aussi que l'Internet soit appris accessible sur toute l'étendue du territoire pour qu'un jeune lambda, qui travaille ou non, puisse avoir quelques gigas pour se connecter, se former sur Internet, rester connecté avec le monde extérieur, voir quelles sont les opportunités académiques, professionnelles, culturelles, ainsi de suite. Mais ce reste que des découvertes qu'on peut faire à travers l'Internet. Mais il y a aussi la question des régulations qui touche les utilisateurs qui sont un peu conscients ou formels et qui peuvent réclamer qu'ils soient plus ou moins victimes de quelques tentatives d'énigrement ou encore diffamation, comme l'a si bien dit notre frère ici. Et donc, des recommandations qui sont vraiment diverses et qui demandent à l'État et aux agences de pouvoir multiplier les efforts, les investissements pour faciliter la transition numérique.
0: D'accord. La question elle est adressée aussi à M. Diabiou. M. Josefi Doudban, aujourd'hui, comment la mauvaise utilisation des réseaux sociaux contribue à la détérioration de la cohésion sociale locale?
2: Je pense qu'il y a pas mal de mécanismes qui peuvent nuire à tout cela. Donc, il faut qu'il y ait des initiatives allant dans les sens d'information, des désinformations, et surtout de combattre tout ce qui est affaiblissement de la crédibilité de l'État, dont les citoyens doutent des informations officielles, les crises de confiance généralisées qui peuvent toucher les institutions judiciaires, sécuritaires, administratives, le désengagement citoyen, c'est quelque chose qu'il faut les combattre réellement. Parce qu'il y a des gens qui se replient ou deviennent hostiles à toute forme d'autorité. Surtout la montée des tensions et des violences qui peuvent être facilitées par une perception biaisée de la réalité. Donc il y a pas mal des indices sur lesquels on peut vraiment multiplier des efforts et apporter des solutions efficaces.
0: Monsieur Debzizou, votre perception sur la détérioration de la cohésion sociale par la mauvaise utilisation des réseaux sociaux?
1: Ce qui est important de préciser, c'est que les fausses informations sont le plus grand mal du monde. C'est pour ça que tous les pays du monde
0: rencontre
1: ce problème et y mettre des moyens pour lutter contre cela. Parce que la fausse information, une fausse information peut créer des guerres, bousculer des institutions, peut faire fermer des entreprises. Et donc, récemment, par exemple, il y a quelqu'un qui a lancé une alerte par rapport à une usine qui aurait fabriqué de fausses farines, par exemple. Et ça a eu de l'impact quand même sur l'économie. Donc, ça peut avoir des conséquences lourdes sur l'économie, des conséquences sur la confiance même de la population envers les autorités, des politiques, par exemple. Et donc, la cohésion sociale, les gens peuvent se regarder en signe de faïence parce qu'il y a des fausses informations qui peuvent circuler en disant que voilà, telle communauté autre. Donc aujourd'hui, c'est pour ça que nous devons combattre les fausses informations avec la dernière énergie pour ne pas que ces choses arrivent quand même dans un pays comme le Tchad où le tissu social est très fragile. Voilà, donc c'est un peu ça.
0: Comment les médias traditionnels, par exemple les radios ou les télévisions, peuvent contrer ou bien peuvent lutter face à ces fausses informations, par exemple?
1: J'ai l'habitude de dire aux médias, que ce soit les médias traditionnels, que ce soit les médias en ligne, les nouveaux médias, le mot d'ordre pour moi est le même. Il faut avoir un des informations. Il faut que chaque média, il faut que chaque organe de presse a une équipe, une rubrique
0: dédié
1: à la vérification des faits. Je pense que c'est un bon début. Il faut spécialiser les journalistes qui peuvent travailler sur ça. Comme ce que vous faites, c'est très bien, mais ne le faites pas seulement une fois. Il faut que ça soit de façon continuelle. Il ne faut pas penser que les fausses informations, c'est des faits divers. Non. Je pense que c'est un tout très, très important pour les médias. Et chaque média doit avoir une rubrique dédiée à la vérification des faits. Et il faut spécialiser les journalistes dans ce côté, les former, les envoyer en formation. Et même sur le plan local, il y a des gens qui sont là. Nous, d'autres, nous sommes là pour accompagner les médias, que ce soit les journalistes, même de façon individuelle, indépendante, ou bien de façon institutionnelle, nous sommes là pour les accompagner. Et donc, c'est très important. J'ai toujours dit ça. Parce qu'en 2024, j'ai formé pas moins de minimum peut-être de 500, 600 journalistes, des hommes de médias de façon générale au Tchad. Tout le long de l'année 2023, 2024, 2025, jusqu'à là, je continue pas à le faire. Et même, je le fais au-delà du Tchad aussi. Et c'est très important. Et j'ai toujours dit que les médias doivent avoir des vérifications des faits. Et c'est très important que ce soit les médias. Voilà pourquoi moi, chaque fois qu'il y a une fausse information, il faut que j'essaye de faire ça rapidement pour mettre à la disposition du public. Parce que je connais l'importance. Et récemment même, il y a une image des deux garçons qui circulaient sur les réseaux sociaux et puis accompagnés d'un audio en disant que ces jeunes-là, ils ont la bande sur la tête, l'air blessé et qu'ils partaient au Nigeria avec leur famille. Et il y avait eu un accident et les parents sont morts. Et ces enfants viennent du Tchad. Et c'était que la personne a lancé l'alerte pour retrouver les parents. Ça a circulé plusieurs jours. J'étais occupé parce que j'étais en train de voyager. Et puis après, quand j'ai eu le temps de m'en charger, il faut que je vérifie. Et quand j'ai fatigué, cette même histoire date de 5 ans. et ça venait de l'Afrique de l'Ouest. Il s'est raconté de la même manière entre le Mali et la Côte d'Ivoire. Ça crée des paniques. Donc les médias comme la Radio Tchad, la Télévision Nationale, les grands autres médias qui sont là, même des médias traditionnels d'Amérique du Consort, d'avoir des journalistes qui sont capables en temps réel de répondre à ces questions. Aujourd'hui, je pense que même si c'est pas sur l'antenne, vous avez vos réseaux sociaux que vous pouvez rapidement faire du fact-checking. Voilà. Parce que les gens vous suivent et ça sera très intéressant. Et moi, je vous le recommande, mais vivement.
0: D'accord. Aujourd'hui, Debzou, à l'heure du numérique et surtout de l'intelligence artificielle, hein, il faut comprendre que les médias alignent au prix de dessus sur les médias traditionnels. Ça, c'est une triste réalité. Où les informations sont publiées de manière vraiment instantanée sur les plateformes numériques, d'où les médias traditionnels, comme vous le dites. Ce sont des médias qui sont habilités le plus souvent à vérifier les informations dans les timings avant de les publier. Alors, face à cette prolifération de ces médias en ligne, hein, quelles sont les actions concrètes qui peuvent être entreprises pour sensibiliser la population face aux dangers vraiment, surtout de fausses informations?
1: Oui, ce qu'il faut faire, c'est de continuer à former les journalistes et de leur faire comprendre que l'information n'est pas une course de vitesse, mais c'est une course de fond. Et que ça ne sert à rien de se presser. C'est vrai qu'il y a le scoop qui est là, mais ce que vous dites, c'est vrai, c'est une réalité. Les médias en ligne, c'est de publier rapidement, et peu importe. Et c'est pour ça que je tiens également aux sanctions de la AMA, qui est chargée de réguler ces secteurs-là, d'être dur aussi avec les médias qui font de la désinformation. Voilà. Je pense qu'avec ça, les gens peuvent avoir un peu peur en disant que non, il faut que je vérifie cette information avant de la partager. C'est à la main de faire ce travail. Et comme je vous l'ai dit au départ, je dis, à chaque fois qu'on m'appelle, les institutions m'appellent pour des formations, je demande est-ce qu'il y a la main, est-ce qu'il y a l'ANSIS. Je demande, même s'ils ne sont pas là, je dis non, il faut qu'ils soient là. Parce que c'est important.
0: Ce sont les deux régulateurs majeurs.
1: Oui, deux régulateurs majeurs qui doivent aussi être là chaque fois qu'il y a des formations.
0: Et surtout travailler en synergie.
1: Travailler en synergie, bien évidemment. Et donc, c'est très important. J'ai toujours dit que l'Internet n'est pas une zone de non-droit. Et quand tu es journaliste, ce que tu fais dans la désinformation, c'est plus que quelqu'un de lambda. Et c'est pour ça qu'il faut sanctionner. Les lois sont faites pour protéger, pour que la vie soit simple et accessible à tout le monde. Et quand il y a des dérives liées à l'utilisation d'Internet, il ne faut pas avoir peur de sanctionner. Et je pense que comme ça, les médias peuvent avoir quand même le temps de vérifier des informations avant de la mettre à la disposition de consommateurs que nous sommes, que de la population.
0: D'accord. Mesdames, Messieurs, nous sommes presque à la fin de cette émission. Monsieur José Fissar Doudban, alors, quels sont vos messages à l'endroit de la jeunesse tchadienne et surtout au gouvernement sur l'utilisation des réseaux sociaux de manière saine?
2: Merci beaucoup. Je pense qu'il serait important de mettre à jour un peu notre système éducatif pour qu'il y ait un programme numérique de bas âge, que les jeunes générations puissent se familiariser davantage avec les outils numériques, qu'ils soient sur la même longueur d'onde en matière d'innovation et transformation numérique, qu'il y ait de respect des textes. Aujourd'hui en France, ce matin, je vis à Gabriel Attal qui a décidé de mettre fin à l'usage des réseaux sociaux par les mineurs. C'est un exemple que moi j'apprécie beaucoup. Et donc nous ici aussi, il faut qu'on ait ces checkings, cette vérification qui nous permet de savoir l'identité de l'utilisateur d'un compte quelconque pour s'assurer que ce n'est pas un mineur. Et il faut aussi qu'il y ait un usage périodique. Si c'est important à un certain âge, il faut qu'il y ait des mécanismes de contrôle, de régulation des hauts niveaux. Et ça, il faut des préalables, en fait, former les journalistes, les corps médiatiques en général. Comme Dédou le dit, il faut leur doter des moyens techniques innovants, qu'ils puissent s'acquérir davantage de tout ce qui est avantage sur l'utilisation des outils. Il faut aussi renforcer les capacités des agences régulatrices pour qu'elles soient en mesure de sanctionner ou encore de corriger tel ou tel fait sur la société. Et d'une manière générale, les utilisateurs, il faut les sensibiliser pour qu'ils se conscientisent d'une manière générale et qu'ils utilisent l'Internet ou encore les outils sous un angle positif pour contribuer au bien-être de la société, à la croissance économique, au développement d'une manière générale de notre cher pays. Merci beaucoup.
1: D'abord à l'État, comme j'ai l'habitude de faire des recommandations, c'est de s'investir également dans l'éducation aux médias dans les écoles, que ce soit dans les écoles publiques, dans les universités. L'État doit aussi accompagner le secteur privé à mettre l'éducation aux médias dans les écoles et aussi dans les universités. Je pense que même dans les universités, les gens en ont besoin. Et à la main de toujours veiller à ce que les sanctions tombent en cas de désordre informationnel dans les médias. Et aussi à l'ANSIS de faire comprendre que s'il y a des textes qui existent, il faut les vulgariser pour que la population soit au courant que l'Internet n'est pas une zone de non-droit. Aux plus jeunes que moi, j'ai toujours l'habitude de dire plus jeunes que moi, parce que je ne veux pas donner des conseils à mes aînés, c'est de profiter de l'Internet. L'Internet, c'est un truc incroyable qui te permet d'apprendre beaucoup de choses, de faire le tour du monde. Et je dis ça aux jeunes pour les motiver, parce que je suis la preuve qu'avec l'Internet, tu peux tout faire. Tu peux tout apprendre, tu peux avoir plusieurs métiers. Tu peux être entre les deux avions, parce que je le suis, et je le dis ça pour les motiver. Et donc, de ne pas laisser dans les faux trucs, d'être vouloir être des influenceurs, c'est créer des contenus, c'est très bien. mais l'Internet peut apporter beaucoup de choses positives. C'est un outil entre nos mains. Si tu ne sais pas l'utiliser, ça peut aussi te nuire, ça peut te conduire en prison aussi. Il faut qu'on le sache. Et donc ça, c'est un conseil que j'aimerais donner à mes jeunes frères.
0: D'accord. Mesdames, Messieurs, ainsi prend fin ce magazine spécial consacré sur la prolifération des fausses informations sur les réseaux sociaux et leur impact sur la cohésion sociale au Tchad. Était présent tout au long de cette émission, M. Deb Zizou, journaliste communicant et spécialiste sur les questions de désinformation, et aussi M. José Fissa Khatoutpan, expert en développement durable, enseignant, coordonnateur général de IGF Tchad, et par ailleurs, il est aussi le représentant de la jeunesse africaine sur la gouvernance de l'Internet Tchad. Merci à vous d'avoir partagé avec nous ce moment.
1: Merci beaucoup et à bientôt.
2: Merci.
0: Merci à nos invités d'avoir partagé avec nous ce moment. Cette émission est réalisée par Abdoulaye Toche, à la cabine technique Mahdi Mohamed Abdoulaye et à la présentation Omar Mohamed Ali. Merci à toute l'équipe technique. Merci à vous, chers auditeurs, d'avoir écouté. Restez à l'écoute de la RNT. Au revoir.

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Elle use d'analogues recettes fondamentales et sème les âmes glaciales du capitalisme. Cynisme, indécence, crie Aminata Traoré.

0: Mesdames et messieurs, bonjour et bienvenue dans ce magazine consacré au vécu des enfants chez les tuteurs. Nous vous invitons dans un premier temps à écouter ces enfants, certains parents, les avis de nos concitoyens sur le sujet et enfin les éclairages du sociologue. À la présentation, je suis Émile Djoniabé Fok-Soubo. Dans notre société, de nombreux enfants vivent avec des tuteurs, mais quelles sont réellement leurs conditions de vie? Les réponses de ces enfants sont plus ou moins mitigées.
1: Il y a certains tuteurs, ils sont compliqués avec les enfants qui vivent avec eux. Parfois, ils les traitent mal, parfois, ils mangent aussi mal, ils les habillent aussi mal. Tous les travaux de la maison, là, c'est eux qui font. Ils veulent les envoyer, même là, c'est l'enfant qui est resté avec eux, là, c'est ça qui les envoie. Mais leurs enfants, là, comme s'ils sont restés, comme si les filles chéries ou bien les filles de papa ou bien la fille à maman. Et puis, c'est comme ça qu'ils leur poussent à aller se marier ou bien. Parfois, il y a certaines qui fuient aussi. Et il y a certaines qui n'ont pas l'âge même de se marier, même ici. Pour aller se marier. Et il y a des hauts et des bas. Mais certains là, je fais que si je montais, j'ignore seulement certaines choses. Je m'adapte seulement à ça. Parce que ce n'est pas facile. Si avant, j'étais une fille qui n'est pas prudente, ou bien la fille qui n'a pas de force, ou bien je n'ai pas la foi là, je ne peux pas continuer jusqu'à rester aussi avec mon tuteur jusqu'à cette stade. Il y a certaines qui m'ont demandé même d'aller me marier, mais je n'ai pas voulu. Je dis que si un jour à l'autre, si j'ai tout, ou bien je vais trouver quelqu'un et puis je vais aller. Mais si avant je suivais les conseils de mes camarades ou bien des autres là, moi là à cette histoire là, peut-être je vais même arrêter les études, je vais me marier et puis peut-être faire des commerces et là là. Mais parce que je suis une fille aussi patiente et je supporte toutes choses. C'est pour cela que jusqu'à cette histoire, je suis jusqu'à l'université.
2: Moi, je suis l'un de ces enfants qui vivent chez un tuteur et nos conditions de vie sont très amères. Par exemple, nous, quand on étudie, on n'a même pas le temps d'étudier puisqu'il y a des bruits par-ci, qu'on nous embrouille avec leurs bruits. On n'arrive même pas à bien étudier nos échecs à l'école. Évolue de jour en jour. Alors, concernant certaines charges, on ne trouve pas bien nos satisfactions. Par exemple, la ration, de certains éléments comme ça. Donc, c'est un peu amer avec nous, quoi.
3: Nous avons beaucoup de difficultés. Certains traitent leurs enfants différemment et puis les enfants des autres différemment. Les enfants fréquentent dans les écoles privées. Les enfants des autres fréquentent les écoles publiques. Les moyens sont difficiles. À l'exemple, l'argent de poche ou bien l'habillement ou bien mode de vie. Comme à l'école, nous avons des besoins. Ils ne donnent pas assez pour qu'ils assurent leurs besoins à l'école. Les manques de fournitures scolaires poussent les enfants à faire de nombreuses choses comme les vols, tout ça. Je peux prendre l'exemple d'une amie. Mon amie, elle vivait chez sa tante. Sa tante a un enfant qui fréquente l'école privée et puis elle fait école publique. Et pour trouver l'argent des besoins, même il n'y a pas. Elle est obligée d'aller chercher les mecs pour assurer ses besoins. Parce que les hommes de nos jours, on ne sait pas. Ils te donnent quelque chose, ils veulent en retour. Et puis il y a aussi des tuteurs qui sont généreux. Ils traitent leurs enfants de même manière que ceux des autres. Même pied d'égalité. Son enfant fait l'école privée et l'enfant de l'autre même fait école privée. Ils donnent les chances de même façon.
0: Alors, que pensent les parents ou tuteurs qui ont la charge de l'éducation de ces enfants?
4: Je dois traiter ces enfants sur le même pied d'égalité comme mes enfants. Si mon enfant est à l'école primaire, dans l'école privée, ses enfants ont le droit d'aller à l'école privée. Si c'est à l'école publique, ses enfants ont le droit d'aller à l'école publique. Si c'est le manger, ils vont manger sur le même plat. Il n'y a pas de différence de les scinder en deux parties. Je dois traiter la mienne différente que celle de mon frère. Si tel en est le cas, pourquoi amener l'enfant chez moi? En tant que tutrice, je dois le traiter de la même façon. Si elle est un peu déraillée, je dois le corriger en tant que mère de ses enfants.
5: Je pense que les conditions de vie sont misérables. Il y a certains parents qui poussent les filles à aller se marier juste à cause des maltraitances dans les foyers. Bon, ils ne considèrent pas les filles ou bien les enfants rester comme leurs propres enfants. Il y a certains enfants qui sont avec les tuteurs, mais qui se débrouillent eux-mêmes pour trouver de quoi s'habiller et des trucs pour les prendre en charge. Donc, c'est ça qui pousse certaines filles à se marier et puis les pousse à sortir hors de la maison, de faire des choses mécontentes qui les bougent. mauvaise aussi. Et puis c'est là des traumatismes quoi. Je les vois, elles sont misérables et ils n'ont pas la collaboration entre les filles parce que isolées, puis détestées par leur comportement.
6: Quand quelqu'un perd ses parents au village et puis une fois arrivé, les parents quittent en ville pour aller au village, ils demandent à la fille de faire ou de faire, elle peut rester avec moi parce que je suis en ville. Donc une fois arrivé avec l'enfant en ville, on le maltraite, on le considère comme une villageoise. On ne l'inscrit même pas à l'école et puis on le maltraite. Le mari de la femme défend la fille qui est restée avec eux. La femme peut dire, soit tu choisis la fille ou tu me choisis. Il n'exprime même pas l'enfant à l'école. Tous les travaux ménagers, c'est la fille qui fait. Mais leur propre enfant ne fait rien. Ils se connectent et ils partent dans des établissements privés, mais la fille, parfois, va dans des établissements publics. Dans ce cas, pour

0: les autres. Parfois, il part, il voit ses amis. Ses amis disent que si c'est comme ça, tu as 500, tu pars au marché de Dembe, tu peux payer quelque chose et puis vendre, tu peux trouver de quoi à survivre. C'est là où les autres enfants qui n'ont pas de bonnes intentions, ils poussent. Ah, tu peux faire quelque chose comme ça, tu peux trouver l'argent plus facilement. Et c'est là qui pousse aux autres enfants, c'est prostituer quoi.
1: Que pensez-vous vraiment de la vie des enfants qui vivent chez les tuteurs?
2: De nos jours, on a constaté que beaucoup des enfants que les parents ont amenés du village ou bien l'enfant de leurs frères, beaucoup des enfants sont maltraités. Beaucoup vivent sur, pas leurs parents, leurs tuteurs, mais ils sont traités de manière différente que leurs enfants. Tantôt, on constate que leurs enfants sont à l'école privée et les enfants qui sont avec les tuteurs sont à l'école publique. Généralement, quand tu le vois en matière d'habillement, ils sont mal habillés. Même tu le vois physiquement, ils ne mangent pas la même nourriture. Ouais. Certains ont des repas d'autres qualités, l'autre ont des repas dérisoires. Donc physiquement, on constate qu'on voit la différence. Quand vous entrez dans une maison, vous savez tout de suite que celui-là, c'est un enfant qui est sous tutelle. Celui-là, c'est l'enfant de tel ou de tel. Donc la différence est visible. Ce n'est pas normal. Quand on prend un enfant d'un frère ou d'une sœur, on doit s'occuper normalement. On doit le traiter au même niveau que tout autre enfant. De faire la différence, c'est inhumain.
3: Après l'avis des enfants sur les conditions de vie chez les tuteurs et les avis des parents eux-mêmes, écoutons l'éclairage du sociologue Dr Igwe Tiago, enseignant-chercheur à l'Université de N'Djamena.
4: C'est un fait de société. Ces enfants, on les qualifie généralement des enfants adoptés ou des enfants adoptifs. Ils vivent aussi chez leurs tuteurs comme s'ils étaient leurs propres parents.
5: Quelles sont les principales raisons qui poussent les parents à confier leur progéniture aux tuteurs parents pour questions d'école, mère, avenir ou conditions de vie difficiles?
4: On peut les ranger dans toutes ces catégories que vous citez. Donc la première raison peut être c'est que les parents qui les ont confiés à ces tuteurs sont à la recherche des meilleures conditions de vie. Nous prenons le cas des enfants qui viennent du village. Au village, comme on le sait tous, les conditions de vie ne sont pas parfois réunies. Ses parents préfèrent les envoyer en ville, en milieu urbain ici, afin qu'ils trouvent un avenir adéquat, qu'ils vivent dans de meilleures conditions. Et l'autre aussi aspect, c'est l'aspect de la scolarisation. Donc les parents, en confiant leurs enfants à leurs frères qui se trouvent en ville, espèrent que les leurs aussi feront comme leurs propres enfants, qu'un jour, ils pourront aussi devenir des cadres, des personnes respectées et respectables dans notre société.
5: Quelles sont les conditions de vie le plus fréquemment observées chez ces enfants?
4: On peut répondre de deux manières. Bon, il y en a parmi les tuteurs qui traitent les enfants de leur père comme s'ils étaient leurs propres enfants, c'est-à-dire leur donnent les mêmes possibilités, les mêmes chances en matière de scolarisation, leur offrent aussi des cadeaux, de tout ce qu'il leur faut pour les mettre à l'aise. Et malheureusement aussi, il y a une catégorie qui ne traite pas aussi les enfants comme ils étaient les leurs. Et ces enfants, généralement, ils sont traités pas comme les autres enfants parce qu'ils peuvent subir toutes sortes de maltraitances, toutes sortes de violences, parce qu'ils n'étant pas les enfants de ses propres parents. Donc on peut répondre ici de deux manières. Il y a une partie qui traite bien les enfants, mais ce qu'on constate le plus souvent, c'est que la plupart de ces enfants sont maltraités, ils vivent dans des conditions difficiles, parce que c'est les premiers à se lever, c'est eux qui font tout dans les maisons, et ils sont aussi les derniers à se coucher. Malheureusement, il y a une catégorie comme ça. Il y en a qui sont vraiment exposés à la violence physique et morale, ils subissent des sévices corporels. Il y en a qui sont même blessés, qui sont même abandonné, presque laissé à demi-mort. Malheureusement, c'est une situation que nous regrettons, mais nous constatons cela dans notre société dans laquelle nous vivons.
5: Peut-on parler de certaines formes de maltraitance dans ces cas?
4: Les sévices corporels, donc ces enfants sont violentés physiquement et ils en ressortent avec des coups de blessure par-ci, par-là. Il y en a qui sont aussi blessés, où le sang aussi peut couler. Il y a certaines catégories de parents qui verse aussi de l'eau chaude sur les enfants, comme j'en ai eu à constater. Et donc voilà ces formes de maltraitance qu'ils subissent. Et ce n'est pas chose normale. Vu que c'est des êtres humains, comme tout autre, donc l'être humain devait être traité dignement et avec beaucoup d'égard.
5: Quel impact cette situation peut avoir sur la santé mentale, physique des enfants?
4: Ça peut causer leur retard physique, ça peut causer aussi un retard psychologique. Mais quand l'enfant se trouve tout le temps maltraité, et qu'il ne vit pas dans les conditions adéquates, il va de soi qu'il y ait un retard au niveau scolaire. Il en va aussi de sa santé. Sa santé physique se trouve aussi être affectée.
5: Quelles sont les responsabilités minimales à respecter?
4: Il faut les traiter aussi comme les propres enfants parce qu'ils sont là au service de ses parents. Donc on devait être dans une situation où ces enfants

0: aident leurs propres tuteurs et en retour aussi les tuteurs leur rendent aussi des services pour qu'ils soient aussi des citoyens bien formés, des hauts cadres aussi dans ce pays. Donc voilà les responsabilités. Donc elles sont situées donc de part et d'autre. Donc chacun devait assumer sa part de responsabilité, que nous soyons tuteurs ou enfants adoptés.
1: D'accord, docteur, pour le respect de l'être humain, étant donné que vous êtes un sociologue, quels seront vos mots de fin? Les conseils que vous adressez aux familles et à la communauté?
0: Ces enfants, il faut les traiter comme tous les autres enfants. Ils sont là, ils nous rendent aussi énormément service. Bon, pour les cas de famille que je vois, et même moi aussi qui vous parle, j'ai aussi des enfants à ma disposition. Il faut les traiter parce qu'ils nous rendent énormément service. Donc il faut les mettre au même pied d'égalité comme nos propres enfants. Parce que personne ne sait l'avenir. Parce que c'est le service qu'on rend à l'enfant demain. Et que demain, s'il est reconnaissant, il pourra aussi nous le rendre. Donc mon mot, c'est que ces enfants doivent être traités aussi avec égard. Pas trop de maltraitance à leur égard. Il faut les traiter comme si c'était nos propres enfants. Au niveau des enfants d'abord, donc les enfants doivent respecter les tuteurs comme si c'était leurs propres parents. Parce que quelqu'un qui accepte déjà de te prendre en charge, de te payer tout, il faut le respecter. Il faut le prendre comme si c'était votre père géniteur. Donc les enfants doivent obéissance à leurs tuteurs et les tuteurs aussi traiter ces enfants comme s'ils étaient nos propres enfants vu les services qu'ils nous rendent aussi. Les responsabilités sont encore situées là à ce niveau. Donc que nous soyons enfants adoptés ou tuteurs. Voilà mon mot de fin.
1: Merci.
0: C'était un plaisir pour moi d'avoir cet entretien avec vous.
2: Derrière chaque enfant confié à un tuteur, il y a une histoire, un espoir ou un désespoir. Parfois, un combat silencieux pour grandir dignement. C'est ici que s'achève notre magazine consacré à la réalité des enfants vivant chez les tuteurs. Pour la réalisation de ces magazines, Abdoulaye Toche, coordination Amélie Dolmian et à la présentation, je suis Émile Djong-Yabé Foksoubo.

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Mesdames et messieurs, amis fidèles auditeurs de la Radio Diffusion Nationale Tchadienne, bonjour, très bon réveil, surtout bienvenue dans les matinales. Matinale, c'est de lundi à vendredi. Et là, nous sommes au dernier numéro de la semaine qui affiche également le 26 juin 2026 également. Topsadi Kraknak Fidèle, c'est l'artiste qui a la réalisation depuis 21h. Il est là jusqu'à 7h du matin. Kial Kererim avec nous, le transport du personnel. L'équipe de ce matin également composée de 1000 hommes de l'autre côté de la rédaction. La protection blindée maintenance pour la sécurité de matos au micro pour vous servir Naïlem Baitoubam. Dans quelques instants, réveil en musique. Et Kadon nous propose une émission de diffusion à partir de 5h15 dans la revue Radio Santé. Après cela, nous allons encore repartir dans le serveur numérique à balade musicale jusqu'à 6h, vers laquelle nous allons ensemble découvrir le prénom du jour. Et surtout, le temps de vérifier aussi dans la chemise de vos lettres d'anniversaire. Et s'il n'y a pas une note d'anniversaire, cela ne va pas nous empêcher de placer une autre vérité musicale avant de passer aussi à la radio service. On a l'habitude de vous communiquer. Et suivi de publicité, si possible aussi. Et également, le journal à 6h30, la première édition. Et c'est à 7h que l'équipe de ce matin doit céder sa place à une autre qui sera avec vous sur les ondes de la radio Tchad, H24, bien sûr. Allez, sans plus tarder, nous sommes à 4h passées de 5 minutes, de 5h05 heure d'Afrique centrale. On démarre cette tranche d'animation en musique.

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0: 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Et là, sans plus tarder, Calton nous propose une émission dans la rue Radio Santé, c'est maintenant.
1: Mesdames et messieurs, choses promises, choses dues, nous avons donné rendez-vous de nous retrouver aujourd'hui pour la suite fin de notre thématique portant sur diabète et compléments alimentaires. Et nous recevons pour la seconde fois Dr Marshall Mwandjemadji. Docteur, bonjour.
2: Bonjour Monsieur Caldor, bonjour cher auditeur.
1: Vous avez tenu à votre promesse, je pense.
2: Oui, évidemment, je l'ai tenu.
1: De là-bas, nous allons finir et vous allez repartir encore à la maison pour vous préparer et aller à l'hôpital pour voir vos patients. Mais je pense que vous avez fait le sport, hein. Vous êtes venu à pied. Ça fait partie également des mesures de prévention.
2: Oui, ça fait partie des mesures de prévention. C'est de faire la marche ou de garer sa voiture à environ quelques kilomètres de son lieu de travail. Mm-hmm. Ça permet un peu d'augmenter ce nombre de pas recommandés par jour.
1: D'accord. Merci pour ce conseil, docteur. Sans plus tarder, nous allons aborder la suite fin de notre entretien. Docteur Mwandjemadji, vous êtes en direct de la radio diffusion nationale tchadienne et beaucoup de nos auditeurs nous suivent à travers leur magazine Santé pour tous et nous aimerions savoir quels conseils donnerez-vous à nos concitoyens qui sont victimes du diabète et qui sont en carême. Nous voulons savoir leur alimentation.
2: C'est pas interdit aux diabétiques de faire le carême, que ce soit le ramadan ou le carême chrétien, c'est pas du tout interdit. Mais le carême, ça se prépare chez les diabétiques. C'est-à-dire, avant la venue du carême, il faut aller voir son médecin, son diabétologue, faire une consultation où le médecin, il devra être à mesure de vous dire est-ce que vous êtes apte à faire le carême ou pas. Parce que durant le carême, les études l'ont montré, hein, chez les diabétiques, le risque d'avoir des taux de sucre bas, c'est élevé. Le risque d'avoir un excès de sucre aussi élevé avec toutes les complications qui peuvent amener aux urgences sont élevés. Le risque d'être aussi déshydraté est très élevé. Donc les diabétiques peuvent très bien gêner, mais ça se prépare. Il faut faire une consultation au préalable plusieurs semaines avant le carême. Durant le carême aussi, il faut aller voir son diabétologue. Et après le carême, il faut aller voir son diabétologue. Et durant le carême, l'alimentation, le plus souvent, le matin, il faut plutôt préférer une alimentation qui mangeant du riz par exemple ou du pain complet, c'est-à-dire des glucides complexes où l'organisme met plus de temps à les digérer. Comme ça nous permet de passer toute la journée avec le jeûne, avec un taux de sucre qui est acceptable. Parce que si on jeûne, le risque c'est d'avoir un taux de sucre qui est bas. Et à la rupture, c'est plutôt de faire une alimentation sous forme de petites portions, de façon fractionnée, de façon progressive, pour faire adapter son organisme par rapport à ce jeûne.
1: Alors docteur, nous voulons savoir, comment peut-on d'abord savoir que la personne a le diabète?
2: Oui, il y a plusieurs façons de reconnaître que telle personne est diabétique ou pas. Mais avant de parler des examens, il y a des signes qui sont annonciateurs. Autrement dit, souvent, quand on se pose la question, est-ce que telle personne est diabétique ou pas, c'est quelqu'un qui boit beaucoup d'eau, c'est quelqu'un qui urine beaucoup, c'est quelqu'un qui mange beaucoup, mais il perd du poids. Donc ces signes-là, ce sont les principaux signes et ça nous pousse, nous médecins, à rechercher un diabète. Donc on fait une glycémie à jeun, où la personne n'a rien mangé du tout, au moins pendant 6 heures de temps, on prélève son sang, on envoie au laboratoire. Si les résultats reviennent et que ça dépasse la limite, c'est 1,26 inclus, hein, supérieur ou égal à 1,26. Si on répète cette analyse à deux reprises, là, la personne est diabétique. Si, même si la personne a mangé et que la personne a tous ces signes que je viens d'énumérer, et qu'on fait une glycémie comme ça, même si elle a mangé ou pas, et qu'elle est à plus de 2 grammes, 2 grammes y compris, hein, supérieur ou égal à 2 grammes, on retient que la personne est diabétique. Il y a d'autres tests mais qu'on ne fait pas de façon courante ici en N'Djamena. Sinon, il y a une analyse aussi qui permet d'évaluer le taux de sucre sur les 3 mois, qu'on appelle hémoglobine glycée, qui est en pourcentage. Si on fait cette analyse et dès que ça dépasse supérieur ou égal à 6,5%, on retient que la personne est diabétique.
1: Merci pour cette explication, docteur. Que cela ne tienne, vous avez évoqué un peu les complications du diabète, mais nous aimerons revenir encore dessus. S'il y a possibilité de nous relever quelques-unes de ces complications relatives au diabète.
2: En ce qui concerne les complications du diabète, il y a des complications qui sont aiguës. Et il y a des complications qui sont chroniques. Donc, les complications aiguës, c'est vraiment, il n'y en a pas beaucoup, hein, elles sont quatre. Les complications aiguës, c'est-à-dire, tu es diabétique, tu peux avoir un taux de sucre qui est vraiment bas, ce qu'on appelle le coma hypoglycémique, jusqu'à t'amener dans le coma, et ça, c'est vraiment mortel. Donc, le traitement, il est facile, hein, il faut resucrer. Si vous avez un diabétique dans votre entourage et que le diabétique est inconscient dans le coma, la première des choses à faire, c'est de mettre des carreaux de sucre dans sa bouche et lui donner une boisson sucrée. Il faut s'assurer que le sucre n'est pas bas. Parce que quand le sucre est bas, ça ne tolère pas. Quand le sucre est élevé, on peut traîner avec ça pendant quelques semaines, pendant quelques mois, l'organisme supporte. À côté de l'hypoglycémie, du coma hypoglycémique, il y a des complications qui sont en rapport avec l'excès de sucre, qu'on appelle l'acidocétose. Donc si vous faites un tour aux urgences, ici au CHU de référence nationale, surtout les diabétiques qui arrivent, souvent c'est cette complication. Ils viennent dans ce tableau d'acidocétose, diabétique surtout, où l'opalu, ils participent, l'opalu peut déclencher, surtout chez les diabétiques, peut déclencher cette complication. À côté de cette complication, il existe deux autres complications qui sont un peu rares en rapport avec le médicament qu'on appelle la metformine, que l'acidose lactique qui est une complication très rare, même dans les pays développés, c'est rare. Et il y a une autre complication qu'on appelle l'hyperglycémie hyperosmolaire, qui survient plutôt chez les diabétiques, mais qui sont âgés, 70 ans, 65 ans, les personnes âgées troisième âge, où c'est en rapport avec la déshydratation. Ils ne boivent pas beaucoup d'eau, donc du coup, le taux de sucre se met à grimper et la personne peut être dans le coma. Donc, à côté de ces complications aiguës, il existe aussi des complications chroniques qui sont globalement des complications silencieuses, où nous, médecins diabétologues, on les dépiste de façon systématique au moins une fois par an, selon les recommandations. Donc, ces complications chroniques, ça peut toucher les yeux. Donc, un diabétique doit aller voir l'ophtalmologue, le médecin des yeux, au moins une fois par an, même si la personne n'a pas de troubles de vision, pour s'assurer que tout va bien. Parce que si tu attends d'avoir des troubles de vision, ça veut dire que la maladie, elle est vraiment avancée. À côté des problèmes de vision, ça peut aussi toucher les reins. Donc, de façon systématique, on fait le dépistage au moins une fois par an. Il y a des analyses au niveau du sang, au niveau des urines, pour voir s'il y a un peu de diabète dans les reins. Et ça peut aussi toucher les nerfs. Donc, les nerfs, il y en a de plusieurs façons, hein. Chez les hommes, ça peut se manifester par une dysfonction érectile. Donc, l'érection n'est plus comme avant. Il n'y a plus la puissance sexuelle comme avant. C'est en rapport avec cette complication. Au niveau des pieds, ça brûle, ça chauffe un peu. Les diabétiques peuvent marcher, ils perdent les chaussures, ils ne se rendent pas compte. Ça, c'est en rapport avec la complication qu'on appelle la neuropathie chez les diabétiques. Et ça peut toucher le cœur, qu'on appelle crise cardiaque, infarctus du myocarde. Et la particularité chez les diabétiques, eux, ils ne ressentent pas la douleur. Le cœur souffre, mais on ne ressent pas la douleur. Donc, de façon systématique, on les envoie chez les cardiologues pour s'assurer que tout va bien. Ça peut aussi boucher les artères, donc les artères du cou, les artères des jambes. Donc, il y a une façon de savoir. Nous, cliniquement, on les examine, on s'assure que rien n'est bouché au niveau des artères.
1: Dr. Wandil Madji, expliquez-nous d'abord comment vous vous organisez dans le cadre de l'éducation thérapeutique du diabète.
2: L'éducation thérapeutique chez les diabétiques est un point primordial. Il faut faire accepter la maladie, il faut que le patient comprenne c'est quoi le diabète et que c'est vraiment une maladie chronique, que la personne est appelée à vivre avec le diabète. Et quand on est diabétique, le message important aussi, quand on est diabétique, qu'on est bien suivi et qu'on a un diabète qui est vraiment stable, très bien contrôlé, on a la même espérance de vie que quelqu'un qui n'est pas diabétique. Donc tous ces messages, on les fait passer. On apprend aux diabétiques aussi à comprendre c'est quoi l'hypoglycémie, c'est quoi avoir un taux de sucre trop bas, qu'est-ce qu'il faut réagir dans ce cas, c'est quoi l'hyperglycémie, c'est quoi quand on a un taux de sucre, un excès de taux de sucre, qu'est-ce qu'il faut faire, les gestes à faire. On leur explique les traitements du diabète. Selon le type de diabète, il y a plusieurs types. Donc on reçoit, nous on suit des diabétiques, mais ils n'ont pas tous le même profil. Il y a des diabétiques de type 1, il y a des diabétiques de type 2, il y a certains qui ont des diabètes secondaires. D'autres, les femmes enceintes qui développent des diabètes gestationnels, ce sont des particularités. Donc on leur explique tous ces différents types de diabète, c'est quoi le mécanisme de survenue du diabète et le traitement, parce que le traitement, ça diffère, il y a des particularités selon le type de diabète. Donc, il n'y a pas de traitement standardisé pour tous les diabétiques. Chaque diabétique, chaque malade est un cas particulier. Donc, l'éducation diabétique chez les diabétiques est axée sur tous ces différents points.
1: Vous parlez de traitement de diabète, mais je voudrais savoir, de nos jours, beaucoup de publicités qui passent sur les réseaux sociaux en soi-disant tel produit soigne le diabète, même du côté des tradis praticiens aussi. En tant qu'une spécialiste dans ce domaine, quel conseil donnerez-vous à ces personnes et qui veulent absolument aller sur les réseaux sociaux pour avoir ces informations qui passent à la longueur de la journée?
2: Le message que je dirais aux diabétiques, c'est de suivre les indications de leur médecin traitant ou de leur diabétologue. À l'heure actuelle, il n'y a pas de traitement qui puisse guérir le diabète. Il y a des projets qui sont en cours, qui sont rassurants, des études qui sont en cours, qui sont rassurantes, niveau de preuve 3. Mais pour l'instant, suivez le traitement que vous avez. Si vous avez des inquiétudes, si vous voyez une information sur les réseaux sociaux et que vous avez besoin d'explications, venez vers nous. Nous, les spécialistes, nous sommes là, nous sommes disponibles. Vous pouvez nous poser vos questions et nous allons vous répondre sans détour.
1: Docteur Mouadil Madi, depuis que vous êtes dans ce service, est-ce que vous recevez fréquemment des gens qui viennent pour se faire consulter dans le cadre de votre service?
2: Les consultations se font pratiquement tous les jours, sauf le mercredi, qui est consacré à la visite académique avec les étudiants de la faculté de médecine. Donc, on reçoit couramment des diabétiques, aussi bien le lundi, le mardi, le jeudi et le vendredi. Nous sommes une équipe de 4 spécialistes ici au CHU des références nationales. Donc tous les jours de la semaine, sauf le mercredi qui est consacré à la visite académique, il existe la consultation, que ce soit aussi bien dans le domaine du diabète que de l'endocrinologie. Donc n'hésitez pas à venir vous faire consulter au CHU des références nationales.
1: Comment vous faites le suivi de ces malades?
2: Plus de la moitié respecte le rendez-vous. Donc le suivi chez les diabétiques, en dehors des complications aiguës que nous avons parlé ci-dessus, c'est tous les 3 mois. Globalement, c'est tous les 3 mois. On instaure le traitement et que si vraiment les glycémies, le taux de sucre est vraiment à l'objectif, le rendez-vous c'est tous les 3 mois. Sauf si le patient fait une complication aiguë métabolique ou une complication chronique qui nécessite une hospitalisation ou une consultation d'urgence. Là, on ouvre une consultation et on reçoit les patients.
1: Docteur Mouadil Madi, pour éviter cette maladie qui est le diabète, quelles sont les mesures préventives du diabète?
2: La prévention du diabète, il faut faire régulièrement du sport. Donc, ça passe par une activité physique. Que ce soit de la marche rapide, c'est recommandé, au moins 30 minutes par jour de marche rapide. Si vous êtes à l'aise avec la natation ou le cyclisme, quel que soit le sport que vous pratiquez, il faut pratiquer ces sports de façon régulière. Ensuite, l'alimentation, l'hygiène de vie qui est là, il faut manger de façon globale pour ne pas rentrer dans les détails. Manger moins sucré, manger moins salé, manger moins grasse. Et il faut éviter tout ce qui est facteur de risque, c'est-à-dire il faut contrôler son poids, avoir un poids qui est adéquat par rapport à sa taille. Il ne faut pas fumer et il faut, surtout quand on est adulte autour de 40 ans dans une famille vraiment, dans une famille diabétique, se faire dépister au moins une fois par an, faire le test pour savoir si on est diabétique ou pas, de façon systématique.
1: Alors, docteur, nous sommes arrivés à la fin de notre entretien d'aujourd'hui. Avez-vous un conseil à donner à nos auditeurs avant que nous puissions remettre le micro à l'animateur pour la suite des programmes matinal?
2: Le conseil que j'ai pour les auditeurs, c'est de pratiquer le sport de façon régulière, d'avoir une alimentation moins sucrée, moins grasse, et de contrôler les différents paramètres, que ce soit aussi bien leur poids, la tension, de ne pas fumer, et d'aller au moins une fois par an voir son médecin traitant.
1: D'accord. Merci, docteur, pour votre présence ce matin dans le studio. Et nous vous souhaitons également bonne journée de travail. Espérons vous retrouver très prochainement.
2: Merci, Monsieur Caldor.
1: Mesdames et messieurs, c'est pratiquement fini pour votre rubrique Radio Santé. Et nous vous souhaitons bonne journée de travail à toutes et à tous.

Djanouba, ou bien les Zenaba, à l'écoute des programmes de la radio diffusion sur la tchadienne, à travers cette chanson, je vous dis bonjour, hein. Et c'est Hassan Biani et son staff, avec la version remixée de ce titre Zenaba. C'est dans les matinales de la radio diffusion sur la tchadienne. Vous venez là de suivre aussi Najnouba Kaldor, dans la rubrique radio santé. Et nous essaierons de le retrouver, Inch'Allah, c'était en rediffusion, oui. Ben, nous essaierons de le retrouver avec un autre numéro. Ça sera le lundi. Voici le matinal, c'était lundi à vendredi 5h-7h. Voici le pharaon de Rongondo, Djarambété Bernard, sinon Sembété Baou, Kilimanjaro, Nataï Nabo. Tadjinata.

0: J'ai bon comme le bonbon, ça c'est vrai. Et oui, pour avoir le bon mariage ou bien pour rendre le mariage bon, alors là, il faut la compréhension, le respect, la vérité, hein, et puis compléter la liste, quoi. En tout cas, je ne vous apprends rien. Mesdames et messieurs, surtout à tous les jeunes couples qui s'apprêtent déjà pour la mairie, on va décider aussi de mettre aussi le garde-fou, hein, parce que là, après avoir rentré de la mairie, de la réception, ça c'est notre vie maintenant. Entre vous, vous devenez un seul corps, n'est-ce pas? Et là, tout le monde le sait. Mais mettez des garde-fous parce que quelque part, les gens viendront vous bouleverser avec des idées qui ne vous arrangent pas parce que madame est rentrée depuis 3 ou 4 ans. Elle ne porte pas le cabas. Pourquoi? Alors là, on va se mettre à mettre des idées négatives dans la tête de la femme, de l'homme plutôt. Et puis quoi? En tout cas, c'est une parenthèse. Fidel, tu es avec moi? On peut aller? Voici. Ça, c'est qui? Oui, mais ton nom. Ton nom.
1: Ça, c'est système caporalisé.
0: D'accord, moi, c'est Naïlem. Chante.

0: Il est temps de démarrer.
1: Le passage d'un caporal, sinon c'est Mastamoun, sur les zones de la radio diffusion sur la lettre d'un caporal Mastamoun. Ngambay. Ngambay Dji. Voilà, ça c'est le pluriel. Ngambay. Ou bien. En tout cas, 14 minutes nous séparent de 6 heures. C'est à 6 heures qu'ensemble nous allons découvrir le prénom du jour. Suivi de quelques dates historiques ou rappels des événements. Enfin, jusqu'à là, aucune lettre d'anniversaire dans la chemise. C'est pas grave, cela ne va pas nous empêcher de rester en musique jusqu'à l'heure à laquelle nous allons passer à la radio service suivi du journal. Et c'est à 7 heures qu'une autre équipe va s'installer. Très beau réveil à Frangier, Malhomme, c'est Pretty Lee. La prétélie d'Ingam Kundu. Salut Frangeur.

0: Les caprices de machine, voilà, mesdames et messieurs, l'étude et la technique sont pas avec nous depuis 5 h 50 minutes, là, là. Tout est entré en ordre et il est 6 h passé de 33 minutes en diamant. Avec un léger retard de 3 minutes, le journal, présentation, Mélom Graziella. Mélom, bonjour.
1: Bonjour Nadir Mbaïtouban, bonjour à tous. Les titres de cette édition, les présidents des conseils économiques et sociaux d'Afrique centrale sont réunis en N'Djamena depuis hier en vue d'examiner le rôle des institutions consultatives. Cette rencontre devrait également aboutir à la création de l'Union des conseils économiques et sociaux d'Afrique centrale. Détail à suivre. Aucun doute sur l'issue des élections législatives et sénatoriales partielles. Le Conseil constitutionnel a validé les résultats, confirmant définitivement la victoire des candidats élus. Le ministère de la Communication a paraphé hier un accord de partenariat stratégique avec le système des Nations Unies pour la production des contenus multimédia, une collaboration qui vise à renforcer la visibilité des actions humanitaires menées en appui au gouvernement. Détail à suivre. Chronique politique de chaque vendredi, c'est à suivre vers la fin de cette édition. C'est tout pour les titres, bienvenue à tous. N'Djamena accueille depuis hier les présidents des conseils économiques et sociaux des pays d'Afrique centrale. Les participants vont réfléchir aux grands défis du développement et jeter les bases des réseaux régionaux capables de porter une voix commune sur les enjeux économiques et sociaux. L'ouverture de la rencontre a été présidée par le vice-premier ministre chargé de l'administration du territoire et de la décentralisation, Liman Mahamat, représentant le chef de l'État. Gloire à Dieu, Ndigna nous fait le point.
2: Cette rencontre de N'Djamena vise à jeter les bases d'un réseau des conseils économiques et sociaux de l'Afrique centrale, une organisation destinée à renforcer le dialogue social et économique dans la sous-région. Les participants à ces assises de 2 jours vont définir les bases institutionnelles, les mécanismes de fonctionnement et les priorités stratégiques de cette nouvelle structure, souhaitant la bienvenue aux hôtes du Tchad. Le maire adjoint de la ville de N'Djamena, Mahamat Ibrahim Siam, a salué la création du dit réseau qui, pour lui, doit être un cadre de référence de la coopération institutionnelle au service des populations. Le président du Conseil économique, social, culturel et environnemental, Ahmad Mboudou Mahamat, a quant à lui souligné le rôle que doit jouer le réseau qui naîtra.
3: La création de l'Union des conseils économiques et sociaux de l'Afrique centrale répond à une ambition claire, celle de construire un cadre permanent de coopération entre nos institutions, afin d'harmoniser nos réflexions, mutualiser nos expériences et renforcer notre capacité d'influence au service du développement de notre sous-région. Cette union devra notamment nous permettre d'élaborer des positions concertées sur des grandes questions d'intérêt commun, afin que les avis consultatifs issus de nos différentes institutions puissent davantage éclairer les décisions de nos gouvernements.
2: Ahmad Mboudou Mahamat émet le vœu que le futur réseau soit un instrument efficace qui accompagne les politiques portées par les communautés économiques sous-régionales, notamment la CEAC et la CEMAC, et surtout soutenir la mise en œuvre effective de la zone de libre-échange continentale africaine, un projet ambitieux de l'Union africaine.
1: Le vice-premier ministre chargé de l'administration du territoire et de la décentralisation, Liman Mahamat, a dans son intervention rassuré les présidents des conseils économiques et sociaux de l'Afrique centrale du soutien du chef de l'État tchadien à toutes les activités de ce réseau. Propos recueillis par Gloire à Dieu Ndigna.
4: Au nom du maréchal, président de la République, chef de l'État, je salue cette heureuse initiative historique qui marque un tournant décisif pour l'avenir de notre espace géographique. Réunir aujourd'hui les forces consultatives du Cameroun, de la République centrafricaine, du Congo, du Gabon, de la Guinée équatoriale, de la République démocratique du Congo et du Tchad est un acte de haute portée politique et économique. C'est aussi et surtout l'affirmation que nos pays et nos peuples partagent un devenir collectif, un destin commun. La création de l'Union des conseils économiques et sociaux d'Afrique centrale répond assurément à une nécessité impérieuse pour notre espace communautaire. En unissant vos voix sur les sujets communs, vous porterez auprès de nos gouvernements des recommandations plus fortes, plus cohérentes et plus ancrées dans nos réalités. Ensemble, vous disposerez du poids nécessaire pour peser efficacement dans les instances régionales et internationales, faisant ainsi de l'Afrique centrale un acteur incontournable des grands débats socio-économiques.
1: le vice-premier ministre chargé de l'administration du territoire Liman Mahamat, que vous venez de suivre, a présidé également hier après-midi la cérémonie de signature des statuts de la plateforme interconfessionnelle du Tchad. Alaya Mal Masra Myriam pour les détails.
5: En prenant part à cette cérémonie, le vice-premier ministre Liman Mahamat a tenu à féliciter les membres de la plateforme pour leur engagement constant en faveur du dialogue. Dans un contexte de transition et de réforme institutionnelle, le gouvernement tchadien voit en la plateforme interconfessionnelle un partenaire de premier plan pour désamorcer les tensions communautaires et promouvoir la culture de la non-violence.
6: La plateforme interconfessionnelle a fonctionné dans notre pays de manière informelle et vous avez pensé, maintenant formalisé, qui va désormais fonctionner comme toutes les associations et qui va aussi bénéficier de l'assistance qui est reconnue généralement donc aux associations qui pourraient être donc reconnues d'utilité publique. Ce qui est fait doit être promu et pour que le travail soit fait sans trop de difficultés, il faut nécessairement donc l'appui donc du gouvernement. Le maréchal président de la République vous a encouragé à relancer donc les activités de la plateforme interconfessionnelle.
5: Pour les responsables de la plateforme interconfessionnelle, ce document officiel marque le début d'une nouvelle ère.
1: Alaya Mal Masra Myriam, autre volet de l'actualité, le secrétaire général de l'Organisation des États d'Afrique, des Caraïbes et du Pacifique, OEACP, Moussa Saleh Batraki, en mission depuis quelques jours au Tchad, a été reçu hier par le ministre des Affaires étrangères, de l'Intégration africaine et des Tchadiens de l'étranger, Dr Abdoulaye Sabour Fadoul. Ils ont échangé sur l'accélération de la mise en œuvre des différentes recommandations données par le chef de l'État. Le secrétaire général de l'OACP a été également reçu par le président du Sénat, Dr Haroun Kabadi. Les discussions ont porté essentiellement sur la ratification de l'accord de Samoa qui lie les pays membres à l'Union européenne. Au deuxième titre de cette édition, le Conseil constitutionnel a procédé hier jeudi à la proclamation des résultats définitifs des élections législatives et sénatoriales partielles. C'était au cours d'une audience solennelle dirigée par le président du Conseil, Maître Jean-Bernard Padary, en présence des présidents des grandes institutions et des candidats. Vous pouvez passer le reportage.
7: Les deux candidats du mouvement patriotique du salut sont définitivement déclarés élus pour les élections législatives et sénatoriales partielles. Il s'agit de Bichara Chonko Amat pour le siège de député à l'Assemblée nationale pour le compte du département de Arras Albiar et de Bichara Abdraman Moussa pour le compte du Chariba Girmi au Sénat. Contrairement au résultat provisoire, Bichara Chonko Amat obtient 68,30% contre 68,99%. Après l'expiration du délai de cours. Le Conseil constitutionnel a enregistré aucune contestation des candidats en compétition. Toutefois, quelques irrégularités ont été notifiées sur les procès-verbaux. Pour le président du Conseil constitutionnel, Maître Jean-Bernard Padary, ces irrégularités n'ont pas affecté la fiabilité des résultats des urnes. Maître Jean-Bernard Padary relève également que l'organisation des élections partielles au Tchad est historique et marque un enracinement profond. Au fond de l'état des droits.
8: Lorsqu'une démocratie atteint le stade où la vacance de mandat parlementaire est réglée naturellement par l'application des dispositions constitutionnelles et légales, sans crise, sans tension, sans remise en cause de l'ordre institutionnel, cela traduit l'enracinement progressif de l'état des droits.
7: Le Conseil constitutionnel étant juge de la régularité des élections et garant de la sincérité du scrutin, cet acte juridictionnel revêt une portée importante pour l'histoire politique du Tchad.
1: 6h passées de 42 minutes ici à Radio Tchad. Le journal se poursuit. Le président de la CNDH, Commission nationale des droits de l'homme, Belngar Larmé Jacques, a reçu mercredi une délégation de l'Union africaine.

va ici apporter son assistance technique. Nous allons renforcer les capacités afin que la question de la justice transitionnelle au Tchad soit un outil qui contribue à la paix durable, à la cohésion sociale et véritablement à...

Mathias Dien s'engage à améliorer durablement le climat des affaires en République du Tchad. Depuis hier, les acteurs publics et privés réfléchissent à l'élaboration.

message. Yamasra Munayade, le king. Femme est une nuit qui porte conseil. Voix de la sagesse, voix de la raison. Ce que femme veut, Dieu veut. Écoute, faisons la paix des braves.

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5: Madame, Monsieur, amis auditeurs de la radiodiffusion nationale tchadienne, bonjour et bienvenue à ce numéro consacré à l'association plateforme des jeunes du département de Haras Albiar. Nous recevons ici sur ce plateau le président de la plateforme associative des jeunes pour le développement du département de Haras Albiar, Monsieur Moussa Koki Barkaï. Bonjour Monsieur le Président.
6: Bonjour Monsieur.
5: Voilà, comme je le disais, nous sommes ici pour parler de votre plateforme, pour la présenter bien sûr. Dites-nous quand et comment la plateforme a été créée.
6: Nous avons organisé une assemblée générale le 13 juin 2020. Au cours de cette assemblée, nous avons décidé de créer cette plateforme.
5: C'était au cours d'une assemblée, cette plateforme a été créée. 4 ans d'existence, c'est pas beaucoup, mais ça peut toujours faire exception. Quelles sont les raisons qui vous ont poussé à créer la plateforme?
6: La raison qui nous a poussé de créer cette plateforme, la première, c'est le développement de notre département. Parce que nous sommes dans une zone de production de pétrole et aussi il y a des dangers au niveau du lac Tchad parce que nous sommes voisins de la région du lac Tchad. Prenons l'exemple de N'Djamena Farah. Et tout ça par rapport au Boko Haram, par rapport aussi à l'éducation. Tout ça, c'est ce qui nous a poussé. Pourquoi pas créer une plateforme et défendre l'intérêt pour le développement de notre population? C'est la raison qui nous a poussé à créer cette plateforme.
5: Défendre l'intérêt de la population, booster le développement dans la localité, lutter contre l'insécurité parce que l'avènement de Boko Haram dans la zone du lac Tchad voisin au département et bien d'autres raisons vous ont poussé à créer cette plateforme. Peut-être au début, il n'y avait pas beaucoup d'engouement, il n'y avait pas beaucoup d'adhésion, il n'y avait pas beaucoup de membres. Mais déjà, ça fait 4 ans. Cela suppose que l'association est en marche. Dites-nous quels sont les membres de cette plateforme.
6: Le bureau de plateforme est composé de différentes jeunes du département de Haras Albiar. Nous avons 7 communes et dans chaque commune, nous avons pris des jeunes pour mettre sur place les bureaux exécutifs de cette plateforme. La commune de Karmé, la commune de Massaguette, la commune de Jaramaya, la commune de N'Djamena Farah, la commune de Boutalfil, la commune de Douya et de Mani. C'est cette commune-là qui crée la plateforme en général.
5: Cette commune se retrouve dans la plateforme. Cela suppose que tous ces jeunes qui se retrouvent au niveau de ces communes sont bien entendu membres de la plateforme. Est-ce que vous avez une idée du nombre exact de ces jeunes ou bien c'est une estimation au niveau communal?
6: Non, nous avons pris dans chaque commune DDD. Le bureau est composé de 14 membres.
5: D'accord. Créer une association ou bien une plateforme de ce genre vise un objectif. Alors, quels sont les objectifs que vous avez visés en créant cette plateforme, Monsieur le Président?
6: En tant que jeunes, nous avons décidé nous-mêmes de développer notre localité, là où on est venu et grandi et étudié aussi. Il n'y aura pas un messie qui va descendre du ciel pour défendre nos intérêts, de faire développer notre localité.
5: En un mot, c'est développer la localité, pousser le développement dans les localités précitées. Nous voudrions arriver à ce que vous faites sur le terrain.
6: Nous avons fait beaucoup de choses sur le terrain qui sont déjà reconnues par tout le monde. Premièrement, il faut donner l'eau à la population. Et c'est ce que nous avons fait. Le tout premier sorti de la plateforme, donner de l'eau à la population de la commune de N'Djamena Farah et celle de Boutalfil, le village Al-Koudou. Au moment difficile, en 2022, par rapport aux inondations en général de notre pays, la plateforme a assisté ces populations auprès de N'Djamena Farah, le village Anibek, les villages environnants, tout ça. Au niveau de la sous-préfecture de Mani, aussi nous avons fait partir assister à nos populations, de les amener au moins ce que nous avons, comme des sacs vides, des pelles, des riz. Et nous avons fait aussi NSO à l'État et au gouvernement et de bonne volonté qui sont venus en aide à nos populations. La plateforme a pu résoudre des problèmes internes dans les différentes communes. Prenons l'exemple au niveau de la commune de Massaguette. Nous avons eu un problème de football au niveau de la ligue départementale. Il y a eu un malentendu entre la ligue et les joueurs. La plateforme a fait une convocation et réunir tous les deux parties et avec un procès verbal a eu des solutions et le tournoi a continué jusqu'à la finale. Dans le domaine éducatif, nous avons aussi, après le bac 2023, 2022-23, nous avons dit pourquoi pas assister ou aider à nos petits frères qui ont eu le bac, parce que vu leur situation familiale, entre-temps les parents vivaient sur la pêche, et maintenant que les gens n'ont pas l'accès dans les mers pour aller se pêcher, et ils ont des difficultés pour s'inscrire dans les universités, nous avons fait une réunion et nous avons décidé d'aller vers les instituts universitaires de N'Djamena, faire un plaidoyer à nos jeunes étudiants qui vont avoir l'accès dans les différents instituts. Et c'est comme ça, Dieu merci, les gens nous ont compris. Nous avons trouvé 75 bourses à 100% pour nos étudiants de Harazaber en général. Et nous avons eu 38 bourses à 50%. C'est-à-dire ces bourses, c'est pour 3 ans, j'ai dit, jusqu'à avoir une licence. Et c'est comme ça, au total, nous avons eu 113 bacheliers de Harazaber qui ont eu l'accès en 2022-2023, au niveau des différents instituts universitaires de N'Djamena. Quand on était en ville, nous avons vu que l'année a été lancée et le gouvernement a fait l'école gratuite. Mais la réalité du terrain, c'est différent. Parce qu'entre-temps, quand à l'école, les gens s'inscrivaient avec de l'argent, les parents d'AP, ils cotisent cet argent pour acheter des craies, des cahiers, pour que les enseignants commencent à donner des cours. Le gouvernement n'a pas pu venir rapidement pour résoudre le problème. Nous, on a dit en tant que jeunes, on ne peut pas attendre seulement que le gouvernement, nous-mêmes en tant que jeunes, il faut qu'on se bouge pour que le gouvernement vienne après nous, il n'y a pas de problème. Et c'est comme ça que nous sommes partis prendre un ordre de mission au niveau de la préfecture pour descendre dans les 3 sous-préfectures, Massaguette, Niamenafara et Mani pour voir les problèmes de l'éducation. Parce que c'est dans les différentes 3 sous-préfectures qu'il y a les inspections des sous-préfectures qui sont là. On est parti vers Niamenafara voir leurs problèmes. On a discuté ce que nous pouvons amener comme aide, on a amené. Et on est parti même voir au niveau des Mani, on a amené nos aides, on a promis de leur faire des WC, d'amener de l'eau au niveau de l'école pour que les enfants ne sortent pas de la cour pour aller chercher au quartier de l'eau. Tout ça, nous avons fait certaines choses et certaines qui restent à faire aussi. Et nous sommes venus au niveau de la sous-préfecture de Massaguette. On s'est rencontrés avec le responsable de l'éducation. Ils nous ont posé leurs doléances et ce qui les a empêchés de reprendre les cours le 1er octobre. Et nous avons dit, il n'y a pas de problème, nous allons trouver des solutions ensemble. Et c'est comme ça qu'ils doivent avoir 150 cahiers pour préparer les cours. Et avec des craies, tout ça, ils vont commencer. Après une semaine de notre rencontre, nous avons mis à leur disposition des cahiers, 150 cahiers, plus les cartons de BIC pour commencer les cours de l'entrée scolaire. La plateforme a plaidé au niveau de la raffinerie de Diaramaya. La plateforme a eu un centre multimédia digne de son nom maintenant en construction. Dans 9 mois, sera fini. C'est par la grâce des relations entre la plateforme et la raffinerie, on a bougé, on est parti voir et on a discuté. Et après notre tournée aussi, on est parti vers le lycée arabe de Massaguette. C'était à 2 kilomètres en dehors de la ville. C'est l'école lycée arabe de Massaguette. Nous avons trouvé, le professeur nous a exposé le problème, disent que les enfants ont les problèmes de l'eau à boire ici. Et c'est comme ça la plateforme a pu faire un château au niveau du lycée arabe. Et maintenant, ils n'ont pas de problème. Les enfants ne sortent pas de la cour pour aller chercher de l'eau. Et nous avons aussi promis de planter 200 plants. Après, nous les avons demandé de creuser seulement les trous et la plateforme doit amener de planter les arbres là, avec nos cadres ensemble. La plateforme a fait aussi un tour dans les différents centres de santé. Et au niveau de Mani, nous avons parti voir, les gens sont couchés sur le sol. Nous avons promis 10 lits. Et c'est déjà fait. Dans les jours à venir, on va leur remettre ces lits-là. C'est déjà même prêt déjà. C'est un acquis pour eux. Et nous sommes partis vers Niamenafara. On a exposé et nous avons trouvé un jeune étudiant. Il a fini avec des années et il est encore là-bas. Il n'a même pas un contrat. Et on l'a demandé pourquoi pas étudier. Il dit qu'il n'a pas de moyens. Et la plateforme, avec le cadre du département, nous avons mis des moyens pour qu'il continue ses études. Pour le centre district de Massaguette, nous avons donné des dons comme des glucoses, des parafers, de l'eau de javel, des lins, des savons pour assister aux malades. Nous avons fait beaucoup, on ne peut pas me faire citer tout. Si on va citer, on va passer tout le temps ici.
5: C'est ça, apparemment, vous avez fait beaucoup de réalisations moins de 4 années. Vous avez des réalisations faramineuses. Déjà, je voudrais revenir sur les moyens que vous avez utilisés pour toutes ces réalisations. Une association, on ne sait pas, doit avoir quand même une source de financement. Sinon, une association en elle-même réalisait autant de projets. Ce n'est pas toujours chose facile. Voilà, monsieur le président, dites-nous d'où vous viennent ces financements pour réaliser autant de projets.
6: La plateforme, elle vit que seulement de ses cotisations, des cotisations des membres de la plateforme, des personnes de bonne volonté. C'est vrai, une association doit vivre avec les dons des ONG, des partenaires, tout ça, mais nous, on n'a pas eu depuis longtemps, on n'a pas eu de dons. Seulement qu'une ONG, ADO, qui nous a donné 5 bourses, la population, les jeunes, tout ça ont la volonté de contribuer et c'est par la grâce de Dieu que nous sommes arrivés à ce que nous avons réalisé. C'est la volonté avant tout d'abord. Nous avons mis avant tout la volonté pour réussir. Et Dieu merci, nous avons réussi avec notre volonté. On a mis nos mains dans la poche et c'est comme ça que nous avons venu à cette réalisation.
5: Vous avez déjà réalisé beaucoup de choses. Certainement, il doit encore rester des choses que vous envisagez réaliser. Mais d'emblée, quels sont les défis qui vous attendent?
6: Nous avons plusieurs défis. Pour atteindre notre objectif, nous voudrons avoir 0 chômage dans notre département de Harazaber. 0 chômage. Ce qui fait mal quand les étudiants finissent leurs études et se retrouvent encore dans les quartiers. Et notre Ce suis primordial. Nous faisons toujours appel au gouvernement pour le projet de riz là, de Djemenafara. Si ce projet a été réalisé, nous allons avoir au plus de 2000 jeunes qui seront embauchés dans ce projet de riz là. Si le gouvernement a pu finaliser l'abattoir de Yaramaya, il y aura des embauches là-bas pour les jeunes. Sincèrement, nous avons beaucoup de choses qui nous restent. Dans le village environnant ici, les écoles sont fermées. Quand on demande tout près ici à Carme, il y a beaucoup d'écoles qui sont fermées il y a plus de 5 ans. Prenons l'exemple ici tout près, à 3 km de Massaket, le village Djakine, elle a fermé ses portes depuis 3 ans. Prenons le village Fadje, les écoles sont fermées depuis 5 ans. 4 de ces départements de Haraz al-Béar, ça fera honte de dire ça aussi. Sincèrement dit, nous allons avoir pitié pour nos petits frères qui sont au village, les futurs cadres de ces pays-là. Nous, en tant que jeunes, notre conscience ne nous permet pas de voir des écoles à 2 km fermées 5 ans, 3 ans. Et ça, c'est notre lutte jusqu'à notre dernier jour. Nous n'allons pas accepter de telle manière que les écoles doivent être fermées. Appel aux personnes de bonne volonté, au gouvernement, aux ONG, de venir au moins que pour que les écoles reprennent. Et les enfants doivent avoir aussi leur droit d'aller à l'école. Nous avons beaucoup de choses à faire ici. Dans les petits villages environnants, prenons Yamenafara, Mani, tout ça, les gens ont des problèmes d'eau potable. Les gens boivent seulement que l'eau dans les fleuves, dans les rivières, tout ça. Et c'est dangereux pour la santé. Nous faisons appel au gouvernement, aux personnes de bonne volonté, de venir en aide à la population pour avoir de l'eau potable. Au moins, l'eau potable. Les gens ont besoin seulement de l'eau. L'eau, c'est la vie. Sans l'eau, il n'y a pas de vie.
5: Voilà, si je résume un peu ce que vous avez dit, vous avez quand même d'énormes défis. Problème d'abord de chômage, qui est un problème général d'ailleurs. Vous avez des écoles, beaucoup d'écoles qui sont restées fermées, faute d'enseignants disponibles ou bien qui n'ont pas de moyens pour payer les enseignants. Vous avez le problème de consommation de l'eau non potable et puis bien d'autres. Vous avez cette ambition que tous ces problèmes puissent trouver solution. Effectivement, pour avoir solution, il faut des projections. Qu'est-ce que vous envisagez dans les court termes, dans les moyens termes, dans les longs termes comme projet pour faire face à vos défis?
6: Inch'Allah, cette année 2024, nous avons programmé de descendre voir les réalités du terrain dans toutes les 7 communes dans les jours à venir. Et par rapport à ça, nous allons décider ensemble pour trouver chaque problème sa solution. C'est ce que nous avons décidé. Dans les jours à venir, nous allons faire un planning d'activité de 2024 pour relancer nos activités. Jusqu'à décembre 2024, nous allons voir qu'est-ce que nous avons fait et qu'est-ce qui nous reste à faire aussi. Et par rapport à ça, nous allons faire aussi appel à tous les ONG, les personnes de bonne volonté, présenter nos difficultés sur le terrain. Peut-être que nous allons avoir des personnes de bonne volonté, le gouvernement, les ONG peuvent venir en aide pour qu'on finalise nos réalités, que ce que nous avons projeté comme réalisation pour l'année 2024.
5: Voilà, pour l'année 2024, la sensibilisation et surtout les diagnostics, la mobilisation reste votre leitmotiv pour la réussite de tous vos projets. Je crois que c'est ça même le mot clé que j'aurais pu retenir de votre intervention. Monsieur le président de la plateforme, il n'y a pas une association, une plateforme, une ONG, même une institution sans problème. Certainement, vous éprouvez aussi des difficultés au niveau de votre plateforme associative des jeunes pour le développement de Haraz al-Béar.
6: Les gens n'ont pas encore compris la plateforme. Les gens ont compris comme la plateforme est venue tirer leur pouvoir quelque part. Les gens s'imposent toujours à la plateforme. Je ne sais pas pour quelle raison. Nous ne sommes pas contre une personne. Nous sommes apolitiques. Et les gens n'ont pas compris. Jusqu'à maintenant, c'est comme nous sommes dans la politique, ils nous combattent toujours. À 70%, les gens ont déjà compris l'initiative de la plateforme. Après les bourses des étudiants, des 113 personnes, les faire comprendre que la plateforme est là, c'est juste pour le développement de Haraz al-Béar.
5: La plateforme associative des jeunes pour le développement du département de Haraz al-Béar n'est pas une association politique, c'est apolitique. Les gens peut-être ont des confusions sur l'objectif, la mission assignée à cette plateforme. Vous l'avez déjà relevé. Nous sommes arrivés au terme de cette interview, Monsieur le Président. Quel est le message que vous aimeriez bien laisser à l'endroit de ceux qui vous écoutent, surtout les partenaires, les acteurs, la population de Haraz al-Béar?
6: Nous allons faire toujours l'appel aux partenaires et aux ONG. Même s'ils n'ont pas répondu aujourd'hui, ils vont répondre demain ou l'endemain, Inch'Allah. Et nous disons aussi à la population de Haraz al-Béar qu'ensemble, nous allons faire quelque chose. Comme un adage dit, la seule main ne peut pas applaudir. Si toute la population nous comprenne que nous serons unis dans le même bateau, nous allons réussir, Inch'Allah, à 100% dans l'avenir. Ils doivent nous donner la confiance. Et Inch'Allah, nous allons réussir, nous allons faire. Nous sommes à 80 km de Yaramaya. Pourquoi pas faire une vitrine de sortie du Nord en général? Ça, c'est notre vision à long terme pour que Massaket devienne une chose extraordinaire pour toute la population du Tchad, celle de Haraz et de Hadjar Lamis en général.
5: Et votre vœu, votre souhait soit entendu par Dieu et que ça se réalise.
6: Inch'Allah.
5: Voilà, madame, monsieur, comme vous l'avez constaté, nous étions en compagnie du président de la plateforme associative des jeunes pour le développement du département de Haraz al-Béar, monsieur Moussa Koki Barkaï. Vous l'avez constaté, une association qui est vraiment dévouée, qui a réaliser beaucoup de projets et qui continue toujours à le faire. Nous entendons toujours revenir pour la prochaine fois, couvrir les activités de cette association, bien sûr. Pour réaliser cette interview, vous avez Aboubakar Mahamat Oumar. Au microphone, je suis Marie-Athna Emmanuel. Je vous donne rendez-vous à la prochaine fois et avec le même plaisir. Au revoir.

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2: Mesdames et messieurs, bonjour, bonsoir et heureux de vous savoir nombreux à l'écoute des programmes de la radiodiffusion nationale tchadienne. Votre fidélité nous honore et nous vous en remercions. Et dans le cadre de votre magazine Santé pour tous, nous allons parler aujourd'hui de l'importance de dons de sang. Chaque jour, nous avons besoin de sang pour accompagner une femme qui accouche, une personne accidentée de la route, un malade atteint de cancer. Les situations sont aussi variées que régulières. L'acte volontaire et bénévole de donner son sang. Vous êtes irréprochable, mesdames et messieurs. Pourquoi donner du sang? Les raisons sont nombreuses, mais l'une des plus importantes, c'est que le don de sang sauve des vies. Le don de sang change la vie d'un million de malades chaque année dans le monde et les besoins sont quotidiens. Un don de sang est un processus par lequel un donneur de sang est volontaire pour se voir prélever du sang qui sera gardé dans une banque du sang avant de transfuser à une personne malade lors d'une transfusion sanguine. Mesdames et messieurs, pour débattre le thème portant sur l'importance du don volontaire de sang, nous avons deux invités dans ce studio que nous aimerons bien leur laisser l'occasion afin qu'ils puissent se présenter à nos auditeurs. Chers invités, bonsoir.
3: Bonsoir.
4: Bonsoir, monsieur Caleb.
3: Bonsoir, moi c'est Ousmane Mohamed Savala, responsable de l'assurance qualifiée au Centre national de transfusion sanguine.
4: Nditife Goni, secrétaire général de l'association tchadienne des donneurs volontaires de sang.
2: Mesdames et messieurs, pour coordonner cette émission, je suis Najino Mabé Kaldor. À la réalisation, c'est l'affaire de Alifa Mamad Saïd. Et pour vous permettre également de vous installer confortablement pour suivre votre magazine sanitaire de poste national, observons une ponctuation musicale.

0: Merci pour cette pause musicale, mesdames et messieurs. Nous parlons aujourd'hui de l'importance de dons volontaires de sang. Alors, chers invités, pourquoi faire un don de sang?
1: Pourquoi faire un don de sang? C'est juste pour sauver son prochain. C'est ça le rôle que nous devons tous faire. On doit donner parce qu'il y a des nécessités. Ceux qui sont dans le besoin sont là. Dans les pédiatries, à la maternité, à la traumatologie, tout ce monde a besoin de sang. Donc voilà pourquoi le donneur doit se lever, donner pour pouvoir sauver.
0: Ousmane Mamat Assabala, vous êtes le responsable assurance qualité adjoint au Centre national de transfusion sanguine. Votre avis sur pourquoi faire un don volontaire?
2: Le don, vous savez, si nous demandons à la population de faire un don volontaire de sang, parce que les besoins sont tellement énormes aujourd'hui. Beaucoup de couches de la population ont besoin de ces sangs-là. Nous avons les femmes au niveau de la maternité qui, lors d'un accouchement un peu compliqué, saignent, ont besoin de sang. Soit pour une intervention chirurgicale d'une femme enceinte qui n'arrive pas à accoucher, on a toujours besoin de sang. Pour les sangs de la circulation, les blessés, les enfants vivant avec les maladies héréditaires telles que la drépanocytose, les malades souffrants, des gens rénales qui passent tout le temps au niveau de la dialyse ont besoin de sang. Et pourquoi nous préférons les sangs volontaires? Les sangs volontaires, les dons volontaires, quand on travaille dans le test, le sang est disponible à tout moment et on peut l'utiliser au besoin. Aujourd'hui, nous avons une population qui ne comprend pas cette importance du don de sang-là. Et les gens pensent qu'il faut attendre quand c'est quelqu'un malade ou un membre de la famille malade pour venir faire un don de sang. Or, nous leur disons que ça, ce n'est pas la bonne manière parce que vous ne savez pas quand est-ce que votre parent va être malade et qu'il aura besoin de sang. Vous ne savez pas est-ce que vous aurez le groupe sanguin. Vous ne savez pas au moment où votre parent tombe malade, vous êtes où, vous ne le savez pas. Donc, nous demandons à la population de bien se mobiliser autour de son volontaire de sang. Il se peut qu'on peut donner notre sang dans la matinée et le même sang peut nous sauver dans la soirée.
0: Continue avec nos invités qui sont en ce moment dans le studio 3 de la radio Tchad. Alors, quelles sont les conditions à remplir pour donner son sang?
2: Les conditions qu'il faut remplir pour donner son sang, dans un premier matin, il faut être en bonne santé, et ne souffrir d'aucune maladie chronique telle que le diabète, tension, hypertension, asthme. C'est-à-dire que la personne qui doit venir donner son sang doit être sain. En dehors de ça, il faudrait aussi remplir quelques conditions, c'est-à-dire être âgé de 17 à 105 ans. Pour la femme, le don de sang se fait en dehors des règles, en dehors de grossesse, en dehors d'allaitement d'un enfant de moins de 6 mois.
0: Alors, dans une année, un être humain peut donner combien de fois son sang?
1: Dans une année, un homme peut donner 4 fois. Maintenant, l'OMS permet à ce que l'homme peut aller à 6 dons dans une année. Et la femme doit donner 4 fois. C'est, comme l'a dit Ousmane tout à l'heure, il y a ce problème de menstruation et tout ça qui joue. Donc, elle ne peut pas donner à tout moment.
0: Ousmane, quelle est l'importance de don de sang pour le donneur?
2: Quand on donne son sang, dans un premier temps, on essaie de régénérer les cellules de son organisme. Vous savez, les globules rouges qui maintenant contiennent l'hémoglobine qui est intéressant pour la transfusion ne vivent que 120 jours. Après 120 jours, ils viennent au niveau de la rate et puis la rate les élimine. Au lieu de laisser avec des cellules vieilles qui seraient éliminées à tout le temps par la rate et fatiguer la rate, un être humain peut donner régulièrement son sang pour essayer de le régénérer. Parce que quand vous donnez, il y a un mécanisme naturel qui est là. L'organisme est doté de ce mécanisme-là pour renouveler tous les globules rouges qui vont sortir au niveau du don de sang. Ça, dans un deuxième temps, quand le malade donne son sang, le sang est examiné. À partir de là, on essaye de rechercher les quatre maladies, c'est-à-dire le VIH, l'hépatite B, l'hépatite C et la syphilis. Si pendant ce don-là, on découvre que la personne a un problème parmi les quatre marqueurs-là, ça nous permet de l'orienter vite chez le médecin pour la prise en charge. Et même s'il est en bonne santé, vous venez aujourd'hui donnez votre sang, vous êtes en bonne santé, vous repartez, vous revenez à 2-3 mois, vous donnez votre sang, vous êtes en bonne santé. Cela vous rassure et cela vous lève un peu le doute et vous laisse que vous êtes toujours en bonne santé.
0: Monsieur Goni, vous êtes le secrétaire général de l'association tchadienne des donneurs volontaires du sang. Dites-nous, est-ce que dans vos activités, vous continuez toujours à galvaniser vos éléments à venir donner du sang?
1: À travers le Centre national de transfusion sanguine, deux fois, elle nous appelle à la rescousse dans le cadre de la sensibilisation. Parce que lorsque nous avons été créés en 2005, le 29 juillet 2005, Après cela, nous avons mené des activités, c'est grâce au Fonds mondial.
0: Parmi tous les services de la médecine, quels sont les services qui consomment plus de sang, M. Ousmane?
2: Les services les plus consommateurs de sang au niveau de nos hôpitaux, en tête, c'est la maternité, suivi de la pédiatrie et le service d'urgence. Vous savez, la maternité, presque la majorité des femmes, pendant la grossesse ou pendant au mois de l'accouchement ou après l'accouchement, un saignant peut intervenir et ils sont nombreux. On ne sait pas là où se trouve le problème, mais généralement, la plupart des demandes qu'on recevait ici viennent de la maternité, suivi de la pédiatrie à cause du paludisme et de la malnutrition. Et maintenant, le revient en troisième position, les services d'urgence, à cause de la circulation, des phénomènes d'agression.
0: Mesdames et messieurs, vous êtes sur les ondes de la radiodiffusion nationale tchadienne. Vous suivez votre magazine sanitaire de Pulse National et nous parlons aujourd'hui de l'importance de dons volontaires de sang. Et nous avons dans ce studio Ousmane Mahamat Assabala. Il est le responsable assurance et qualité adjoint au Centre national de transfusion sanguine. Nous avons DTV. Goni, il est le secrétaire général de l'association tchadienne des donneurs volontaires de sang. Alors, chers invités, dans quel cas le malade est appelé à être transfusé?
2: Un malade est appelé à être transfusé au cours d'une anémie mal tolérée, c'est-à-dire une anémie en deçà de cette grande hémoglobine. Si le malade n'arrive pas à supporter son anémie, on peut le transfuser. On peut transfuser ce malade en cas d'hémorragie. Par exemple, après un accouchement, si la femme saigne, ou bien après un traumatisme, que ce soit l'accident de la circulation, ou bien après un bagarre, si le malade saigne et qu'il n'arrive pas à supporter le fait qu'il a perdu du sang, on le transfuse pour le récupérer. Mm-hmm. Vous savez, la transfusion ne corrige pas l'anémie. Mm-hmm. L'anémie doit être traitée d'une autre manière. La transfusion, juste pour compenser les pertes qu'a subies le malade, essayer de le mettre en forme avant de chercher à traiter la cause. Mm-hmm. Si on ne traite pas la cause, avec la transfusion seule, on ne peut pas régler le problème.
0: Et en cas d'une urgence extrême, est-ce qu'une femme enceinte peut donner son sang?
2: Non, une femme enceinte ne peut pas donner son sang. Pourquoi? Parce qu'une femme enceinte, elle-même, elle a besoin du sang pour elle, pour son fœtus. Elle-même, le fait qu'elle est enceinte déjà là, elle est déjà dans le risque. Parce que le plus souvent, les femmes enceintes, on leur prescrit les vitamines, tout ça pour essayer de renforcer l'hémoglobine. Si on prélève encore, alors là, ça va être...
0: Monsieur Goni, qu'entendez-vous par le plasma et la plaquette?
1: Bien, le plasma, Ousmane devait être bien placé pour répondre à cette question. Le plasma n'est juste que le liquide. Hein, parce que le sang, là, est constitué de liquide. Il y a cette partie rouge, hein, mais on récupère quand il y a fractionnement. On peut fractionner le sang là en plasma et en plaquette.
0: Ousmane, vous pouvez ajouter. Oui, comme le Gonizet, vous êtes bien disposé pour répondre.
2: C'est normal là. Vous savez, une poche de sang peut être fractionnée en trois unités. C'est à ce qu'on appelle le concentré globulaire, qui est le kilo globulaire là, le plasma et puis la couche leucoplaquettaire. Chaque élément a un rôle bien défini. Dans le cas de l'anémie, si ce n'est pas une hémorragie, si c'est une anémie simple, il n'est pas intéressant de faire une transfusion au sang total. Il suffit juste seulement de séparer le concentré globulaire et ça aide le malade plus que la transfusion au sang total. Vous savez, la transfusion au sang total à une poche ne permet de gagner peut-être que 1 à 1,2 g. Or, si vous faites une transfusion à concentré globulaire, vous pouvez avoir 1,5 et plus même. Donc, le concentré globulaire là, est utilisé dans le cas de l'anémie. Maintenant, le surnageant, comme l'a dit Goni, là, le plasma, là, lui, contient l'albumine et les facteurs de coagulation. Il est utilisé surtout au niveau de la maternité, au moment de l'accouchement, si la femme saigne, ou bien si on veut expulser un fœtus qui est mort dans le ventre de sa maman, pour qu'au moment de l'expulsion, il n'y aura pas un saignement abondant, on utilise le plasma là, pour essayer de recadrer un peu le saignement au moment de l'expulsion. Ce plasma-là, il contient aussi de l'albumine. Cette albumine-là permet de corriger les cas d'hypopréténémie, permet de corriger les liquides perdus lors de brûlures, tout ça pour essayer de renforcer un malade qui a connu une brûlure ou autre. Maintenant, les plaquettes, les plaquettes font aussi partie des éléments figurés disant, mais ils interviennent dans l'hémostase. Quand la personne est blessée, les plaquettes-là interviennent pour fermer ce qu'on appelle le clou plaquettaire là, pour empêcher le saignement. Mais le cas des thrombopénies, c'est-à-dire le cas des baisses de taux plaquettes là, peut être diversifié. Beaucoup de maladies peuvent entraîner un taux bas de plaquettes. Et maintenant, quand le malade a un problème de thrombopénie qui n'est pas associé à une anémie, on lui donne juste le concentré plaquettaire pour essayer de l'enforcer.
0: D'accord. Alors, après le prélèvement du sang, il faut combien de temps pour que les cellules du sang se régénèrent, M. Goni?
1: En principe, lorsqu'on vous prélève, par exemple, aujourd'hui à 10 heures, demain à 10 heures, le volume sanguin là, est revenu à sa place. Maintenant, les éléments constitutifs du sang, c'est fabriqué par la moelle épinière. Et là, il faut au moins 36 jours pour que tous les éléments-là reviennent en place et pour que l'individu vaque normalement à ses occupations. Mais lorsque les gens se mettent souvent les idées en tête, ils se disent, quand on te prélève, tu deviens faible. Ouais, voilà. Donc tout ça, là, c'est des fausses idées que les gens se mettent en tête. Venir faire le geste, tendre le bras, on prélève, et puis vous pouvez partir, même sans la collation. Il n'y a rien dans ça. Mais la collation, c'est juste pour voir si les gens tourne de l'œil ou pas, c'est ça.
0: D'accord. Ouais. Ousmane, vous pouvez ajouter quelque chose?
2: Je dois dire que, vous savez, le sang est fabriqué au niveau de la moelle osseuse. Là, ce sont les cellules souches sont au niveau de la moelle osseuse. Dès que vous donnez votre sang, ce processus-là est naturel, il est là, il se met directement à fabriquer ce que vous compensez. Dès que vous donnez votre sang, dans les heures qui suivent, 7 heures de temps après, les globules reviennent. Comme l'a dit Goni, le placement se reconstitue après 24 heures. C'est pourquoi nous demandons à nos donneurs, là, après avoir fait un don de sang, de boire suffisamment de l'eau pour essayer de compenser ces pertes d'eau. Maintenant, au-delà de 3 semaines jusqu'à 1 mois, les plaquettes aussi vont revenir. Au plus tard, comme il a dit, 1 mois, 35 jours, tout ce qu'on a donné se reconstitue. C'est pourquoi on a mis 2 mois, la barre là, 2 mois pour l'homme, parce que nous, les hommes, on ne court pas trop de risques, les femmes, à cause des règles, à cause certains de leurs besoins, à cause même de la constitution de leur organisme, là, ont besoin d'un peu de temps. Mais sinon, chez l'homme, un mois, deux mois après, l'essence se reconstitue.
0: Monsieur Ousmane, quelles sont les conditions à remplir pour donner son sang?
1: Pour donner son sang, il faut être en bonne santé. Et avant le don, même, il y a des examens préliminaires que les techniciens du synthèse font. Par exemple, dès que vous arrivez, on va essayer de prendre votre pouls. On va essayer de vérifier la taille, le poids, tout ça. Parce que si vous pesez moins de 40 kilos, ça fait une contre-indication. Et il y a également, on vérifie le taux de sucre. Bon, dès qu'on arrive comme ça, il y a un battement cardiaque. Donc, si on vous met à l'autre pour prendre le pouls, ça va être très élevé. Donc, il faut venir, il y a un temps d'observation.
0: Vous avez quelque chose à ajouter?
2: Bon, juste pour ajouter que ce n'est pas compliqué. Vous savez, quand les donneurs arrivent chez nous ici, petit questionnaire d'interrogatoire sur son état de santé, s'il n'est pas porteur d'une anémie chronique, comme l'a dit Goni, on essaye de vérifier sa tension, si sa tension est normale, le poids supérieur à 50 kg, on essaie de vérifier l'hémoglobine supérieur à 11 pour la femme et supérieur à 12 pour l'homme. En ce moment, le donneur peut être admis pour le prélèvement.
0: Et quels sont les examens que vous faites très souvent?
2: Généralement, pour tous les donneurs volontaires qui passent ici, c'est après avoir évaluer tous ces paramètres-là, c'est-à-dire la tension, le poids, l'hémoglobine, tout ça-là. Si c'est normal, le malade est envoyé maintenant au niveau du prélèvement. Maintenant, après le prélèvement, les poches de sang prélevées accompagnent l'échantillon, partent maintenant au niveau du labo pour la qualification biologique. Mais à ce niveau, maintenant, on essaie de déterminer d'abord le groupe sanguin. Après le groupe sanguin, on fait l'examen des VIH, l'hépatite B, l'hépatite C et la syphilis. Si maintenant on trouve une maladie parmi ces quatre maladies-là, la poche est éliminée. Maintenant, s'il n'y a aucune maladie, la poche est considérée, testée et validée et va être pour la transfusion malade. Maintenant, les donneurs, c'est vrai, quelqu'un qui soit venu pour donner volontairement du sang, qui soit venu donner du sang à un parent, nous avons un médecin qui est là sur place. S'il est malade, on le rend chez le médecin pour la prise en charge.
0: D'accord. Alors, restons toujours dans la même lancée, Ousmane. Quelles sont les conséquences du don de sang pour un donneur?
2: Normalement, le don de sang n'a pas de conséquences. Mm-hmm. Vous savez, la transfusion, en tant que tel, les chercheurs, les scientifiques ont fait beaucoup de travail avant de mettre en place la transfusion. Mais souvent, il y a quelques effets secondaires. Ces effets secondaires sont souvent dits au fait que la personne, c'est sa première fois qu'il donne le sang. Il y a aujourd'hui déjà le fait de voir le sang couler dans la poche, ça suffit pour qu'ils font des malaises. Il y en a des gens comme ça qui ne supportent même pas le fait de voir le sang couler. Ou soit souvent l'interrogatoire. Vous savez, la phase interrogatoire, cette phase qu'on appelle phase prédatoire, elle est très intéressante. Parce qu'il se peut qu'au moment de l'interrogatoire, si l'interrogatoire n'est pas mené normalement, et peut-être souvent le malade a une anomalie quelconque qu'on n'arrive pas à détecter. Et là, si on l'envoie, ça va créer des effets. Mais souvent, c'est des effets passagers qu'on peut gérer. Par exemple, un malade qui a une crise d'épilepsie et que vous ne connaissez pas, il ne vous dit pas. Peut-être après le prélèvement, là, il peut tomber. Et souvent, il faudrait des temps pour se remettre. Généralement, les effets que les donneurs sentent après le don, ils sont passagers. Souvent, c'est des maux de tête, des vertiges, des nausées, tout ça. C'est des trucs qu'on peut gérer.
0: Le Centre national de transfusion sanguine est créé dans le but de faire la promotion de donneurs volontaires de sang. Nous voulons savoir si les Tchadiens connaissent l'importance de dons volontaires de sang.
2: Les Tchadiens, de manière générale, n'ont pas encore compris l'importance de ça. Pourquoi j'ai dit ça? Parce que sous d'autres cieux, beaucoup de personnes décident comme ça seulement dès même le matin avant d'aller au boulot ou bien à la fin du travail, à la fin de la journée ou bien la journée, décident de venir dès même donner une poche de sang pour sauver des vies. Or, chez nous, ce n'est pas le cas. Il faudrait attendre à ce que quelqu'un tombe malade et c'est en ce moment-là qu'on court de gauche à droite pour chercher le donneur. Et là aussi, ce n'est pas facile. Aujourd'hui, vous pouvez amener un malade de nouveau, que ce soit la maternité, que ce soit au niveau des urgences. Dès que vous dites que ce malade-là n'a pas le sang-là, tout le monde, tous ceux qui sont autour de malades vont disparaître. Il y en a qui vont vous dire que non, moi, là, tout récemment, là, j'ai eu le palis. Non, j'ai de la typhoïde. Non, moi, je suis un peu faible. Non, moi, là, il y a de cela 2 ans, j'ai donné mon sang. Jusque là, je ne me retrouve pas. Les gens vont avancer beaucoup de raisons. Parce qu'ils ne savent pas l'importance de ce... Vous savez, le don de sang est très important. Si aujourd'hui, nous sommes en bonne santé, on va normalement nos occupations, là. On ne sait jamais ce qui va nous arriver demain. Moi, je me rappelle, un jour, on allait à une communication sociale, au niveau d'un arrondissement de la capitale. Il y avait un chef de carré qui me dit, pas question, lui, il ne peut jamais donner son sang. Parce que l'État ne fait rien pour lui, il ne peut pas donner son sang. Il dit, non, mais le sang que vous donnez, ce n'est pas à l'État, c'est à vous-même que vous donnez ça. Malgré toutes nos explications, il n'a pas voulu. Et je vous rassure, 3 semaines après, à 2h du matin, c'est le même vieux là qui frappe la porte avec une demande de sang parce que sa propre fille a accouché et la saignée, on lui a demandé de poser du sang. Dès qu'il m'a vu, il a commencé par sourire. Donc vous savez, c'est un peu compliqué. Il ne faut pas dire que c'est les autres, ça peut nous arriver. Hein. Même nous, techniciens, là, souvent, on n'échappe pas.
3: Ailleurs, les gens font 100% de dons volontaires. Or que chez nous, nous sommes à 10%. Ou à 10%. Hein, vous voyez, c'est faible. Or, on nous demande de tout faire pour renverser la vapeur à l'horizon 2030. Il faudrait que nous arrivions à 100%, même si, bon, si on ne peut pas arriver à 100%, que nous arrivions à 50%. Et ça serait une bonne chose. Et on va sauver la population.
0: Beaucoup de personnes disent très souvent que la prise régulière de vin contribue à l'augmentation de la quantité de sang. Partagez-vous cette assertion, monsieur le secrétaire?
3: Non, moi je ne partage pas ce point de vue. Lorsqu'on mange notre gombo chaque fois, chaque jour, mais automatiquement, si on nous prélève aujourd'hui, comme je l'ai dit tout à l'heure, demain, à la même heure, le taux là, est revenu en place. Un mois après, tous les éléments sont là. Donc, il n'y a rien.
2: Moi, je ne vais pas rentrer dans ce débat-là. Vous savez, d'abord, moi, je n'encourage jamais la prise de l'alcool. Ça sort en dehors de notre cadre précis. En matière de transition, le renouvellement des cellules, là, c'est naturel. Qu'il soit... prendre les bains ou pas là, toujours que vos cellules vont revenir à leur place, c'est un mécanisme naturel qui est là. Mais je voudrais apporter quelques exemples par rapport à l'intervention. L'année dernière, on a prélevé donneurs volontaires et familiaux confondus, nous avons presque 30 000. Mais malgré dans les 30 000, on n'a pas pu recouvrir tous les besoins. Donc ça veut dire que pour la ville de Niamey, pour couvrir la ville de Niamey, là, il faut absolument 40 000 poches.
0: Voilà, mesdames et messieurs, nous tendons momentanément vers la fin de notre entretien d'aujourd'hui avec nos invités. Et là, il faut noter que nous avons comme invité le responsable assurance et qualité adjoint au Centre national de transfusion sanguine, M. Ousmane Mahamat Sabala. Et nous avons le secrétaire général de l'association tchadienne des donneurs volontaires de sang, M. Ndjitifi Goni. Alors, M. Ousmane, quelles sont les difficultés dont fait face votre institution?
2: Le Centre national de transfusion sanguine fait face à d'énormes difficultés. Nos difficultés sont d'ordre financier, sont d'ordre, comment on appelle ça, sont d'ordre infrastructurel et puis sont d'ordre aussi matériel. À part le centre, nous avons 94 unités de transfusion à l'intérieur du pays qui dépendent de nous en termes d'électifs, en termes d'équipement, en termes de formation, tout ça. L'enveloppe allouée, c'est-à-dire le budget de fonctionnement alloué par l'État au centre, ne peut même pas couvrir le besoin du centre sans compter les 14 unités de transfusion. En matière de réactifs et consommables de transfusion seulement. Et il faut tourner un service, il faut promouvoir les dons volontaires de sang. Nous rencontrons d'énormes difficultés. Vous avez été là-bas chez nous, vous voyez, dans ce petit cours-là, il n'y a même pas une espace comme ça. Il faut faire une rencontre avec les gens. Tous les temps, s'il faut faire une rencontre, il faut aller sortir en dehors du centre. Et souvent, ça nous coûte énormément. Nous avons des équipements et des matériels que nous utilisons maintenant. Là. Ces équipements-là sont devenus presque des modèles vétustes. Ils ne répondent pas aux normes actuelles. En 10 ans, la production en matière de produits sanguins, la bile au nouveau centre a doublé. D'année en année, la demande augmente, le nombre de structures augmente, les besoins augmentent, mais les ressources financières sont restées intactes. Donc, nos ressources ne sont pas compatibles avec le volume que nous faisons. Quand vous allez partir chez nous là-bas, vous allez constater de vous-même, de 7h jusqu'à 7h du matin, les gens sont toujours là. Tout le monde a besoin du sang. Donc, nous profitons aussi de votre micro là pour lancer un vibrant appel à tous les partenaires au niveau de la santé, au ministère de la Santé, aux personnes de bonne volonté, de venir nous accompagner. Vous savez, la transfusion est au centre de tout le système de santé. Aujourd'hui, on ne peut jamais réduire le taux de mortalité maternelle et infantile sans la transfusion. La transfusion occupe une place très importante dans la gestion de la mortalité maternelle et infantile. Donc nous voudrons que les hautes autorités du pays et les partenaires du ministère de la Santé pensent un peu à la transfusion.
0: Mesdames et messieurs, comme je disais, nous sommes arrivés à la fin de notre entretien, mais bien avant de remettre le micro à l'animateur pour la suite des programmes, j'aimerais bien laisser l'occasion à nos invités de dire votre mot de fin, en commençant par le secrétaire général de l'association tchadienne des donneurs volontaires de sang, M. Goni.
3: Merci, M. Kaldor. Si j'ai un vivant appel à faire, c'est à la population djaménoise. Il faudrait que cette population puisse se lever et venir vers le Centre national de transfusion donner. Et je voudrais également appeler à la haute autorité du pays, qui est très jeune, notre président de transition est très jeune, et si lui, il peut faire ce geste pour galvaniser la population, parce que généralement, chez nous, on attend que le ngar fait quelque chose. Donc le chef l'a fait quelque chose et la population suit. Et donc si le chef de l'État peut faire ce geste-là, demander même à son gouvernement de venir vers le Centre national de transfusion sanguine et faire un don, ça va motiver la population à défiler au centre pour donner et sauver. D'accord.

0: cause de manque de donneurs, vous savez, certaines régions qui sont autour de la capitale, je peux citer la région, une partie de Ayarlamis, une partie de Lac, la région de Kalem. Vous savez, souvent, la plus grande population, ils sont ici à N'Djamena. Et si quelqu'un tombe malade à Maoubi, à Ngouri, par exemple, si ses parents se trouvent ici, il peut se présenter au synthèse, on peut prélever les sangs et puis envoyer en province. Ça, c'est l'une des... La deuxième raison, le manque de intrants, tels que les directives au centre de la science, souvent amène à certaines hôpitaux distribués dans la province à ne pas faire convenablement la transfusion. Donc souvent, ils font recours aux synthèses. Et nous le faisons correctement. Nous le faisons parce par nos faibles moyens. Parce que souvent, on essaie de prélever la poche. Dès que la poche est préparée, tout, on essaie d'emballer dans une thermos. On met soit des accumulateurs, soit on met de la glace. Je me rappelle, un jour, j'ai envoyé une poche à Faya.
1: Votre mot de fin ?
0: Mon mot de fin, c'est de demander à la population de faire preuve d'altruisme et de générosité, de penser aux autres. Comme je le disais tantôt, si aujourd'hui nous sommes là en bonne santé, il y a quelque part, il y a des gens qui sont maintenant couchés dans nos hôpitaux là, qui ont besoin d'un peu de sang pour se maintenir en vie, mais ils n'arrivent pas. Donc, ils ont besoin de nous. Vous savez, je crois que ces dernières années, les Tchadiens ont perdu quand même cette notion de solidarité. Il faut qu'on soit un peu solidaire. Solidaire sur tous les plans. Et penser aux autres. Aujourd'hui, on n'a pas besoin de montrer le problème des seins. Donc, que ce soit dans la capitale, que ce soit dans nos provinces, quelqu'un peut-être a à voir sa femme, sa cousine, une tante, une voisine, une fille, ou bien un enfant qui a eu le problème des seins. Le problème des seins, maintenant, il y en a un peu partout. Donc, il faudrait qu'on se mobilise. Il faut que la population essaie d'être un peu conscient et qu'on essaie d'accompagner les synthèses pour pouvoir le don de sang, disponibiliser des poches de sang dans nos districts sanitaires pour sauver nos parents.
1: Mesdames et messieurs, c'est pratiquement fini pour votre magazine sanitaire de la Radio Tchad. Mais bien avant de nous séparer, il faut retenir que nous avons reçu comme invité le responsable assurance qualité adjoint au Centre national de transfusion sanguine, M. Ousmane Mahamat Assabala. Nous avons le secrétaire général de l'association des donneurs volontaires de sang, M. Nditifi Goni. Nous avons eu l'occasion de parler de l'importance de dons de sang. Et à la réalisation, Alifa Mamad Seyid, à la présentation de ce magazine, je suis Najin Mwabi Kaldor. Merci de nous avoir suivis. Au revoir et à la semaine prochaine.
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faire la chose.

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Antenne Midi. Antenne Midi de ce vendredi 26 juin 2026 qui vous propose au menu à partir de 12h10 autant pour moi. Gardez l'écoute suivie de votre magazine sur Caritas Tchad à 13h25 radio service suivi de vos spots publicitaires à 14h pile chat d'actualité midi 14h30 radio service suite au fin et à 14h45 votre émission religieuse Al Ifta ou connaissance de l'islam et à 15h ça sera la fin de cette tranche baptisée antenne midi. Pour vous conduire, les quatre sous-directions de l'ONAMA Radio sont à votre service. Le relais est assumé par les stations provinciales. La sécurité est tenue par l'escadron blindé. Le centre émetteur de Grédia assure la mise en onde. À la cabine technique, vous avez Mahdi, Mamat. Et Denis Rangard, donc, et dit Delphine Mahamat Nour pour nos enregistrements. Mac Alex interviendra tout à l'heure. Donc, gardez l'écoute. C'est-à-dire à 12h10 et à 14h, puis l'innocente Virginia interviendra dans Tchad Actu Midi. Et au micro, je suis Yana Madseline. Mesdames et messieurs, comme le programme est accompagné de variétés musicales, nous allons accueillir Matibé, Geneviève et Anonyme, ainsi que Rof Abdoulaye Dergué qui vont nous chanter leur titre La Paix.

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C'était à l'instant Mathieu Bey, Anonyme, Rof et Abdoulaye Ndergui qui nous ont chanté ce titre, La paix. Et nous sommes à 12 heures passées de 8 minutes. La petite Grâce l'a dit, qui nous propose également son titre Enfant du Tchad. Question de vous installer également pour votre émission. Gardez l'écoute. Ne bougez pas.

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0: Mesdames, messieurs, connectés sur la chaîne nationale, bonjour et bienvenue dans ce dernier numéro de la semaine de votre émission. Gardez l'écoute. Ah oui, aujourd'hui, comme vous le savez, à chaque vendredi, nous avons un invité. Et comme annoncé sur la page Facebook, nous avons Kingolo qui est avec nous, un jeune artiste promoteur qui a accepté notre invitation pour nous parler de ses projets. Kingolo, bonjour, ça va?
1: Oui, bonjour.
0: Bienvenue.
1: Merci beaucoup.
0: C'est la première fois dans Gardez l'écoute?
1: Oui, c'est la première fois.
0: D'accord. Tu es chez toi?
1: Oui, merci, c'est ça.
0: D'accord. Et sachez qu'aujourd'hui, on va jouer exclusivement avec les questions de nos partenaires. Je veux parler de nos partenaires du système des Nations Unies qui ont déposé des cadeaux pour vous, vous les auditeurs bien sûr. Hein. Donc, n'hésitez pas à appeler au 611-53-53-2-0-61-53-53-20. Je veux parler ici du Fonds des Nations Unies pour la consolidation de la paix qui célèbre cette semaine le 20e anniversaire de la création de ce fonds. Et sachez que la technique, c'est l'affaire de Mahmoud Gassera. À ses côtés se trouve Delphine. Salut, ça va toi? D'accord. Nous avons Mamanour à l'enregistrement. Au micro, je suis votre humble serviteur, appelez-moi congolais, Alexis Dimasra ou Mac Alex. Nous avons également nos collègues du service digital, ah oui, de l'ONU, qui nous permettent également d'avoir des auditeurs également via la page Facebook de l'ONAMA Live et également la page Larekou. Donc nous avons Mariam Abdoulaye Ibrahim, nous avons Abdrahim Mahamad Bar qui nous aide dans de ce côté. Et pour commencer, on va vous faire découvrir un jeune talent qui nous vient de Mundu avant de retrouver Kingolo. Il s'appelle Eldri, il va nous chanter Ndole As. On écoute.
2: Studio Marsol de Souza, nouvelle version.

0: Dala, Dala, Dala. Ah oui, il y a longtemps, on a entendu ce cri dans des chansons. Hein. Dri, El Dri, il s'appelle Ndole As. C'est le titre qu'on vous offre comme ça en exclusivité. Est-ce qu'on a reçu le son hier seulement, hier 12 ou 16 minutes. Nous avons un tout premier appel, ça nous vient tout droit de Dingangali. M au cube, Maloum Mana Mathieu, bonjour.
1: Oui, bonjour, Matalis.
0: Comment allez-vous?
1: On est en garibou.
0: D'accord, ok. Ah oui, aujourd'hui, nous avons Kingolo. Vous connaissez Kingolo?
1: Oui, ça c'est mon parent pire même.
0: Ah bon, Kingolo?
1: Oui, Kingolo. Anando Banana.
2: Anawa.
1: Bonjour, Banana.
2: Vraiment.
1: Anka.
2: Anka, Anka Pura.
0: Ah,
1: On vous est épaté là, dans la langue là, dans...
0: C'est ça, ça arrive, c'est bien.
1: Mmh. Oui. D'accord. Sinon, vous allez bien?
0: Oh Dieu merci, ça va très bien.
1: Oui, je suis très content de voir encore l'autre des personnes à côté de l'étudiant là, donc c'est bien.
0: C'est ça, c'est ça.
1: Ah ouais. D'accord. Je le dis bonjour. À tous les invités.
0: D'accord. Pour l'instant, nous avons un seul invité. Nous avons Kingolo seulement.
1: Ah, vous avez Kingolo seulement?
0: Oui.
1: Ah, ok. Mm-hmm. Je suis très content de voir mon parent Kingolo. C'est lui qui est comme bibliothèque de Moussé, là. Il est aide du peuple Moussé.
0: Ah bon?
1: Oui, il est aide du peuple Moussé. Donc, c'est une légendaire, donc, c'est un grand patriote.
0: D'accord, ok. M-O-Cube.
1: Oui.
0: On commence par quel. En fait, aujourd'hui, il n'y a pas toutes les corbeilles. Il y a la culture générale. Et dans la culture générale, là, vous avez les questions relatives à la journée, à la semaine, non? Semaine pour la paix, hein? Ok?
1: Oui.
0: Voilà, semaine des Nations Unies pour la conciliation de la paix. Qui se tient qui a commencé depuis le 22, ok?
1: Oui.
0: D'accord. Et y a également la corvée de la musique. Donc l'histoire, là, aujourd'hui, on va mettre en stand-by, ok?
1: Ok, là, on va avec les premiers volets.
0: Premier volet, d'accord. Question relative à la semaine des Nations Unies pour la consolidation de la paix. Dites-nous. Tout à l'heure, j'ai dit, si vous étiez attentif, peut-être que vous allez réussir à répondre à cette question. La semaine a commencé quand? Et puis, j'avais posé cette question-là le mardi également. La semaine des Nations Unies a commencé quand? Et ça a fini quand?
1: Oui, ça a commencé le 22 juin
0: oui.
1: Au 26, qui prendra fin aujourd'hui.
0: Waouh, félicitations. Félicitations. Ah, le technicien n'a pas suivi mon souffle. c'est ça, les aléas du direct. D'accord. Ok. En musique.
1: Oui, on peut y aller. Je ne suis pas fort quand même.
0: D'accord. On va jouer le titre 3. Oui. Le titre 3 pour voir est-ce que vous allez retrouver le nom de l'artiste ou soit. Voilà. On va aller. On va jouer.
1: Oui.
0: Ok. D'accord,
1: oui.
0: On y va.
1: Oui.
3: Lors de la situation de retour, le général Empire pour restaurer le pouvoir musical.
0: Comment il s'appelle? Il a dit son nom tout à l'heure. Hello?
1: C'est Kingolo.
0: Non. Bon, on va jouer le titre 2. On verra bien. On vous pardonne, ok? On va jouer le deuxième titre, ok?
1: Oui.
0: Écoutez maintenant. Vous allez dire une seule fois le nom de l'artiste. Si vous dites un autre nom, vous avez perdu. Ok?
1: D'accord.
0: C'est Kingolo?
1: Oui, Kingolo.
0: Vous êtes sûr?
1: Oui, sûr de moi-même.
0: Kingolo, réponds, est-ce que c'est toi? C'est bien toi?
2: Oui, c'est bien moi.
0: D'accord. Vous avez gagné.
1: Ça fait de la fierté.
0: Voilà, félicitations.
1: Ah, ok, d'accord.
0: Okay. Pour, en fait, les lots sont. Vous avez un seul lot, hein, parce que vous avez répondu à la question relative à la semaine des Nations Unies. Et pour oui. L'autre question, c'est gratuit, hein, c'est pour saluer quelqu'un. Pour la musique, là.
1: Ok. Alors, c'est
0: comme, comme moi, quelqu'un. Je salue Ayang, là. Vous aussi, vous avez le droit de saluer quelqu'un, deux ou trois personnes, ok?
1: Oui, moi j'ai dit, je suis fier de voir la présence de mon parent Kingolo Kinga avec vous.
0: Oui.
1: Et à vous également aussi dans votre famille.
0: Oui, merci.
1: Et aussi à mon frère, l'infatigable Apollinaire Hani de Walaguna aussi.
0: Apo. Merci. D'accord, merci beaucoup. Apo. Merci, oui. Merci. On va savourer pendant 30 à 45 secondes, une minute, Kingolo qui nous chante Lamana et on revient tout à l'heure. 61 53 53 20, c'est le numéro d'appel.

0: Rangadi. Lomano, Alléana, Alléan Lomano.
1: Ah oui, ça c'est la partie chef, ça. Tu vas, Tingole. Lomana, ça signifie quoi?
2: Lomana signifie simplement mon Dieu.
1: Mon Dieu, hein, ouais. D'accord. Donc tu es en train de chanter Dieu comme ça.
2: Oui, une lamentation mêlée à la prière pour invoquer le secours de l'être suprême, surtout dans nos sacrifices quotidiens, en fait.
1: D'accord. On va prendre Apollinaire qui nous appelle de Wallé et puis on revient pour que tu nous parles amplement de toi, ok?
2: D'accord.
1: Apollinaire, bonjour.
3: Bonjour.
1: Comment allez-vous, cher Apollinaire?
3: Je vais bien, vous.
1: Dieu merci, ça va très bien également.
3: Ok.
1: D'accord.
3: Et dis bon arrivé à mon parent Tingolo, à Lonama.
2: Merci beaucoup.
3: Tingolo, bonjour.
2: Oui, bonjour Apollinaire.
3: Comment vous allez?
2: Dieu merci, ça va et vous-même?
3: Je suis très content de vous écouter aujourd'hui à la radio.
2: Vraiment, c'est un plaisir.
3: Comment évoluent les activités?
2: Ça va tout doucement.
3: Ok. Makalek.
1: C'est fini? Vous avez fini de parler à votre parent?
3: Oui, c'est bien revenu.
1: D'accord, ok.
3: On va finir avec les questionnaires d'abord.
1: D'accord. Monsieur Apollinaire.
3: Oui.
1: Je vais vous poser une question qu'on a déjà posée ici, dans Garde l'écoute, le mardi dernier. Dites-nous, quel est le thème de la Semaine des Nations Unies pour la consolidation de la paix qui se tient depuis le 22 juin ici?
3: Bon, le thème, là, ce n'est pas bien saisi. Hein.
1: Le thème? Vous n'avez pas répondu à ça la fois dernière?
3: Non, bon. Ce jour-là, ce n'est pas pu suivre la radio.
1: D'accord. Bon, on va faire simple, ok? Dites-nous, que signifie... est-ce que je peux... Je vais vous poser une question simple, hein, ok? Pour ne pas vous compliquer la vie, ok? Que signifie la consolidation de la paix? Je vais vous donner trois réponses, vous allez choisir, ok?
3: Oui.
1: Est-ce que c'est l'ensemble des actions visant à prévenir les conflits et à renforcer la cohésion sociale, ou bien le dialogue communautaire ou la médiation entre groupes en conflit, ou bien il contribue à la paix par le respect, le dialogue et la tolérance? Choisissez. C'est réponse 1 ou 2 ou 3. A, B ou C?
3: Bon, le dialogue... Bon, je propose...
1: A, B ou C? B?
3: C, oui.
1: Aïe, dialogue. Bon, là, c'est pas ça. C'est plutôt l'ensemble des actions visant à prévenir les conflits et à renforcer la cohésion sociale. Quand on parle de la consolidation de la paix, ok? Maintenant, on va en musique, ok?
3: Oui.
1: Ok. Écoutez ça.
4: 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Nometa.
1: Monsieur Apollinaire, vous avez le choix, donnez-nous soit le nom de l'artiste ou soit le titre qui passe. Écoutez un peu. C'est quoi le nom que vous entendez tout le temps? Oui, comment il s'appelle? Apollinaire, il est parti? D'accord, Apollinaire a fait semblant de partir. Ok, d'accord, merci. 71-53-53-20. C'est le numéro d'appel. Le général Ampil, ah oui, il était l'invité également de l'Alécou ce matin. Il a parlé de son école de musique. Myriam, sur le titre, dédié comme ça à toutes les Myriam qui sont connectées sur la chaîne nationale. Kingolo,
5: oui.
1: Parle-nous un peu de toi. Tu as commencé comment et qu'est-ce qui t'a poussé à faire la musique?
2: D'accord. Je commençais la musique étant sur le banc de l'université. Mais tout de même, au début, je faisais un peu la danse.
1: Okay.
2: Je faisais le coupé décalé, c'est quand j'étais
1: élève. Donc, à l'école ou bien au quartier?
2: Au quartier, en fait.
1: Non, les anniversaires, c'est toi qui prenais le cachet.
2: Oui, mais sans cachet, on faisait quand même la danse. Donc, c'est une fois arrivé en terminale que j'ai stoppé tout pour peur de peut-être rater mon chemin de l'école.
1: C'est ça.
2: C'est à l'université, arrivé à partir de 2017, il y avait tellement de grèves. Et en 2019, avec le Covid-19,
1: oui.
2: Donc, il y avait tellement de temps libre, temps mort, en fait. C'est en ce moment que je me suis mis à écrire les textes et avais décidé d'aller au studio. Pour la première fois, c'était en 2019.
5: 2019
2: c'est quand j'ai commencé. C'était à Sarre. Okay. Moi, j'ai étudié à Sarre.
5: Ah oui?
2: C'est à Sarre que j'ai commencé.
5: Charles Luanga ou bien c'est quel...
2: Non, à l'université, j'étais à l'Institut agronomique.
5: Ok, d'accord.
2: J'ai
5: d'accord,
2: fait
5: d'accord.
2: la science de l'environnement.
5: Ah d'accord, ouais. Quand tu parles de Sarre, je vois Delphine. Delphine, quand elle vient à Sarre, elle mange poulet. Delphine et Emma, okay. Emma Gelbi.
2: D'accord.
5: Mes collègues, on a fait une mission là-bas, on a tellement mangé de poulet que c'est comme un bon souvenir pour nous.
2: C'est ça, la ville verte.
5: D'accord. Mm. Et après ça, après le bac, tu as fait comment? Tu as fait quoi?
2: Après le bac, j'ai étudié à Sarre, à l'Institut en sciences environnemental. Oui. Je suis un environnementaliste de formation.
5: Ah, ben c'est intéressant ça.
2: Domaine développement rural. Je suis un ingénieur des travaux de développement rural.
5: Ah, ça c'est intéressant.
2: C'est après les études maintenant que je maximisais un peu l'effort dans mes productions. Mm-hmm. Jusqu'à aujourd'hui, je me retrouve encore dans le milieu musical. Donc ouais. Le début était commencé.
5: Et j'espère que tu n'as pas abandonné ce que tu as appris. Hein.
2: Non, je n'ai pas abandonné.
5: Est-ce qu'on a besoin des environnementalistes? C'est ça ce qu'on veut?
2: Ah, oui, les environnementalistes.
5: Voilà, on a besoin d'eux.
2: C'est ça.
5: Et on a besoin de comprendre ce qui se passe exactement, qu'est-ce qu'il faut faire pour pouvoir changer la donne. Ouais. Et c'est important. Et là, tu exerces où? En dehors de ce que tu fais comme musique, est-ce que tu travailles quelque part?
2: Oui, en dehors de la musique, je m'exerce quand même quelque part. Je préfère taire les noms.
5: Oui, oui,
2: parce que sinon, je me bats quand même quelque part.
5: D'accord, quelque part, c'est bien, merci. C'est important. Et beaucoup de courage surtout.
2: Merci.
5: Et j'espère que tu vas également exploiter ce que tu as étudié dans tes chansons pour permettre aux gens de comprendre ce qui se passe. Hein.
2: Oui, effectivement. Et je pense que c'est ça qui m'a beaucoup plus donné la force.
5: Mm-hmm.
2: Parce que je suis un ingénieur du développement rural.
5: Oui.
2: Dans ma carrière, c'est comme si mon chemin, c'est trace beaucoup plus vers l'aspect rural. Ça veut dire que je me base beaucoup plus sur la tradition. Quand on parle de la tradition, on fait référence directement à la campagne.
5: C'est ça.
2: Donc, j'exploite beaucoup plus le côté rural, surtout en mêlant mes projets à la sensibilisation et à la conscientisation.
5: Mm-hmm.
2: Parce que toute la base, aujourd'hui, quitte d'abord du côté rural pour atteindre peut-être le milieu urbain.
5: C'est ça.
2: Donc, ces côtés aussi m'aident beaucoup plus dans mes parcours.
5: D'accord. On va aller à Ayrton pour retrouver un de nos auditeurs fidèles. Il s'appelle Jim Nerm Florent. Bonjour Florent.
6: Bonjour Big Boss.
5: Bonjour quoi patron?
6: Ça va, salut à votre invité.
5: Voilà. Kingolo, il y a Florent.
2: Oui, merci beaucoup, merci Florent.
5: Mm. Vous connaissez Kingolo ou pas, Florent?
6: Non, c'est ma foi.
5: D'accord. Sinon, dans le milieu musical, il est connu quand même. Il y a beaucoup qui le connaissent. D'accord. Aujourd'hui, on va jouer avec les questions de nos partenaires.
6: Oui. Voilà,
5: le Fonds des Nations Unies qui célèbre son 20e anniversaire. Le 20e anniversaire de ce fonds surtout. Et il y a également question musique. Donc, vous avez juste deux corbeilles, ok?
6: On commence avec la culture générale.
5: D'accord, culture générale. Dites-moi. Donnez un exemple, quand on dit, hein, donnez un exemple d'action qui contribue à la paix. Allô, vous m'entendez là?
6: Oui, je vous entends.
5: Quand on dit, donnez un exemple d'action qui contribue à la paix, est-ce le dialogue communautaire ou la médiation entre groupes en conflit? Ça c'est A. B, c'est est-ce que c'est contribuer à la paix par le respect, le dialogue et la tolérance? Et C, est-ce que c'est le médiateur de la République, les Nations Unies, ONG, OSC, etc. Bon, c'est de manière disparate comme ça. Oui, vous proposez A ou B ou C?
6: Je propose A.
5: A, n'est-ce pas?
6: Oui.
5: D'accord. Félicitations. C'est ça même. Donc, c'est le dialogue communautaire quand on parle d'un exemple d'action qui contribue à la paix. Et lorsqu'on parle, par exemple, du dialogue communautaire ou la médiation entre groupes en conflit. D'accord. On va essayer en musique également, non? Ici, là, vous avez gagné un lot, mais en musique, vous allez juste saluer quelqu'un.
6: D'accord.
5: OK. On va demander à nos techniciens de nous jouer un son. Voilà. Je vais vous aider à avoir son nom après. Hein. Écoutez d'abord un bout.

0: Laurent, je vais vous proposer trois noms, ok?
1: D'accord.
0: Est-ce que Christian Kounoudji, Maître Gazunga ou Bessirson?
1: Christian
0: Kounoudji. Christian Kounoudji, n'est-ce pas?
1: Oui.
0: Félicitations. Mbagia Uwe, c'est ça le titre en fait.
1: Merci.
0: Merci beaucoup. Ok, vous saluez deux ou trois personnes?
1: Tout le monde,
0: hein? Tout le monde?
1: Tout le monde, pour ne pas se
0: désaluer. Allez, d'accord. Merci beaucoup, Florent. Merci, on écoute pendant 30 secondes et puis on revient tout à l'heure. Nous avons vu les choses évoluer. Jeunesse consente aujourd'hui.

0: Mbagi Awibé, ah oui, ça nous rappelle hein, cette chanson qu'on t'a encore pété. Si, si, dans l'eau. Allez, non, allez, non, allez, non, bon. Kingolo ne connaît pas. Tu es notre cadet. Tu connais pas ça, non? D'accord, ok. Christian Kou nous dit qui est un bon artiste également entre le Tchad et puis le Niger. Et tu le connais, Christian?
1: Quand même sa musique, physiquement, je ne l'ai pas vu.
0: Ok, d'accord. Il est là actuellement, il est ici à Ndjamena. D'accord. On va aller à Boutalbagar. Tu as l'habitude d'aller à Boutalbagar?
1: Oui, je pars parfois.
0: Ah, d'accord. Tu as une copine là-bas?
1: Non, pas vraiment.
0: D'accord. D'accord. On va aller rencontrer Joachim Abgué. Joachim, bonjour.
2: Bonjour, Makalès.
0: Comment allez-vous, Joachim?
2: Je vais très bien. Bonjour, Sam.
1: Oui, bonjour.
0: Vous connaissez bien King alors?
2: Ah oui, je l'ai écouté plusieurs fois.
0: Plusieurs fois, d'accord.
2: Bienvenue à l'Onama.
1: Merci, merci beaucoup.
2: Merci beaucoup. Bon vent aussi pour montrer aussi le drapeau à l'extérieur et à l'intérieur.
1: Amen, amen. Merci, merci.
0: Moral fou. Tu vois comment vous dites là. D'accord. Joachim.
2: Oui.
0: Qu'est-ce qui se passe avec votre réseau bizarre aujourd'hui là?
2: Ça va, on est encore debout, c'est du mal, bien, tranquillement.
0: D'accord, ok. Ok, on va commencer avec les Nations Unies, c'est ça?
2: L'attitude générale.
0: L'attitude générale, d'accord, ok. Je vais vous poser une question et puis je vous donne trois réponses, vous allez choisir la bonne, ok?
2: Ok, d'accord.
0: Ok, quel est le rôle... Quel rôle les citoyens jouent-ils dans la consolidation de la paix hein? Donc, la première réponse à la question A, est-ce qu'ils contribuent à la paix par le respect, le dialogue ou la tolérance? Ouais. Deuxième, est-ce que, ne tenez pas compte de l'autre, de ce que je vais dire, est-ce que le médiateur de la République, les Nations Unies, ONG ou OSC, ou soit, est-ce qu'ils permettent de résoudre, est-ce que ça permet de résoudre les conflits avant qu'ils ne deviennent violents?
2: Non, je propose d'abord...
0: A ou B, c'est A, non?
2: C'est pas A, oui.
0: D'accord. A, c'est-à-dire la réponse A, c'est ils contribuent à la paix par le respect, le dialogue et la tolérance. C'est la bonne réponse, d'ailleurs. D'accord. Merci beaucoup. Et deuxième corbeille, ça, c'est la musique.
2: Ouais, on est avec la musique.
0: D'accord, essayons avec la musique.

0: C'est compliqué, dites-moi. Je vais vous choisir, donner trois artistes et puis vous allez choisir un. C'est compliqué. D'accord. Est-ce que c'est Christian Kounoudi? Est-ce que c'est Razolo ou bien c'est Cravate Valson? Hein? Razolo, n'est-ce pas?
1: Ouais.
0: C'est bien ça. D'accord. Félicitations. Vous saluez deux ou trois personnes?
1: Oui, j'ai dit pourquoi
0: mon
1: actuellement
0: à
1: côté de moi.
0: Merci beaucoup. Allons ensemble et à tout à l'heure. Dil Sam, ah oui, c'est Razolo. Kingolo.
2: Oui.
0: D'accord. Dis-nous, récemment tu as sorti un projet, c'est ça?
2: Oui.
0: Un projet musical.
2: C'est ça.
0: Et est-ce que c'est de ce projet que tu nous as extrait le titre Lomana?
2: Oui, c'est ça, le dernier projet.
0: D'accord.
2: C'était sorti en avril.
0: Oui, d'accord, c'est en avril. Hein. D'accord, et là, le clip est en promo, c'est ça, actuellement?
2: Oui, c'est ça, c'est ça. C'était publié le 4 avril.
0: Oui.
2: C'est la promotion du titre qui continue.
0: Il continue, hein, d'accord, ah, ok. Et dis-nous, est-ce que tu es satisfait de la promo?
2: Je suis vraiment satisfait de la promotion,
0: mmh,
2: parce qu'au-delà de ça, nous avons... Je vais peut-être aller à l'avant par rapport à votre question.
0: Oui.
2: Au-delà de ça, nous avons organisé un événement,
0: mm-hmm,
2: à l'éveil de ces Lomana.
0: D'accord.
2: Comme titre, le titre Lomana,
0: Lomana, oui,
2: est une prière mêlée à la lamentation.
0: Mm.
2: Et c'est ça qui a embarqué une grande partie de la population, surtout la jeunesse.
0: Oui.
2: C'est ce que la jeunesse vit quotidiennement.
0: Okay.
2: Chacun a trouvé sa partie dans ce que le titre dit, en fait.
0: Donc,
2: après ça, nous avons essayé de faire la promotion, surtout en commençant par les challenges. Nous avons reçu des tas de vidéos, des milliers, que les gens nous ont envoyées.
0: Ah,
2: et c'est ça qui a touché une grande partie de nos fans.
0: Oui.
2: Au-delà de la frontière, nos fans de l'extérieur ont envoyé leurs vidéos. C'est ça qui a vraiment donner une bonne visibilité à Lomana.
0: Ah, ça, c'est intéressant.
2: Et en commençant maintenant la préparation pour l'événement, nous avons laissé la marque Lomana qui c'est même de l'extérieur commande aujourd'hui.
0: Ah ouais?
2: Donc ça
0: un
2: part
0: t-shirt,
2: au-delà
0: c'est ça?
2: Oui, les t-shirts Lomana.
0: Ah d'accord,
2: hein,
0: d'accord. C'est bien réfléchi.
2: Ouais.
0: D'accord. On va retrouver Mbaye le Parisien qui est au bout du fil. Et on revient. Mbaye le Parisien, bonjour.
3: Bonjour, boss.
0: Salut, quoi, patron.
3: Damina,
0: quoi, Bodja? Ah, ça, c'est vous qui le dites, hein? Vous et Agon.
3: Oui, c'est Agon.
0: D'accord, vous êtes à Bébaloum ou vous êtes à Bénin?
3: Bébaloum.
0: Bébaloum?
3: Oui.
0: D'accord. On salue tous les Bébaloumiens.
3: Ouais, je suis à Bébaloum comme ça.
0: D'accord, ok.
3: Inch'Allah, je vais revenir à Ndamena.
0: Inch'Allah, d'accord, ok. D'accord, nous sommes avec Kingolo ici.
3: Kingolo, bonjour.
2: Oui, bonjour.
3: Ça va?
2: Ça va bien, vous-même?
3: Ça va, moi je suis toujours le Parisien.
2: Vraiment?
0: Le Parisien. Ouais. D'accord.
3: Oui, ça va?
2: Ça va encore, la famille ça va?
3: Ça va, okay. Bonne arrivée.
2: Merci beaucoup, merci.
3: Ça c'est ta maison. Hein.
2: Vraiment? C'est ça.
0: La maison du peuple.
3: Veux,
2: avec Marc Alex, c'est pas la première fois de faire des émissions, mais.
3: Voilà, comme lui, son nom, c'est Papa Gentil.
0: Papa Gentil.
2: Oui, c'est ça, c'est ça. J'ai remarqué ça.
0: Nous sommes au service des artistes du peuple.
3: Comment avec ta préparation?
2: Oui, la préparation, ça va pour le moment, ça va vraiment bien.
3: Tu vas commencer le show quand?
2: Le show, c'est demain, à Pili Pili.
3: Oh là là, mais moi, je ne suis pas Ndamena.
2: Hein. Oui, vous pouvez vous rattraper en vous...
0: Bah, il a posé la question qu'on devait poser après, là, lui l'a déjà posé.
2: Vous pouvez vous rattraper, peut-être quelqu'un vous représente et vous fait un compte-rendu après.
0: Oui, aussi simple que ça.
3: C'est ça. Ouais. Entrez combien?
2: Entrez 2 000, 5 000, 10 000.
0: Voilà.
3: Non, c'est 50 000 pour le JP.
2: Oui.
0: C'est 50 000 hein? qui intéresse.
2: Oui, Mbaye. La réservation 50-100.
3: Là, ça pour le monde parisien.
2: C'est ça,
0: Davos. D'accord. On commence avec quel corbeille?
3: On attaque combien on attaque en Bigos?
0: Les deux.
3: Les deux, non?
0: Oui.
3: Ok, bon, on attaque quoi?
0: Oui, allons-y.
3: Ok, on commence avec Mais c'est quoi, Mahmoud Gattara, il est là, là.
0: Oui, ok, on va demander à Mahmoud de vous jouer en son. Donnez-nous soit le titre de la chanson ou le nom de l'artiste, ok?
3: D'accord.
0: D'accord, on écoute ça.

0: Mba, il est parisien. Vous avez assez écouté déjà. Ça donne quoi? Oui. Le nom de l'artiste, si le nom ne vient pas, donner le titre c'est quoi?
1: Pardon?
0: Le titre, ça ne vous dit rien? Ou bien on va vous jouer un autre son alors? On va demander à nos techniciens de vous jouer un autre son, ok?
1: Oui.
0: D'accord, allons-y avec un autre son. Ah, ça c'est facile ça. Cardo! Dante, tout Cardo, c'est.

0: Comment ça s'appelle le titre? Comment on appelle les deux titres, les deux artistes là autour de moi?
1: C'est Lizzy.
0: Oui.
1: Avec Abdoulaye Ndergue.
0: Hein, le titre. Et le titre, c'est Yamo.
1: Oui, Yamo.
0: D'accord, c'est bien. C'est vous qui avez raison. D'accord. Vous saluez deux ou trois personnes rapidement.
1: Ok. Je dis bonjour à Mahmoud Gassara, ton pavé. Et sans oublier Jafar Brahim, l'homme de Douguia.
0: D'accord. Kalase.
1: Ça va, merci et bonne animation.
0: Bye bye. Ciao. D'accord. Kingolo, tout à l'heure, Mbaye s'est taquiné là par rapport à ton concert qui va avoir lieu demain au niveau des Pili Pili. Comment ça se prépare?
2: Oui, la préparation, ça va pour le moment. On voit une forte mobilisation à travers les réseaux sociaux. Même l'équipe qui m'accompagne dans l'organisation est vraiment active. Donc, pour l'instant, ça va bien.
0: Ça va bien, n'est-ce pas?
2: Ça va.
0: Et quels sont ces artistes qui vont t'accompagner sur la scène?
2: Les artistes invités, nous avons Ndeza Teguil, nous avons Robino de Souza.
0: Oui.
2: Il y a Ramsetman, il y a Sobdiben et L7 Les Fiangaboy. Donc,
0: d'accord.
2: Les artistes officiellement associés à l'affiche. Mais au-delà de ça, nous avons d'autres collaborateurs qui vont faire aussi les avant-scènes pour nous accompagner.
0: D'accord. Et ça va avoir lieu dans la cour ou bien dans la salle?
2: Non, c'est dans la cour.
0: Dans la cour, dans n'est-ce la pas cour,
2: oui.
0: C'est grand, hein?
2: Oui, c'est ce qu'on peut.
0: Dans la cour, tu n'as pas peur de la pluie, là?
2: C'est... Bon, on reste en prière.
0: D'accord.
2: Que la journée de demain, il nous laisse à notre faveur pour qu'on puisse bien organiser les choses, plutôt les réaliser.
0: D'accord, d'accord. Et pour certains, il y a quelqu'un qui m'envoie un message ici pour me demander, Kingola a déjà combien d'albums dans, voilà, dans la besace, dans sa besace.
2: Oui, je ne vais pas lancer officiellement mon album, mais je suis au-delà des titres, au-delà de, d'un album. Je suis à presque 17 titres, mais les titres que je fais la promotion, aujourd'hui c'est le 12e titre que je fais la promotion officiellement. Le reste, il y a d'autres qui sont sur ma chaîne YouTube et d'autres que je n'ai pas aussi publié.
0: 12e titre avec combien de clips? Généralement, les clips posent problème, mais c'est faute de moyens, les artistes n'arrivent pas à faire des clips. Pour le la clip, promotion
2: Le clip, le titre Babo qui était clippé en 2022. J'ai le titre Vaigenga qui était aussi clippé en 2024. J'ai le titre Yengera qui était clippé en 2024. Le titre Lomana clippé récemment en 2026.
0: D'accord. On va aller à Farsha. Tu as l'habitude d'aller à Farsha?
2: Oui, je pars souvent là-bas.
0: Pour retrouver Ciao Aimé. Ciao Aimé, bonjour. C'est pas un chinois, c'est un tchadien.
2: Ah, il a les noms chinois quand même.
0: Ciao Aimé.
3: Oui, mon grand Macaire.
0: Bonjour.
3: Oui, bonjour.
0: Ça va?
3: Oui, ça va, et vous?
0: Ça va très bien.
3: Ok.
0: Je suis avec Kingolo.
3: Ok, Kingolo, bonjour.
2: Oui, bonjour. Les Chinois.
3: Comment vous allez?
2: Ça va bien, vous-même?
0: Il pense que vous êtes chinois, hein?
3: Ah, je ne suis pas chinois.
2: Oh, les noms ressemblent donc.
3: Je suis chargé de 100%.
2: Ok, d'accord. Sinon, ça va, non?
3: Oui, ça va.
2: Ok.
3: Bienvenue.
2: Merci beaucoup, merci.
3: Ok.
0: Oui.
3: Okay,
0: oui.
3: Oui.
0: Oui. Oui. On commence par... On a des corbeilles. Il y a la corbeille qui pose des questions sur la semaine nationale de la consolidation de la paix. Et puis, il y a un autre qui concerne... Une autre qui parle de la musique.
3: OK. Il parle de la musique.
0: De la musique, n'est-ce pas? OK. OK, on va écouter de la musique. Et dites-nous soit les noms de l'artiste ou le titre de la chanson. OK. Là, c'est facile, ça.

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1: comment il s'appelle? Ah, c'est une voix, c'est une voix qui, qu'on n'oublie pas, hein, qu'on n'a pas oublié. C'est une voix qui reste dans notre tête. Une voix,
2: oui.
1: Ouais. Mmh. Oui.
2: C'est quoi, Maître Gazonga?
1: C'est la réponse ou bien... Vous me posez la question ou c'est la réponse? D'accord, félicitations. Vous saluez deux ou trois personnes?
2: Ok, j'ai deux personnes pour vous saluer.
1: Ah.
2: J'ai dit bonjour à mon frère Julien Tchani.
1: Oui, Julien Tchani.
2: Et j'ai dit bonjour à mon oncle Kaïga Martel.
1: Mmh.
2: Et sans oublier, je vous dis bonjour à vous tous à la radio Lunama.
1: Oh, c'est merci gentil beaucoup. Ça. Merci.
2: Merci.
1: Merci beaucoup. Ok. Mmh. Ciao. Ciao. Ciao, ciao, ciao. D'accord. Merci beaucoup. On revient ici pour retrouver Kingolo. Kingolo.
3: Oui.
1: Et non, tu disais que tu as beaucoup de titres, mais l'album n'est pas encore disponible.
3: Oui.
1: D'accord. Mais est-ce qu'on peut également t'avoir en ligne?
3: Oui, en ligne, je suis partout sur les réseaux sociaux.
1: Ouais.
3: J'ai ma page Facebook,
1: oui.
3: Du nom Kingolo.
1: Kingolo,
3: j'ai la chaîne YouTube, j'ai le compte TikTok,
1: oui.
3: Instagram, tout j'ai. Sur les réseaux, je suis un peu partout.
1: Un peu partout, hein. Mmh. D'accord, ok, c'est bien. Eh bien, dis-nous, généralement, quand on fait un concert, c'est difficile aux artistes. Hein. C'est vraiment difficile pour que les gars puissent remettre toutes les conditions et faire une scène digne de ces noms.
3: Mmh.
1: Dites-nous, est-ce que ça va? T'en sors? Est-ce que tout est fait prêt pour que tu puisses donner ton concert que tu prépares demain?
3: Oui, bon, pour s'engager.
1: Parce qu'il y a aussi des charges à payer, hein, donc à chaque...
3: Effectivement, pour s'engager dans ce genre de projet, il faut avoir une bonne préparation individuelle. C'est ce que moi j'ai essayé de faire.
1: D'accord.
3: Parce que ça a duré que je n'ai pas organisé un concert propre à mon nom. Donc il a fallu que je réunisse quelques conditions moi-même pour que les difficultés je puisse affronter. C'est dans cette logique-là qu'on est en train d'évoluer.
1: Ouais.
3: Et en m'associant avec certains amis pour... m'aider dans l'organisation, je pense que la tâche est un peu légère à ce niveau.
1: D'accord, d'accord. Au revoir. Tu as l'habitude d'aller à Toukra souvent?
3: Oui, j'habite à Walia,
1: oui.
3: Donc Walia est frontalier à Toukra.
1: D'accord.
3: Donc je passe souvent là.
1: Cool, ok. On va aller à Toukra pour retrouver Lampard. Lampard qui est au bout du fil. Lampard, bonjour.
4: Allô?
1: Allô? Comment allez-vous, monsieur Lampard?
4: Allô?
1: Oui, Lampard, bonjour.
4: Oui, monsieur Magareux.
1: Oui, monsieur Lampard.
4: Bonjour.
1: Ça va bien? Vous allez bien?
4: Ça va, tout va bien.
1: Quelles sont les bonnes nouvelles?
4: Tout va bien, on est tranquille.
1: D'accord, c'est bien. Mm-hmm.
4: Et votre côté?
1: Dieu merci, ça va très bien. Avec ce beau temps, ça va. On profite également.
4: Mm-hmm.
1: Mm-hmm.
4: On a dit comme invité.
1: Nous avons Kingolo.
4: Ah, Kingolo.
1: Oui.
4: Ah, ok.
1: Vous le connaissez, non?
4: Bon, je le suis.
1: Ah, ok, vous le suivez, c'est bien. Vous avez un mot pour lui?
4: Bon, si c'est trop, un petit bonjour.
3: Merci beaucoup. Merci.
1: D'accord. Le message est passé. Demain, il y a un spectacle. Hein. Vous serez là pour le découvrir encore davantage?
4: Non, ça ne serait pas possible.
1: Pourquoi?
4: Occupation.
1: Ah, d'accord. Mais c'est le soir, non? Ou bien vous travaillez le soir?
4: Bon, je travaille jusqu'à 16h.
1: Ah, d'accord. Donc, quand vous rentrez cadavéré. Tout fatigué. C'est ça, non?
4: Hein?
1: Quand vous rentrez tout fatigué, cadavéré.
4: Et puis, avec notre corps de la musique.
1: De la musique, d'accord. Allons-y, en musique.

0: Persévérons dans la foi, la charité.
1: Comment il s'appelle? Ou soit, donnez-nous le titre de la chanson. C'est un classique hein, de la musique religieuse. Il connaît. Wow. D'accord. Ah, félicitations. J'ai pensé que j'allais vous piéger. Hein.
2: Non, non, non.
1: Ah, mon Dieu, comme tard, oui. D'accord, vous saluez tout le monde de passage, d'accord, ok. Merci. Le message est passé, nous on va saluer, merci Nick Arnaudi qui est connecté, qui nous fait un coucou, qui salue l'invité. Merci beaucoup, merci. Elle est à Boutelbakar aussi, comme Joachim Abier. Tu as déjà donné des concerts là-bas, à Boutelbakar?
3: Non, pas
1: encore.
3: Non.
1: Tu attends l'invitation?
3: Si possible.
1: Si possible, n'est-ce pas? D'accord, ok. On n'est pas loin hein, de la fin de notre émission. Kingolo, quel est le message fort que tu veux envoyer à ton public qui t'attend demain?
3: D'accord. Bon, c'est une invitation pour la mobilisation.
1: Oui.
3: Parce qu'aujourd'hui, le premier partenaire de l'artiste, c'est son public. Donc, il faut d'abord compter sur le public
1: tout
3: pour réussir son événement. Donc, nous invitons surtout ceux qui nous encouragent à sortir massivement, nous soutenir dans nos projets, surtout ce qu'on fait comme la musique ici. Parce que sans le public, on ne peut pas réussir les spectacles.
1: Ah, c'est clair.
3: C'est en communiquant avec le public qu'on trouve vraiment une forte énergie et qu'on peut dégager et donner ce qu'on a comme talent, au fait. Donc, j'invite ceux qui ont le temps de nous assister, d'être demain massivement à partir de 18h pour qu'on démarre les shows.
1: D'accord, le message est passé. Nous allons prendre un autre auditeur, un dernier. Apollinaire de Walia. Walia Ngomna. Apollinaire.
4: Oui, bonjour.
1: Bonjour.
4: Oui, comme vous l'avez attesté au début là.
1: Oui. Vous êtes le dernier auditeur.
4: Ah, ok. Bon, oui. On commence par culture générale.
1: Culture générale, hein, d'accord. Apollinaire.
4: Oui.
1: Je vous pose une question, je vous donne trois réponses et choisissez la bonne, ok?
4: Oui.
1: Pourquoi le dialogue est-il si important, ok?
4: Oui.
1: Maintenant, la première réponse. A. Il permet de résoudre les conflits avant qu'ils ne deviennent violents.
4: Oui.
1: B. Le dialogue, c'est la médiation. C.
4: Oui.
1: Il contribue à la paix par le respect, le dialogue et la tolérance. Vous choisissez quoi? Réponse A, B ou C?
4: A.
1: A, n'est-ce pas?

0: Ça, c'est la chanson préférée de Marius. Apollinaire.
1: Ouais.
0: Ça donne quoi?
1: Ça tourne. Oui, Laurent, ça tourne.
0: Là, vous avez utilisé ma réponse, hein?
1: Ok.
0: D'accord. Merci, Apollinaire.
1: Merci.
0: Merci. On est ensemble. Vous saluez okay. Des personnes?
1: Oui, c'est salué mon oncle Malo, Mathieu Malo.
0: Oui.
1: Et à mon frère Kingolo qui est avec vous.
2: Merci beaucoup.
1: Mm-hmm. Et à vous aussi.
0: Merci beaucoup. Alors ensemble, Kingolo, tu as un dernier mot rapidement avant qu'on boucle.
2: Oui, mon dernier mot, c'est d'abord un remerciement à l'équipe de la radio.
0: Merci.
2: Surtout de l'émission Garder l'écoute.
0: Merci.
2: Cette émission nous donne vraiment la force, la visibilité, c'est tout ce qu'on fait.
0: Merci.
2: Donc, félicitations à votre engagement et surtout ce que vous faites.
0: Merci.
2: Et également, ceux qui ont la volonté de passer souvent et passer par vous à travers le contact,
0: oui.
2: Je pense que ça nous donne la force. Dans nos relations, au fait, ça nous ouvre également la porte sur ce qu'on fait aujourd'hui.
0: Merci. Parce que
2: ça m'a permis de parler de mon événement de demain.
0: Mm-hmm.
2: Donc, c'est une opportunité pour moi de gagner un peu dans la carrière musicale.
0: Merci
2: donc,
0: beaucoup.
2: C'est un remerciement à toute l'équipe de l'émission Garder l'écoute.
0: Merci, merci beaucoup. Et bon vent surtout.
2: Merci. Merci
0: et infiniment. Bon spectacle demain.
2: Merci, merci infiniment.
0: D'accord, merci. Mesdames, messieurs, on boucle l'émission. Et sachez que la technique, c'est l'affaire de Mahmoud Gassara. À ses côtés se trouve Delphine. J'ai oublié l'autre nom là. Tenez en garde Delphine de Kodi, c'est ça? Ndokidi, voilà. Ndokidi. Nous avons Mamanour à l'enregistrement. Au micro, je suis votre humble serviteur. Appelez-moi comme vous voulez, Alexis Dumas, au Mike Alex. On était tout à l'heure avec Kingolo. Kingolo qui vous invite demain massivement au restaurant Pilipili pour son spectacle. Ne ratez pas cet événement. Ah oui, bon début de week-end à toutes et à tous. Et je vous laisse en compagnie de Céline qui sera avec vous jusqu'à 14h45 avant de laisser la place à Ali Ifta. Portez-vous bien, bon appétit à toutes et à tous.
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Oui, femme battue, vous écoutez en français, non, Matania, précédée de Zao, qui nous a chanté son titre, C'est chelou. Et elles ont raccompagné Macalex, qui était là tout à l'heure, donc gardez l'écoute, avec son invité. Écoutons.

0: Ah oui, la femme est créée pour être aimée et non pour être battue, car elle est la moitié de l'homme. C'était à l'instant le groupe Matania qui nous a chanté le titre Femme battue, 13h, passé de 9 minutes à présent. Je vous invite à suivre votre magazine. Caritas Tchad, bonne écoute.
1: Fidèles auditeurs et auditrices de la Radio Tchad, bonjour et bienvenue à l'écoute de votre magazine consacré à l'ONG Caritas Tchad. Nous recevons sur ce plateau le responsable de cette ONG, M. Mbaye Ornon Bruno, qui va vous expliquer davantage les activités que mène cette organisation humanitaire à travers le Tchad. Bonjour, monsieur le directeur.
2: Bonjour.
1: C'est quoi Caritas Tchad?
2: En tout cas, merci pour cette opportunité. Nous permettre de parler au nom de Caritas. Je sais que beaucoup de gens ont entendu parler de Caritas, d'autres pas encore. Le mot Caritas, ça signifie charité. Et en tant qu'organisation, elle fait partie du réseau de Caritas Internationalis qui compose 160 pays. La Caritas est aussi membre du réseau de Caritas Africa, parce qu'au niveau de l'Afrique aussi, la Caritas s'organise. Nous sommes 46 pays. Et au niveau du Tchad aussi, nous sommes un réseau, parce que dans tous les 9 diocèses, nous avons la Caritas, Caritas Mongo, Caritas Ndjamena, qui s'appelle aussi Sekadef. Et puis nous avons Goré, nous avons Mundu, Lai, Pala, Mongo. Dans chacun de ces diocèses, nous avons des Caritas qui s'organisent. Nous sommes structurés comme réseau pour travailler et donner notre appui à toutes les organisations. Mais aussi, Caritas Tchad, c'est l'organe technique de l'Église catholique. L'Église catholique a des structures sociales et c'est la Caritas nationale qui est le leader qui organise, n'est-ce pas, ces Caritas pour pouvoir être de plus en plus performants pour donner des services de qualité dans les communautés que nous sommes appelés à servir.
1: Alors, quand est-ce que cette organisation est-elle créée et quand était-elle arrivée au Tchad, monsieur le directeur?
2: Caritas, déjà, comme je l'ai dit, nous sommes une ONG de droit tchadien qui est créée le 16 juillet 1986 et nous sommes depuis lors en train d'opérer ici au Tchad. Nous avons été autorisés à fonctionner à la même année, c'est-à-dire 1986, avec le numéro folio 55. Je ne dirais pas que nous sommes une vieille organisation, mais nous avons un certain âge de maturité. Nous tirons des leçons, nous apprenons à avancer ensemble pour servir les communautés les plus vulnérables.
1: Quels sont les objectifs de Caritas Tchad?
2: Alors, pour répondre à cette question, je vais m'appuyer sur notre plan stratégique qui est de 2023 à 2030. Et ce plan stratégique comporte 7 axes qui orientent nos actions. Il y a l'axe 1 qui est l'accès aux services sociaux communautaires de base. Améliorer l'éducation, améliorer la santé, améliorer aussi l'accès à l'eau potable dans le domaine de la santé. Nous avons 58 structures sanitaires. L'axe 2, c'est la prévention et la gestion des conflits fonciers et sécurisation de terres. Dans la zone soudanienne, par exemple, nous faisons face à des conflits récurrents. Donc, nous mettons en place des structures communautaires qui permettent de gérer ces conflits. Alors, l'axe 3, c'est la sécurité alimentaire et l'écologie. Ensuite, nous avons aussi des activités de microfinance. Et l'axe 5, c'est l'action humanitaire, parce que nous sommes aussi une ONG qui prend soin des réfugiés. L'axe 7, c'est le développement institutionnel, parce que nous sommes une ONG qui continue à grandir. Nous avons besoin de formation, nous avons besoin des outils pour pouvoir avancer. Et l'axe 7, c'est la migration. Vous voyez que dans certaines zones, comme Koumra par exemple, les jeunes sont en train de vider leur territoire pour venir, par exemple, à N'Djamena. Et donc, nous prenons cet axe-là pour pouvoir réfléchir et voir comment maîtriser ces migrations-là pour permettre à ces jeunes de rester dans leur zone et continuer à apporter, n'est-ce pas, leur contribution pour améliorer leur zone.
1: Mais parlant du développement socio-économique, que fait Caritas Tchad concrètement sur le terrain?
2: Alors, je vais prendre notre approche, qui est l'approche Nexus, pour répondre à cette question. Alors, l'approche Nexus a 3 composantes, qui sont l'urgence, c'est-à-dire, tout à l'heure, je parlais des activités humanitaires. Par exemple, au niveau de cette urgence-là, nous mettons en œuvre des projets qui permettent de distribuer la nourriture aux réfugiés, aux retournés, mais aussi aux communautés vulnérables, comme le cas de l'Est avec la Caritas Mongo. Et là aussi, nous touchons autour de 17 500 personnes. Nous distribuons la nourriture, les couvertures, les draps. En tout cas, nous répondons aux besoins concernant les premières nécessités. Nous avons aussi Corée et SAR avec les retournés de la Centrafrique. Maintenant, au niveau de la deuxième composante qui concerne la résilience, nous faisons des activités de l'agriculture pluviale, mais aussi des activités maraîchères, surtout les activités génératrices de revenus. Nous permettons aux plus vulnérables de pratiquer l'élevage, surtout les petits ruminants comme les chèvres, les brebis, etc. Nous permettons aussi à ces communautés de planter des arbres, de distribuer des semences améliorées et aussi des activités de microfinance. C'est-à-dire que nous travaillons avec des groupes, par exemple autour de 6000 groupes répandus sur l'ensemble du territoire, qui eux-mêmes mobilisent les ressources financières et nous leur apprenons comment ces groupes doivent gérer les ressources qu'ils ont mobilisées. Ce qui est intéressant là, c'est des groupes composés par exemple de musulmans, des catholiques, des protestants qui travaillent ensemble pour s'accepter. Comme si vous venez à Donia par exemple, vous allez voir un restaurant qui est géré par les femmes musulmanes, les femmes protestantes, les femmes catholiques qui se mettent ensemble pour travailler. Donc c'est une façon aussi de répondre aux défis que nous avons, c'est-à-dire les difficultés que nous avons à vivre ensemble. La troisième composante concerne les activités de consolidation de la paix. À l'Est, il y a beaucoup de réfugiés qui arrivent. Les ressources naturelles déjà sont insuffisantes et lorsque les réfugiés arrivent, cela crée des conflits avec les autorités locales, avec les autorités administratives. Nous menons des activités pour permettre aux communautés de s'accepter, le vivre ensemble, etc. Donc cela est extrêmement important.
1: Tout à l'heure, vous avez parlé de l'agriculture et de l'élevage. Mais dans ces deux domaines, quelles sont concrètement vos interventions sur le terrain?
2: Nous donnons des semences améliorées aux populations, aux réfugiés et tout ça. Et ces populations, nous les sélectionnons sur la base des critères de vulnérabilité. Par exemple, il y a des femmes qui sont chefs de ménage, les femmes en grossesse qui allaitent. Nous avons aussi, par exemple, des enfants non accompagnés, des vieillards dont on ne prend pas soin. Donc nous avons ces genres de critères qui nous permettent de sélectionner les bénéficiaires. Et ces bénéficiaires reçoivent, par exemple, des semences améliorées. Après une formation, on les forme. Et même après avoir reçu les semences, nous les accompagnons techniquement avec des conseils. Ça leur permet d'avoir un rendement. Comme je le disais aussi, ces populations s'occupent de leur environnement en plantant des arbres. C'est à la suite des formations durement menées que ces populations mènent ces activités.
1: Fidèles auditeurs et auditrices de la radiodiffusion nationale tchadienne, nous recevons ce matin le directeur de Caritas Tchad, M. Mbaye Ornom Bruno. Alors, directeur, quelle est la stratégie de Caritas pour aider les populations vulnérables à produire plus dans le domaine de l'élevage et de l'agriculture, bien sûr?
2: Nous avons le développement des filières agricoles porteurs. Par exemple, nous avons en partenariat avec d'autres Caritas, par exemple la Caritas Suisse. Nous avons développé des filières de l'arachide, du sésame, de karité au Moïchari, dans le Logone oriental et au Mandoul aussi. Et ce projet a amélioré les revenus de 120 000 personnes en mettant l'accent sur les femmes et les jeunes. Nous avons aussi le renforcement des capacités et la structuration des coopératives. Comme je le disais, pour un bon rendement, il faut former les agriculteurs aux bonnes pratiques agricoles, à la gestion des ressources naturelles et à la transformation des produits locaux. Donc, Caritas Tchad facilite la création et le renforcement des coopératives agricoles, favorisant ainsi l'accès au marché et au financement. L'autre stratégie que nous utilisons, c'est l'amélioration de l'accès à l'eau et aux intrants agricoles, comme je l'avais dit. Et ensuite, il y a la promotion aussi de l'agriculture durable et résiliente. Nous sommes dans la réflexion pour utiliser, par exemple, l'énergie solaire dans l'appui aux agriculteurs pour leur permettre d'améliorer les rendements. Et aussi le soutien aux femmes agricultrices. C'est-à-dire que les femmes, quand elles sont mises ensemble, elles travaillent bien, elles obligent même moralement leur mari à une bonne gestion des récoltes. Donc les femmes jouent un rôle central dans le travail agricole, mais aussi dans la gestion des revenus agricoles. Et l'autre stratégie que nous utilisons, c'est aussi de nous focaliser sur les jeunes. Bon, là, nous utilisons la clé 60-40, c'est-à-dire 60% de filles et 40% 50% de garçons. Ces jeunes-là, nous les accompagnons en sachant que au niveau de développement durable, il faut miser sur cette catégorie de population, cette catégorie de bénéficiaires pour espérer avoir plus de rendement même dans le futur.
1: Alors, monsieur le directeur, est-ce que vous pouvez nous parler de vos interventions sur le terrain?
2: Nous sommes en contact avec les couches les plus vulnérables. Nous essayons de les pousser à grandir, à s'améliorer. Et donc, nos interventions, c'est sur la sécurité alimentaire, surtout avec les banques céréales que nous mettons en place, surtout au niveau des réserves communautaires pour garantir l'accès à la nourriture en période de crise. Et nous avons aussi l'appui à l'élevage avec la distribution des chèvres aux familles vulnérables. Là, nous touchons autour de 4500, rien que par exemple dans la zone de Gorée. Si nous prenons toutes les zones, nous tournons autour de 10 000 personnes ou 7 500 ménages et puis l'accès à l'eau, surtout les pratiques agricoles durables. Donc, pour dire que la pratique des jardins potagers communautaires et puis aussi le fait qu'il y a certaines couches de la population qui sont affectées par exemple par des maladies, tout ça, nous misons sur ces personnes pour leur montrer qu'il y a toujours l'espoir de vivre. C'est pas seulement Caritas qui fait seul. Nous travaillons en collaboration avec ITRAD par exemple pour la formation aux techniques agricoles qui est aussi une de nos stratégies. Au vu des résultats que nous avons, nous pouvons penser que notre stratégie de renforcer la gouvernance locale et la résilience est la meilleure stratégie que nous pouvons continuer à améliorer pour que les populations vulnérables que nous servons puissent vraiment recevoir des services de qualité pour leur vie.
1: Merci beaucoup, monsieur le directeur. Quelles sont vos zones d'intervention?
2: Une de nos forces, c'est aussi le fait que nous sommes pratiquement sur l'ensemble du territoire. C'est-à-dire nous occupons autour de 80% du territoire national. Nous avons une équipe à Mongo qui prend l'est et le nord de notre pays. Nous avons Caritas Djamena qui s'occupe, n'est-ce pas, de la zone du lac et puis de toutes les régions du Charibagemi. Donc nous avons aussi au niveau de l'est la Tangilé. Nous avons une équipe là et puis nous avons une équipe à Pala. Et au niveau du sud, nous avons Mundu, Gorée, Doba, Koumra et Sar. Donc vous voyez que nous sommes sur l'ensemble du territoire et grâce à cette répartition, nous sommes au courant des problèmes de développement et nous essayons de faire de notre mieux pour donner les réponses de qualité, les services de qualité à des populations qui sont vulnérables.
1: Alors, monsieur le directeur, quelles sont les difficultés que vous rencontrez dans l'exercice de vos activités à travers le pays?
2: Déjà, vous voyez que nous sommes dans un contexte où les ressources diminuent, donc au niveau global. Vous savez qu'il y a la guerre en Ukraine, il y a la guerre aussi en Palestine, et puis aussi au niveau de l'Europe, vous voyez qu'il y a la montée, par exemple, des groupes politiques qui refusent, n'est-ce pas, les aides au développement aux pays africains que nous sommes. Donc, nous sommes dans un contexte où les ressources s'amenuisent et nous devons avoir les bons résultats dans ce contexte-là. Donc, nous essayons aussi de développer nos capacités de mobilisation des ressources locales. Occuper aussi un vaste territoire, vous voyez que c'est pas toujours facile en termes de communication. Malgré tout, nous essayons de développer nos capacités de résilience qui nous permettent quand même de répondre à notre appel qui est de servir les plus vulnérables.
1: Notre entretien tire à sa fin. Quel est votre message de fin à l'endroit des autorités du pays, à vos partenaires et à l'endroit de la population bénéficiaire des projets de Caritas Tchad?
2: Avant de répondre à votre question, je sais que vous êtes au courant que nous sommes un pays qui est souvent mal placé en termes de pauvreté. Par exemple, en 2019, notre indice de développement humain était de 0,398, ce qui nous a placés au 187e rang sur 189. En 2023, on a fait des progrès pour arriver à 0,416. Enfin, ce sont des chiffres développés, partagés surtout par la Banque mondiale. Et donc, ça veut dire que nous avons beaucoup à faire pour améliorer le bien-être des populations les plus vulnérables. Et dans un contexte où la dette de nos pays crée aussi beaucoup d'injustices, nous avons une dette au niveau du Tchad une dette énorme, ne permet pas, par exemple, de répondre à tous les besoins de nos populations. Donc, ce que je demande, c'est vrai, nous sommes partenaires de l'État à travers les services techniques comme Sénat, le ministère de l'Action sociale, le ministère de l'Éducation, le ministère de l'Agriculture, qui sont aussi nos partenaires de premier plan. Nous demandons toujours leur appui technique pour avancer. Avec nos partenaires traditionnels, nous restons en contact. Par exemple, Caritas Suisse, le CRS, Caritas Internationalis. Nous avons un forum pays où nous nous rencontrons pour partager nos expériences. Leur appui est toujours indispensable. Maintenant, aux populations, tout à l'heure, je disais que l'aide extérieure tend à s'harmoniser. Pour que Caritas fonctionne, nous aurons toujours besoin de l'appui de la population. Au niveau des CEB, au niveau des paroisses, au niveau des diocèses, nous demandons que les populations contribuent pour nous permettre de mettre en œuvre notre stratégie pour le bien-être des populations. Nous avons aussi l'obligation de rendre compte lorsque les populations contribuent. Nous devons créer des cadres pour leur expliquer ce que nous faisons avec les contributions qu'ils donnent. Tout en vous remerciant, c'est toujours un plaisir de nous donner cette occasion pour parler de Caritas à la population, pour que les gens comprennent mieux ce que nous faisons. Vous voyez, par exemple, au niveau de l'Est, lorsque nous amenons de l'eau, de la nourriture à des populations qui n'ont rien à manger, vous voyez que ça fait toujours plaisir. C'est pas toujours l'extérieur qui va donner des appuis. Au niveau du pays aussi, je pense que la population est prête à contribuer pour nous permettre de mettre en œuvre nos stratégies pour améliorer le bien-être des populations les plus vulnérables.
1: Par ma voix, la Radio Tchad vous remercie, monsieur le directeur.
2: Merci.
1: Mesdames, messieurs, fidèles auditeurs et auditrices, nous sommes arrivés à présent au terme de notre entretien. Retenez tout simplement que nous avons reçu sur ce plateau le responsable de l'ONG Caritas Tchad qui nous a expliqué les différentes activités de cette organisation. Réalisation Abdoulaye Toche, prise de son Hamid Djida au micro. Réalisation Abdoulaye Toche, prise de son Hamid Djida au micro pour la présentation. Jim Tambe Majimouroje, au revoir et à la prochaine.

Belle vie, c'était à l'instant Bétique qui nous a conduit à 13h30. À présent, Radio Service. Les familles Ngona, Georges Londumadi Emmanuel, Général Bayana et Marie Koumandial ont la profonde douleur d'annoncer le décès de leur neveu Diane Albaï Béral, survenu le jeudi 25 mai 2026 à N'Djamena des suites de maladie. Cet avis de décès s'adresse aux familles de Gururu Sandana Kemkaba par Moussa Foyo, Sar à la belle famille du défunt dans le canton Mandélé, à ses collègues de la deuxième année de géographie de l'université de N'Djamena, ses collègues de travail de Moïto ainsi que tous les parents de N'Djamena. L'enterrement est prévu pour le samedi 27 juin 2026 au cimetière de Toukra. Le lieu de recueillement est à Toukra, non loin du site sinistré. Dieu a repris, que son âme repose en paix. La grande famille Samaza, Allo, Ernest Roussou Bandé et le pasteur Laouman Mournan, Esaïe, le maire de la ville de Bangor, Ngargam, Monsieur Ngargam Walana, Joseph, pasteur Dapsia, Raymond Bangor, Zambarmina, les familles Koyinoham Ogo et Homi, Charles Damdersou, Jules et la famille Kaourang, la grande famille Madaï, Mathieu Balaï, Ngaré, Tafoulos, André Dongo, Kimetene, Urbain, Miki, Akoul, Idriss, la famille Télép et la grande famille Ferep, tu as informé les parents et amis qu'ils sont de retour du village des obsèques. De leur mère et épouse Dédéro Ourouda Kama, décédée le 14 juin 2026, et inhumée le 18 juin 2026 à Djouman. Le recueillement aura lieu demain, samedi 27 au dimanche 28 juin 2026, chez son fils Samaza Allo Ernest à Toukra, Mouskoum, non loin de l'hôpital de district mère et enfant de Toukra. Député Adjedeou Ouaidou Fangmargué Kayang.

Togo, Horonu, Gayang Togo, Lazar, Gayang Togo, Awolo, Basuma, Kayi Dandjo, Bala, Ousmane Samizou, Michel Boukar, Kefas Gage, Madanga, Kamgasu, Jogdelang, Ago Bona, Andansa, Michel Gogé, David Loré, Afumbi, Amadou, Abdoulaye Borom, Dorongzu, Lévi Dorongzu, Jean-Paul Batenant, Pi Nankere, Paul Basken, Digao, Madjanga, Mathieu Vozala, Samcho, Wir Aflegem, Samafou, Samcho, Fagosia, Obet, Atolum Guidian et toute la famille Gogor annonce avec douleur le décès de leur fils et frère Pirkolosu Abel Gayang Togo, survenu le lundi 22 juin 2026 à l'hôpital général de référence nationale des suites d'une courte maladie. Cet avis s'adresse à Levona Bendrang, à Mungo, ses oncles maternels Gandey, Marc et Colonel Etienne Gargué à Djamena, Taga Chila à Amtiman, aux parents de village, au chef de canton Marba Maloum Batna, au chef de canton Kagraou Kinein, Keining Bouquet, au chef de canton Tiré, Jean Awini, chef canton Di Barga Jibidi, aux amis et connaissances de N'Djamena. Le recueillement est au domicile du défunt à Toukra Mouskoum, non loin de l'hôpital de la mère et de l'enfant. La dépouille sera cheminée à Bakchoro le vendredi, pardon. La dépouille est acheminée ce vendredi 26 juin 2026 pour l'inhumation. Dieu a donné, Dieu a repris. Que son nom soit loué. Mbaïtiel Salomon Damro Dumro Ngargoto Ngarmundu Ngargoto Rotolngar Kossor, Kotar, Suzanne, Ngartolum, Hubert, Mbaye Dene, Geneviève, Doyo, Jacob, Toudjingar, Dene, Deo, Nodji, Ngargoto, Emily, Mbairo, Connel, Joël, Ngartolum, Asde, Laukay, Barnabé, Mbaïkula, Obet, Bon Godje, Grâce, Dene Assem, Maïbé, Denis Mesngar et Aimé Mbaïla ont la profonde douleur d'annoncer aux parents de Mbaï Bokoum, Gore, Mundu, Doba, Sar et d'ailleurs particulièrement à Donang Masra Yotolum, Namardé, Denadji Loke, Christine Dollar. Ngargoto, Enoch Mbaïkula, Denis Njerusum, Bandoumel, Esaïe et Valentine Béré, tous à Mbaïbokoum, Poimbaï, Mathurin, Betourou, Basile, Yoangar, Madeleine, Djemra, Mbaïtolum, Yelba, Bira, Bekouadje, Fidèle, Mbaïkwa, Étienne, Nestor Dangan, Christophe Baroum, Toussa Koundiala, Ngaba Njetene, Mbaï Igam Gaston, Djerabe Ngartolum, Toussa Doba, Njetene, Bédié, Belbé, Jean-Baptiste, Bekoudou, Edith et Lar Damaris, Toussa Moundou, Ndjigoto, Emmanuel, Yelba, Giscard, Mesbo, Jude, Bereng, Allo, Toussa, Saro, chef de quartier, Guilbé de Mundou, Laoukoura, Gilbert, chef du village de Bemboura, Bekaindoum, Justin, Mélanie, Belaïm, au Canada, Yves, Belaïm, à Yaoundé, Laokoulé, Laoukar,
âgés locaux, Tingao Yombeang, tous à Belao Kolé. Le décès de Denem Mireille est survenu en Djamina le 20 juin 2026. L'enterrement aura lieu le samedi 27 juin 2026 au cimetière de Toukra. Le lieu du recueillement est au domicile familial à Kamda, non loin de l'école Nestor. Les familles Djemal Baye, Kélé et Rimadoum Noubaraï annoncent avec regret le décès de leur fils et neveu, le nommé Ngetola Baye Richard, survenu le 24 juin 2026 à l'hôpital général de référence nationale de N'Djamena. Cet avis s'adresse aux parents de N'Djamena, Kombra Bedaya Sar Magumbu par Komogo, sans oublier ses amis et connaissances. L'enterrement aura lieu demain samedi 27 juin 2026 au cimetière de Toukra. Le lieu de recueillement est au domicile de Kemsol Baye Evariste Agassi derrière l'Assemblée nationale sous haute tension. Djinako Ngomibe Ugongar. Félicité Moussa Tonal, Ugongar Nicolas, Nanadoum, Ugongar Adoum Kjim, Naïban Majirangi, Naïban Ngetoinar, Gihumbay, Ngomibé, Roimi, Carole Gomibé, Alexandre Togianouba Aïnan et Ronel Ngaï Djiminar annoncent avec regret le décès de leur grand frère, cousin et oncle paternel, Eli Tranoudjibé Ougongar. Eli Tranoudjibé est chef de village de Taolo, dont la sous-préfecture de Bessada. Est décédé le mardi 23 juin 2026 à l'hôpital de Kumbra. Cet avis s'adresse aux ressortissants des 8 cantons des provinces du Mandoul et du Moyen-Chari, plus particulièrement au chef de la communauté Sar Madingagne en N'Djamena, docteur Adneldji Sylvie Ngomibé au Maroc. Gemadjibaye Aïnan, Sandra Aïnan et Anastasie Tadjinan au Cameroun, Ezekiel Naïban à Conakry en Guinée, Alain Naïban et Asra Naïban en France, Toga Naïban au Burkina Faso, aux enfants Albert Ntoimadine Naïban et leur mère à Bangui en RCA. L'enterrement est prévu pour demain samedi 27 juin 2026 à Taolo par Bessada. Que l'âme du défunt repose en paix. Les familles Soucile, Rebecca, Tagoto et les familles Dakoy, Ngaro, Mbang, Yeg et Ngarwadal annoncent avec douleur le décès de leur fille, petite fille, nièce, cousine, la nommée Nelkam Valentine Djimadoum, fille de Djimadoum Dewa Moïse et de Kradjim Neloum. Yoyetnan, décès survenu le 25 juin 2026 à N'Djamena des suites d'une courte maladie. Cet avis de décès s'adresse à Njilnan Léa Sou à Kumbra, Kosaman à Gon, Général Kamadji à Moïsala au chef de canton d'Obadené 5, Ngwa Kwangar Gosso à la grande famille Bang de d'Obadené 5, Moïsala, Sar Kumbra et ceux de N'Djamena, à la grande famille de Doussama Goumo
manga, sans oublier les familles de N'Djamena et Kundul. L'inhumation aura lieu demain samedi 27 juin 2026 au cimetière de Kundul. Le lieu dédié est à Kundul, aux frontières, au quartier repos de en face du complexe scolaire. Les élites de demain, l'Éternel a donné, l'Éternel a repris, que le nom de l'Éternel soit loué. Monsieur Madanga Tena Kaye Tena Dangzalada Abraham Adum Madaya Andakisu Haona Langtok Hang Mathieu Debalumbi Parfait Dividi Luc Bactara Kawei Aboy Madang Jean Bosco Pasteur Agou Lom Isaac Gaurang Barama Betran Pierre Sanigué Agou maintenant Élisée Bayouna Madanga, fort gentil, Gabour, Akoina, Rémi, colonel, Koulan, Konande, Jotno, Haoulzou, Veizouma, Abdoulaye, Banangasu, Gédéon, Tchebouzou, Gadambi, Golbong, Jean-Pierre, Pasteur, Komondji, Urbain et toute la famille Bagaya Djamena annoncent le décès de leur père. Grand-père et frère Tenon Pierre, décès survenu le 13 juin 2026 à Bagay Tchilang par kilo des suites de maladie. La délégation qui était pour les obsèques au village est de retour. Cet avis s'adresse à ses oncles maternels, dit Mosso Anjaminum. Aoumbi Aboya Bagasola, Kiwilzou, Tossi André, Nadji Mabagaï Abiché, Fangzou Emmanuel à Adré, Shinzla Manjou à Guérida, Massamgué Haroun Amdjaras à tous les connaissances. Voisins, amis de Madanga Tenon à N'Djamena. Par ailleurs, les condoléances sont reçues demain, à partir de demain, 27 au dimanche 28 juin 2026, au domicile de son fils Madanga Tenon, 6 au quartier Gomba à Marba, non loin de l'église FLT numéro 2 de Gomba. Paix à son âme. Jules Madromga Ndubaro Ranoudial Mbaïdéti Henri Ala Houtengar Célestin Nadjounoum Tonon André Miana Jules Toyoum Dumno Djad Saoul Sab Doyam Djasra Ngodjibé Mbaïrari Bari Henri, la famille Ngodjibé, la famille Mbaï Maurice, les enfants Djingam Nayal Mbaï Désiré Motrom Hortense Mbaï Garo Mbaï et Begui Mbaï remercie tous ceux qui, de près ou de loin, les ont assistés moralement, matériellement et financièrement lors du décès de leur fille, tante, sœur et mère, Feu Ndouba Rufine Ngodibé, survenue le 17 mai 2026 à N'Djamena. Ce remerciement s'adresse particulièrement à la paroisse Sainte Famille de Dembé, la CEB Sainte Thérèse d'Enfant Jésus de Dembé, la paroisse Sainte Joséphine Bakita d'Atron 1, la CEB Sainte Trinité d'Atron 1, la grande communauté Gor N'Djamena, l'association mutuelle des ressortissants des Béama, aux grandes familles de Bengambian, Bégambian, de Béama, Bépara, Dogouti, Do et Biboto, la famille Bouguena. La famille Boguena, la famille Tchindébé, Malou, à la famille Nyanyam, Catherine, à la famille Djelaou, aux voisines et voisins, aux fossoyeurs et à tous ceux qui ont effectué le déplacement et qui ne sont pas cités ici.
qu'ils reçoivent ces remerciements dans le nom précieux de notre Seigneur et Jésus et Sauveur Jésus-Christ. En outre, une messe de requiem sera dite en la mémoire de la défunte demain, samedi 27 juin 2026, à la paroisse Sainte-Famille de Dembé, à 6h précise. Remerciement toujours les enfants de feu Belém, Tomaïta, Djanayal, le de retour des funérailles en Djamena. Remercie les belles familles, les parents et les sympathisants dont famille Modobé, Kari, famille Moyalbaï, Marc, famille Feu, Mbaï Gedem, Ramaï, famille Nodiasum, Célestine, famille Pauline, Dejibaï, famille Ngarbarum, famille Feu, docteur Tukolum, famille Ernest Mbaïdanum, la famille Tambaï, la famille Ronodjim, Riranga, la famille Gagal, Basile, la famille Mikila, Djimane, Eric, la famille Djila, Omel, Caroline, les ACT Haoussa et les ACT Sœurs de Mundu, le conseil des anciens de l'ET 6 et la chorale La Voix des Anges et l'ET 6 de Ndjamena. Pour leur assistance matérielle, financière et spirituelle lors du décès de leur père, de ses souvenirs à Mundu le 29 mai 2026. Un recueillement est prévu pour demain samedi 26 juin au domicile du Dauphin au quartier Chagua derrière l'école associée FDAR face étage avion. Que le Seigneur vous rende au centuple et soyez richement béni en Jésus-Christ. Amen. Suite au décès de leur fille, sœur, tante, cousine, nièce et mère, Nekwanouji Daidom, Taresum Milka, épouse Tabé Eugène, survenue le 14 mai 2026 en Djamena, Djedouboum, Ngarndjigumbay, Djemasngar, Tchit, Mbaido, Mathias, général Djemadumbay, Mbagmadji Gédéon, Colonel Rondou Gaius Kula Rambay Kunja Julien Pasteur Ngartolum Julien Lapur Myriam Larbey Naomi Nembay Mbaido Clarisse Jimassel Timothée Dagoto François Mbay Naïkou Emile Batnon Mbay Gol Remercie Ndabelum, les enfants de feu Toné Diak, Silas, Pasteur Massimian, Jean, Raudoum Abraham, Baidoum Manas, Benadji Raymond et les enfants de la défunte, tous à Ndjamena. Adresse leurs vifs remerciements aux parents, amis, collègues et voisins pour leur assistance tant matérielle, spirituelle et que financière. Cet avis s'adresse tout autant à l'ET numéro 6 de Ndjamena aux belles familles. Tabé Eugène Ngaro, Gisèle Ngojo, Nudjilembay, Guirngar Berdoum Hippolyte, Boylengar Marguerite Mbayasra, Kilarou, Clémentine Neldingar, Djomba Silas, Datolum Félix, Djeyelum Simeon, Gloria Ngartovam, Nassariman Nelkem Ilian, aux amis de Habib Tabé, aux enfants Yoassim et Alamgar. Dolengar tous en Djamena, à Marie-Noël en France, à tous les fossoyeurs et à tous ceux qui ont fait le déplacement pour la circonstance. Que les uns et les autres soient bénis en Jésus-Christ. Amen. 13h passées le 52 minutes dans ce studio 3 de la radiodiffusion nationale tchadienne. Mesdames et messieurs, la radio Tchad, par ma voix, adresse ses sincères condoléances à toutes ses familles, y pleurer, et que l'âme des deux fonds repose en paix.

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0: Mesdames et messieurs, vous faites bien d'écouter la radio Tchad et nous vous en remercions. Dans le studio, il est 14h. Tchad Actualité Midi, une présentation d'Innocente Virginia Komba. Bonjour Innocente.
1: Bonjour Céline, bonjour à tous. Va-t-on vers la possibilité d'effectuer des transplantations rénales au Tchad? À l'Assemblée nationale, le ministre de la Santé publique tente de convaincre les députés. Un projet de loi est en cours d'examen. Sécurité à Our dans le Tibesti. Un poste de commandement des forces de défense et de sécurité est inauguré. Le ministre de la Défense vient de séjourner dans la localité Tchadak Midi. Nous ferons le point sur le recensement général de la population et de l'habitat 3 qui se poursuit à travers le pays. Mesdames et messieurs, une fois de plus, bonjour et bienvenue aux 14h de Radio Tchad. Insuffisance rénale. Les hôpitaux enregistrent de nombreux cas et les services de dialyse peinent à prendre en charge des patients dont certains ont urgemment besoin de reins pour survivre. Ce vendredi, face aux députés, le ministre de la Santé publique et de la Prévention, Abdelmadjid Abderrahim, essaye d'obtenir leur approbation pour l'adoption du projet de loi sur la transplantation rénale au Tchad. La séance dirigée par le président de l'Assemblée nationale, Ali Kolotou Tchaimi, est en cours et vous aurez les détails dans notre prochaine édition. Le vice-premier ministre chargé de l'administration du territoire et de la décentralisation, Limane Mahamat, s'est entretenu ce vendredi avec le secrétaire général de l'Organisation des pays d'Afrique, des Caraïbes et du Pacifique, Moussa Saleh.

0: Atraki, le Tchadien qui est donc en séjour au pays un an après sa prise de fonction, Kilingaoulina Jonas.
1: Membre actif de l'Organisation des États d'Afrique, des Caraïbes et du Pacifique, le Tchad a renforcé son engagement vis-à-vis de cette organisation depuis l'élection de son ancien ministre Moussa Sali Batraki au poste du secrétaire général de la dite organisation. Un an après son passage à ces postes, il est actuellement au pays et occasion pour lui de rencontrer les plus hautes autorités. Ce vendredi 26 juin 2026, il est reçu par des vice-premiers ministres chargés de l'administration du territoire et de la décentralisation, Liman Mahamat. Pendant une heure d'horloge, les deux personnalités ont longuement échangé sur les relations qui lient le Tchad à cette organisation et les perspectives. Moussa Sali Batraki au sortir de l'audience.
2: Je suis venu évoquer les sujets de la nouvelle feuille de route de notre organisation et de son avenir, les programmes que nous comptons développer dans les prochains mois et plus important aussi de discuter la ratification de l'accord de Samoa qui est le cadre de partenariat entre les États membres de notre organisation et l'Union européenne. Avec le vice-premier ministre, nous sommes entendus sur un certain nombre de choses à faire pour l'avenir et il voudrait que je profite, n'est-ce pas, de ce séjour pour, encore une fois, m'imprégner de la réalité locale, pouvoir défendre les sujets qui concernent mon pays et sur la scène internationale.
1: Membre à part entière de cette organisation, le Tchad articule sa vision autour de plusieurs thématiques, notamment le commerce et l'intégration, l'environnement et climat et la modernisation des infrastructures.
0: RGPH, 3 recensements généraux de la population et de l'habitat. Alors que l'opération est en cours, la Commission nationale de la population s'est réunie pour faire le point sur ce qui a déjà été fait. Et c'est à travers une session dirigée ce matin par le ministre d'État, ministre en charge des Finances, Tairamit Ngiling, qui est par ailleurs président de cette commission. Que peut-on retenir de cette session, Vourboubi Passiri?
3: Faire un état des lieux de l'opération de recensement est le mobile principal de cette session. Une session qui a regroupé quelques membres du gouvernement, des leaders religieux, des experts et membres de la coordination du recensement. Pour le président de la Commission nationale de la population, par ailleurs ministre d'État, ministre en charge des finances, de l'économie et du plan Tahir Amingiling, l'opération du recensement se déroule bien sur le terrain malgré quelques retards dans le déploiement des équipes. Occasion pour le président de la commission, Tahir Amingiling, de saluer les efforts des équipes sur le terrain, de la coordination et des leaders d'opinion pour la réussite du recensement qui prendra fin le 21 juillet prochain.
4: Instruction a été donnée à la coordination d'aller davantage, de faire de la communication sociale, d'impliquer les autorités administratives, les forces vives, les leaders de la société civile, les autorités traditionnelles et les médias pour que ce message de l'importance du recensement qui n'est pas une opération partisane et qui ne tient pas compte même de la nationalité soit compris par tous les résidents et les habitants actuels du Tchad. Donc c'est en nous mobilisant tous que nous allons réussir ces recensements.
3: Il ressort globalement de cette session que le recensement se déroule bien sur l'ensemble du territoire. Il appartient donc aux leaders d'opinion de la société civile et politique de présenter aux populations le bien fondé du recensement général des populations et de l'habitat au Tchad.
0: Et ces quelques missions de suivi du RGPH 3 dans les provinces. D'abord, celle conduite par le président du conseil d'administration de l'INSED qui séjourne à Massakori, Mahamat Oumar Adoum.
5: La rencontre s'est tenue dans la salle multimédia de la mairie de Massakori. D'entrée de jeu, Dr Alimbo Mbodomi a appelé toutes les parties prenantes à s'impliquer davantage au processus pour la réussite des opérations de recensement. À leur tour, les membres de la délégation se sont relayés pour expliquer à l'assistance l'importance de ces assises. Ils ont insisté sur l'implication de tous afin de faciliter le travail des agents de terrain. Le coordinateur provincial du RGPH 3 pour les Hadjar Lamis, Abdraman Onige Karama, a quant à lui demandé aux participants de conjuguer leurs efforts pour accompagner le gouvernement dans sa politique afin de réussir ses recensements. Pour joindre l'utile à l'agréable, la rencontre s'est soldée par des débats très riches. Massakori, Mohamed Maradoum pour la Radio Tchad.
0: La mission conduite par le directeur général adjoint de l'INSED, elle, se trouve à Laï dans la Tandilé, Bariboutalo.
6: Cette rencontre du directeur général adjoint de l'INSED, Institut national des études économiques et démographiques, Baroum Magney, et son équipe vient en appui à la coordination provinciale de la Tandilé, déjà en pleine activité des opérations de RGPH 3, troisième recensement général de la population et de l'habitat. avec les leaders des différentes couches sociales. L'équipe de l'INSED, dirigée par son directeur général adjoint, plaide et sensibilise ces derniers, les demandant à expliquer pour convaincre la population à ouvrir les portes et accueillir les agents recenseurs pour se faire enrôler, car, dit-il, le développement de la province en dépend. Si, poursuit-il, les élus locaux et les leaders toutes catégories confondues sont impliqués et engagés, 80% des opérations sont déjà acquises. C'est sur la base de ces résultats que la planification de développement sera établie sur 10 ans. Marie Botalo, Laï, Radio Tchad.
0: Et je vous l'annonçais, en titre, dans la ville de Our, province de Tibesti, un poste de commandement des forces de défense et de sécurité est inauguré. C'était une cérémonie présidée par le ministre des Armées, Isaac Maloa Diamous, Dien Djemte Dimassal et l'envoyé spécial d'Onama.
7: Aussitôt arrivé, la délégation a eu droit à une séance de travail suivie des explications techniques des responsables de l'entreprise en charge de la construction de ce joyau architectural. Construit sur un site de 10 hectares pour les entraînements et d'autres infrastructures, flambant neuves ont été réalisées à hauteur de 20 millions d'euros. Ce poste de commandement peut accueillir 600 à 700 militaires capables de se déployer et opérer dans toute la zone frontalière avec le Niger et la Libye. Une stratégie des pays membres du G5 Sahel dans la lutte contre le terrorisme et pour la stabilisation de la sous-région, renseigne l'ambassadeur, chef de délégation de l'Union européenne au Tchad, Amador Sanchez Rico. Motif de satisfaction pour le ministre des Armées, Isaac Maloa Diamous, qui estime que l'investissement de l'Union européenne en matière d'infrastructure renforce la souveraineté sécuritaire du Tchad.
8: La restitution que nous célébrons n'est pas un simple transfert de clés. C'est l'aboutissement d'un travail commun. C'est le signe d'une confiance renouvelée. C'est aussi l'affirmation de la souveraineté du Tchad dans la gestion de sa défense. Que cette restitution marque le début d'une nouvelle ère. Une ère où le Tchad, maître de sa destinée, assume pleinement sa souveraineté, sa sécurité.
7: La cérémonie a été sanctionnée par la coupure du ruban, la visite des différents services et la remise des clés des bâtiments. C'est sur cette note que le ministre des Armées et sa délégation ont mis un terme à la mission à Our.
0: De retour à N'Djamena où séjourne le directeur Afrique francophone d'une des sociétés de téléphonie mobile opérant au Tchad. Il a été reçu hier par le ministre de la Sécurité publique et de l'Immigration, Ali Amat Arabache. Les détails à Wilbert Oumana.
9: Face à la délégation d'Airtel, conduite par le directeur Afrique francophone, Sunil Tarda, le ministre a porté la voix des milliers d'abonnés confrontés ce dernier temps à des perturbations récurrentes du réseau. Une situation qui affecte aussi bien les communications quotidiennes que les activités économiques, administratives et sécuritaires. Tout en exprimant ses préoccupations, le ministre a salué les relations de coopération qui unissent Airtel aux autorités tchadiennes. Il a notamment mis en exergue l'implication de l'entreprise dans les opérations d'identification des abonnés menés en partenariat avec l'Agence nationale des titres sécurisés. Le directeur Afrique francophone d'Airtel, Sunul Tardar, a remercié les autorités tchadiennes pour leur accueil et leur disponibilité. Reconnaissant les difficultés rencontrées par les abonnés, il a assuré que le groupe Airtel demeure pleinement mobilisé pour améliorer ses performances techniques. À l'issue de cette audience, le directeur général d'Airtel Tchad, Brahim Nadar, s'est félicité de la qualité des échanges. Selon lui, les discussions ont permis d'identifier des pistes d'amélioration concrètes. Les échanges ont été francs, constructifs et résolument orientés vers la recherche des solutions.
0: En bref, dans le cadre de la prévention des inondations, le ministre en charge de l'aménagement du territoire, Mamata Sile Kalata, effectue hier une descente sur le terrain, station de pompage, voirie urbaine et plusieurs autres sites visités par le ministre Alata pour s'assurer des dispositions prises afin de faire face à d'éventuelles catastrophes en cette saison humide. Autre chose, le ministère de l'Élevage qui organise depuis hier un atelier de restitution des résultats de la revue à mi-parcours du projet d'appui à la productivité et à la compétitivité des chaînes des viandes et du lait au Tchad, Isabelle Népité.
10: Cette rencontre marque l'aboutissement d'une mission de terrain de 15 jours durant laquelle les experts ont passé en revue les activités du projet. L'objectif est d'évaluer le chemin parcouru, d'identifier les défis à relever et d'ajuster la trajectoire pour la phase restante. Le coordonnateur du PAPCVVL, Adil Béchir, a appelé à une implication active de chaque participant pour garantir une vision commune et efficace efficace. De son côté, le secrétaire général du ministère en charge de l'élevage, Abdellatif Awad Fizani, a souligné l'importance capitale de cette étape.
11: Elle permet ensuite d'adopter des mesures correctives, d'identifier les mécanismes de pérennisation des acquis et d'adapter les stratégies en fonction des dynamiques locales, des changements contextuels et de l'évolution des priorités nationales. Il ne s'agit pas seulement de faire le point sur l'état d'avancement du projet, mais surtout d'apprécier avec lucidité et responsabilité une opportunité pour corriger, accélérer, mieux cibler et renforcer ce qui doit l'être. C'est précisément l'essence de cette revue à mi-parcours.
10: La qualité de ce document final servira de feuille de route pour la suite des opérations jusqu'au terme du projet, assurant ainsi un impact durable sur le terrain.
0: Autre atelier, cette fois-ci des plaidoyers pour la vulgarisation du misoprostol, ce produit utilisé pour réduire la mortalité maternelle liée aux hémorragies post-partum et soins post-avortement. Jacques de Médite nous fait le point.
12: Aucune femme ne doit perdre la vie en donnant la vie. Tel est le leitmotiv de cet atelier consacré au plaidoyer pour la vulgarisation du misoprostol, un médicament utilisé dans la prévention et la prise en charge des hémorragies, du postpartum et aux soins après avortement. Cette rencontre vise, entre autres, à améliorer l'information et la sensibilisation des décideurs et des prestataires de santé, à renforcer les compétences professionnelles de ces derniers et à assurer une disponibilité continue du misoprostol dans les structures sanitaires. La directrice pays de l'ONG Oasis, Duxarita, plante le décor.
13: Durant ces deux jours, nous aurons l'occasion de dresser un état de lieu actualisé de la santé maternelle, d'examiner les avancées enregistrées depuis notre premier atelier.
12: La directrice adjointe de la santé de reproduction, Ashta Dana Makadr, appelle à une action collective et harmonisée.
14: Cet atelier est non seulement un cadre de discussion technique, mais aussi un espace de mobilisation collective et un moment stratégique pour renforcer notre plaidoyer, harmoniser nos approches et réaffirmer ensemble qu'aucune femme ne doit perdre la vie en donnant la vie.
12: Duxarita a émis le vœu que cet atelier débouche sur des décisions fortes et des partenariats renforcés afin que chaque femme puisse vivre sa grossesse et son accouchement en toute sécurité.
0: 14h14, la suite du journal. Le CNRD, Centre national de recherche pour le développement, a organisé hier en partenariat avec l'organisation Drone Tech la première édition du Café Drone. C'était sous le thème « Opportunités liées aux drones civils ». Alayam Almastra Myriam.
15: En prenant part à cette cérémonie, le vice-premier ministre Liman Mahamat a tenu à féliciter les membres de la plateforme pour leur engagement constant en faveur du dialogue. Dans un contexte de transition et de réforme institutionnelle, le gouvernement tchadien voit en la plateforme interconfessionnelle un partenaire de premier plan pour désamorcer les tensions communautaires et promouvoir la culture de la non-violence.
16: La plateforme interconfessionnelle a fonctionné dans notre pays de manière informelle et vous avez pensé, maintenant formalisé, qui va désormais fonctionner comme toutes les associations et qui va aussi bénéficier de l'assistance qui est reconnue généralement donc aux associations qui pourraient être donc reconnues d'utilité publique. Ce qui est fait doit être promu et pour que le travail soit fait sans trop de difficultés, il faut nécessairement donc l'appui donc du gouvernement. Le maréchal président de la République vous a encouragé à relancer donc les activités de la plateforme interconfessionnelle.
15: Pour les responsables,
0: toutes nos excuses, c'était Myriam, mais pour un autre élément. Passons à autre chose, clôture hier de l'atelier de formation en hôtellerie et tourisme organisé par l'Office national pour la promotion de l'emploi. Une formation dont la clôture s'est déroulée dans les locaux de CFOD, Djenabou Adamou.
17: Durant 3 mois, ces demandeurs d'emploi ont eu droit à une formation relative à la valorisation de l'excellence, à la conception des projets et à l'autonomisation financière. Les participants ont également bénéficié des modules liés à l'hôtellerie et au tourisme. Occasion pour le directeur de l'école de l'hôtellerie et du tourisme de N'Djamena, Inas Nari Massa, de rappeler ce qui a constitué l'essentiel de la formation.
18: C'est 2 mois de formation intense, théorie pratique et de formation téléprojecteur et un mois d'immersion professionnelle en milieu réel avec des modules essentiels adaptés au marché, la technologie de la restauration, la cuisine internationale, la pâtisserie, boulangerie et la quai.
17: De son côté, la chef de division de l'orientation de l'intermédiation et du développement des compétences, Kungila Makai, informe ses jeunes que cette formation n'est qu'une étape de franchie.
19: Vous quittez cette salle non plus comme de simples apprenants, mais comme des jeunes désormais outillés, qualifiés et préparés à intégrer un secteur stratégique de notre économie.
17: Désormais nantis, des nouvelles compétences, ces jeunes demandeurs d'emploi sont à même de se faire une place dans la vie professionnelle très concurrentielle.
0: Dans le cadre du déploiement des équipements de la télévision numérique terrestre, le coordonnateur de la CGPAN, Coordination Générale pour le passage de l'audiovisuel analogique au numérique, est en mission dans la partie méridionale du pays. Il est depuis hier à Kiabé, où il a fait une séance de travail à la station Onama de cette localité. Et puis dans l'Enedi-Est, face à la hausse des prix des produits de première nécessité, les autorités provinciales mobilisent les différents acteurs en vue de trouver une solution. Une réunion s'est tenue hier, dirigée par le délégué général du gouvernement. Nous, Youssouf Abba, nous en dit plus.
20: Au cours des échanges, le maire de la commune d'Amdjaraz, Begira Hamid Tiera, a évoqué les difficultés liées à l'acheminement des marchandises en provenance de la Libye. Pour sa part, le président de la Chambre des commerces, Al-Hajj Tebir Ahmad, a souligné que les commerçants libyens appliquent souvent les prix pratiqués dans leur pays, ce qui influence directement les coûts sur les marchés locaux. Le chef des bureaux des douanes et des droits indirects, Tabir Salim Mahamad, a rappelé l'existence d'une base des prix de référence ainsi que l'application d'un taux de TVA de 0% sur plusieurs produits de première nécessité. À l'issue de la réunion, le délégué général du gouvernement auprès de la province de l'Enedi-Est, le général Ngarhor Ngomti Eli Memhoji Tolngar, a décidé de mettre en place une commission déchargée d'examiner la situation et de proposer des mesures concrètes. Amdjaras, Nour Youssouf Abba, Radio Tchad.
0: À Bol, dans la province du Lac, le secrétaire général a présidé hier une cérémonie de lancement de distribution des semences aux populations vulnérables. Ahmad Fadiak Mala.
21: Les fonds des Nations Unies pour l'alimentation et l'agriculture

0: cherche à transformer le dialogue des régulations politiques. Autrement dit, il ne s'agit plus simplement de se parler dans l'urgence des crises, mais de mettre en place un mécanisme permanent de discussion sur les grandes questions nationales. Les réformes électorales, la gouvernance, la participation des partis politiques et les garanties pour des compétitions politiques plus crédible, mais une feuille de route n'a de valeur que si elle est appliquée. Et c'est là que se trouve le vrai défi. Dans beaucoup de cas, au Tchad comme ailleurs, les textes sont bien rédigés, les annonces sont solennelles, mais l'exécution reste lente. Les partis politiques attendent des gestes concrets, un calendrier clair, des mesures de confiance, une meilleure inclusion de sensibilité politique et surtout le respect des engagements pris. Le cadre permanent du dialogue politique doit donc éviter deux écueils. Le premier, c'est celui de façade où l'on discute beaucoup sans résoudre les problèmes de fond. Le second, c'est celui de la méfiance persistante entre les acteurs qui peut vider la feuille de route de son contenu politique. Or, sans confiance, il n'y a pas de dialogue efficace. Ce que les citoyens attendent, c'est moins de discours que des résultats. Ils veulent voir un climat politique apaisé, des règles du jeu plus claires et une opposition qui puisse jouer pleinement son rôle. Ils veulent aussi que les décisions issues du dialogue ne restent pas enfermées dans les salles de réunion, mais qu'elles se traduisent dans la vie institutionnelle du pays. En réalité, le succès de cette feuille de route dépendra de trois choses: la volonté politique des dirigeants, la responsabilité des partis et la capacité du cadre de dialogue à produire des décisions suivies d'effets. Sans cela, le risque est grand de voir ce mécanisme s'ajouter à la longue liste de bonnes intentions rester sans suite. Au fond, le dialogue politique n'est pas un luxe, c'est une nécessité dans un pays qui veut avancer sans retomber dans les blocages du passé. La feuille de route du cadre permanent du dialogue politique peut devenir un outil utile à condition qu'elle soit respectée, concrète et inclusive. Vivement à vendredi prochain.
1: Le rendez-vous est pris pour Boubé Pesquiri, 14h23 au studio 3 de Radio Tchad où nous émettons. Retenez pour l'essentiel que face aux nombreux cas d'insuffisance rénale et aux difficultés de prise en charge de nombreux patients dont certains ont urgemment besoin de reins pour survivre, le gouvernement sollicite l'approbation de l'Assemblée nationale pour l'introduction de soins adaptés ce vendredi au Palais de la Démocratie. Le ministre de la Santé publique Abdelmadjid Abderrahim tente de convaincre les députés pour l'adoption du projet de loi sur la transplantation rénale. Sachez aussi que le ministre des Armées Issaka Maloua Diamous vient d'inaugurer à Our dans le Tibesti un nouveau poste de commandement des forces de défense et de sécurité d'une capacité de plus de 600 hommes. Ce poste permettra de renforcer les capacités opérationnelles des forces dans la sécurisation des frontières, des personnes et de leurs biens. Ce journal est réalisé par Mohamed Kial, la collaboration technique Delphine et Gassara. Au micro, je suis innocente Virginia Kemba. Excellent début de week-end. Prenez soin de vous, mesdames et messieurs.

14h passées de 29 minutes dans ce studio 3 de la radiodiffusion nationale tchadienne. Mesdames et messieurs, vous venez là de suivre Tchad Actu Midi. Et c'était une présentation d'une sonde Virginia Kumba que le groupe Tropical a accompagné dans son titre Dunia. À présent, Radio Service, deuxième volet. Avis de décès. Les familles Ngona, Georges Lundimadji, Emmanuel, Général Bayana et Marie Koumandial ont la profonde douleur d'annoncer le décès de leur neveu, John Albaï Béral, survenu. Je reprends ce communiqué. La famille Ngona Georges Lundimadji, Emmanuel Général Bayana et Marie Koumandial ont la profonde douleur d'annoncer le décès de leur neveu John Albaï Béral survenu le jeudi 25 mai 2026 à N'Djamena des suites de maladie. Cet avis de décès s'adresse aux familles de Gururu Sandana Kemkaba par Moussa Fouyo de Sar et à la belle famille du Dauphin dans le canton Mandélé et ses collègues de la deuxième année de géographie de l'université de N'Djamena. C'est aux collègues de travail de Moïto et ainsi que tous les parents de N'Djamena. L'enterrement est prévu pour demain, samedi 27 juin 2026, au cimetière de Toukra. Le lieu de l'écaillement est à Toukra, non loin du site sinistré. Dieu a donné, Dieu a repris que son âme repose en paix. La grande famille Samaza, Allo, Ernest, Rousseau, Bandé et le pasteur Laouman Mournan, Esaïe, le maire de la ville de Bangor, Monsieur Ngargam Walana, Joseph, pasteur Doucia, Dapsia, Raymond Bangor, Sam Zam Barmina, les familles Koye Nopham, Ogo et Homi, Charles Damdersou, Jules et la famille Gaurang. La grande famille Madaï, Mathieu Balay, Gary Tafoulous, André Dumgo, Kimitene, Urbain, Miki, Agoul Idriss, la famille Telemp et la grande famille Ferep Tion a informé les parents et amis qui sont de retour du village des obsèques de leur mère et épouse Dero Ruda Kama, décédée le 14 juin 2026 et inhumée le 18 juin à Djouman. Le recueillement est chez son fils Samaza Allo. Ernest Atoukra Mouskoum, non loin de l'hôpital de district mère et enfant, à partir de demain, 27 au dimanche, 28 juin. Monsieur Madaga Tena, Kaye Tena, Dangzalada, Abraham Adoum Madaya, Adangesu Hauna, Laktok Hang Mathieu, Debalumpi Parfait, Jividi, Luc Baktera, Kawei Aboui Madak, Jean Bosco, Pasteur Agoulum, Isaac Gaurang Baraman, Batram Pierre Sanigué, Agou maintenant, Élisée Baouna, Madaga, Fort Gentil Gabour. Akouina, Rémi, Colonel Kounandé, Djotno, Haoulsou, Veizouma, Abdoulaye Banangazou, Gédéo, Chebouzou, Gadambi, Golbong, Chon, Pierre, Pasteur, Komondi, Urbain, et toute la famille Bagaya N'Djamena annonce le décès de leur père grand. Père et frère Ténon, Pierre décédé survenu le 13 juin. À Bagay Chilang, par kilo des suites de maladie, la délégation qui était pour les obsèques est de retour. Ce avis s'adresse aux oncles maternels, dit Moussou N'Djamena,
Aoumbi Aboy Bagasola, Kiwilzou, Tosi André, Nadji Bagaye Abiché, Fangzu Emmanuel Adré, Shindla, Mantua Gereda, Massamgi Harouna Mdjaras, à tous les connaissances, les voisins, amis et madame de Madagascar. Tenant à N'Djamena, par ailleurs, les condoléances sont reçues à partir de demain, 27 au dimanche 28 juin 2026, au domicile de son office Daga Tenant, 6 au quartier Ngonba Marba, non loin de l'église FLT2 Ngonba, paix à son âme. La grande famille Kabalaï, particulièrement les familles Tagle, Taba, Tagbion, ainsi que les enfants et les parents de Ndouba Ngartabé ont la profonde douleur d'annoncer le décès de leur mère, sœur, tante et grand-mère, Madame Ngartabé Ndouba, née Mariam Micheline Blélang. Survenu le jeudi 25 mai 2026 à l'hôpital provincial de Moundou des suites de maladie. Cette triste nouvelle s'adresse à aux connaissances des parents, amis et connaissances. Pardon. Cette triste nouvelle s'adresse aux parents, amis et connaissances résidant à Laye, Ndjamena, Moundou, Bangor, Bibidja, Sarkilo, Béré, Pala, ainsi qu'à tous ceux qui l'ont connu et aimé. La famille informe que les cérémonies funéraires se dérouleront à Moundou et que l'inhumation est prévue le lundi 29 juin 2026. Le recueillement est à la maison familiale située au quartier 15-1 de Moundou, non loin du marché du soir du Pays-Bas. L'Éternel a donné, l'Éternel a repris, que le nom de l'Éternel soit béni. Job 1, verset 26, que l'âme de la défunte repose en paix. La famille Soucile, Rebecca, Tagoto et les familles Dakoy Ngaro, Bang Yeg et Ngarwadal annoncent avec douleur le décès de leur fille, petite fille, nièce, cousine la nommée Nelkam, Valentine Djimadoum, fille de Djimadoum, Dewa, Moïse et de Kadjim Yoyetno, décès survenu le 25 juin 2026 à Ndjamena des suites d'une courte maladie. Cet avis de décès s'adresse à Njelno, Léa, Sou à Kumbra, Kosaman à Gon, Geneviève Ramadji à Moïsala, au chef de canton de Badenes 5. À la grande famille Bang de Doubadéné, Moïsala, Sar Koumra et ceux de Ndjamena. À la grande famille de Doubadéné, Goumo, Manga, sans oublier les familles de Ndjamena et Koundou, l'inhumation aura lieu demain samedi 27 juin au cimetière de Koundoul. Le lieu de recueillement est à Koundoul, au quartier Repos 2, en face du complexe scolaire. Les élites de demain, l'Éternel a donné, l'Éternel a repris, que le nom de l'Éternel soit loué. Les enfants, remerciements, les enfants de Feu Belém, Tomaïta Djanayal, de retour des funérailles de de retour, des obsèques remercient les belles familles, les parents et les sympathisants dont les noms sur famille Modobey, Karim, famille Moyalbay, Marc, famille Feu Mbaïgedem, Ramay, Noutiasm, Célestine, Pauline, Dejibay, Garbarum de Feu, docteur Dicolum, Ernest Mbaye Danoum de Tambaye, Ronodjim Rirangar de Gagal, Basile de Mekila, Djimane, Eric de Djila Omel, Caroline
Des ACT Hausa et les ACT Sœurs de Mundu, le Conseil des Anciens de l'EET et la chorale La Voix des Anges et de l'EET 6 de N'Djamena pour leur assistance en matériel financier et spirituel lors du décès de leur père décès survenu à Mundu le 29 mai 2026. Le recueillement se tiendra demain samedi 27 au domicile du Dauphin au quartier Chagua derrière l'école associée FDAR face étage avion. Que le Seigneur vous rende au centuple et soyez richement bénis en Jésus-Christ. Amen. Jules Madromgar Nubaro Ranoudial Mbaideti Henri Alaoutengar Célestin Nadionum Tonon André Miana Jules Toyum Domna Djad Saoul, Sabu Doyam, Jasra, Ndojibé, Mbairari, Bari, Henri, la famille Ndojibé, la famille Mbaï, Maurice, les enfants, Djingam Nayal, Mbaï, Désiré, Motrom, Hortense, Mbaï, Garo, Mbaï et Begui, Mbaï. Remercie tous ceux qui, de près ou de loin, ont assisté. Moralement, matériellement et financièrement, lors du décès de leur fille, tante, sœur et mère, Feu Nduba Rufine Ngodjibé, survenu le 17 mai 2026 à N'Djamena. Ces remerciements s'adressent particulièrement à la paroisse Sainte-Famille de Dembé, la CEB Sainte-Thérèse d'Enfant Jésus de Dembé, la paroisse Sainte-Joséphine Bakita d'Atron 1, la CEB Sainte-Trinité d'Atron 1, la Grande Communauté Gor de N'Djamena, à l'Association mutuelle des ressortissants de Béama, aux grandes familles de Bengabion, Béama, Bépara, Dogote, Do et Beboto, la famille Boguena, la famille Tindébé Malou, à la belle famille Yanyam Catherine, à la belle famille Djerla, aux voisins et voisines, aux fossoyeurs et à tous ceux qui ont effectué le déplacement et qui ne sont pas cités ici, qu'ils reçoivent ces remerciements dans le nom précieux de Jésus et de notre Seigneur et Sauveur Jésus-Christ. Par ailleurs, une messe de requiem sera dite en la mémoire de la défunte demain, samedi 27 juin 2026, à la paroisse Sainte-Famille de Dembé à 6 heures précises. La retouchade par ma voix réitère ses sincères condoléances à toutes ces familles éplorées.

0: 14h passées de 42 minutes, mesdames et messieurs, c'est tout pour cette tranche baptisée antenne midi de Radio Tchad. C'est à votre service. À la cabine technique, Mahamout Gassara et Dene Ranga Delphine, Mahamat Nour aux enregistrements. Innocent était là également avec vous, tout comme Alex au micro. Je suis Yana Madiseline. Le relais est assuré par les stations provinciales. Avant de quitter à présent votre émission religieuse, Al-Ifta aux connaissances de l'islam. Bonne écoute.
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0: Bismillahir Rahmanir Rahim. La louange est à Dieu, que la miséricorde soit sur notre prophète Mohammed, sceau des prophètes, sur sa famille, ses compagnons, les autres prophètes et tous ceux et celles qui les ont suivis son droit chemin jusqu'au jour de la résurrection. Oh, vous qui croyez, soyez pieux envers Allah selon la piété qui lui est due et ne mourrez qu'en soumis à lui. Oh, humain, craignez votre Seigneur qui vous a créé à partir d'un seul être dont il a tiré son conjoint. De leur union, il a fait proliférer tant d'êtres humains, hommes et femmes. Craignez Allah au nom de qui vous vous implorez les uns les autres. Respectez aussi les liens du sang qui vous unissent. Allah observe vos faits et gestes. Oh, vous qui croyez, craignez pieusement Allah et ayez un parler pertinent et juste. Il vous corrigera vos actes et vous absoudra de vos péchés. Celui qui obéit à Allah et à son messager a remporté effectivement un succès énorme. Chers auditeurs, auditrices, frères et sœurs en islam, avec nous, Cheikh Mohamed Souleymane Ben Ahmed Al-Bourri. Cheikh, assalamu alaikum.
1: Wa alaikum assalam wa rahmatullah.
0: Le thème de notre émission est les tawaf d'adieu et les lieux à visiter par le pèlerin. Cheikh, parlez-nous du tawaf d'adieu.
1: Bismillah, walhamdulillah, wa salatu wa salam ala ashrafil khalqillah. Le tawaf d'adieu est l'un des quatre tawaf du hajj, dont le tawaf al-ifada, qui est le fondement du pèlerinage. Le tawaf al-qudum, un acte sunnah, tout comme le tawaf d'adieu et celui des tatawu. Il est demandé aux pèlerins, non-mikois, de multiplier les tawaf du tatawu puisqu'ils remplacent le dirak'at du tahiyyat al-masjid. Chaque fois que le pèlerin fait son entrée dans la Kaaba, ce tawaf du tatawu a une valeur de plus de 100 000 prières hors la Kaaba. Ce tawaf du tatawu eh bien, le bonjour à la Kaaba, tahiyyat al-masjid. Retiens, frère en islam, qu'Abdullah ibn Abbas rapporte que le messager, paix et salut d'Allah soit sur lui, a dit « La yanfuru ahadukum hatta yakuna akhir ahadihi fil bayti. » Aucun de vous ne quitte la Mecque sans qu'il fasse un tawaf d'adieu. C'est lui, le tawaf al-wada. Il s'accomplit après que le pèlerin eut fini tout besoin qu'il préfère accomplir dans la cité de la Mecque. Là, le pèlerin fait le tawaf d'adieu et quitte la Mecque précipitamment. Si le pèlerin s'est attardé à faire d'autres besoins, de préférence, il est appelé à reprendre son tawaf d'adieu. Fini avec le tawaf d'adieu, qu'il s'arrête à Al-Multazim, tout juste après la porte de la Kaaba, et formule ses dernières invocations et quitte la Kaaba en buvant l'eau du Zamzam.
0: Cheikh, certes, il y a plusieurs lieux à visiter. Parlez-nous de ces lieux à visiter.
1: Que tout pèlerin puisse connaître que le Hajj et ses fondements s'effectuent sur le territoire de la Mecque. Le pèlerin, avant ou après avoir accompli le Hajj, il est appelé à visiter quelques lieux. Ces lieux sont d'une importance. Énumérer quelques lieux et citer dans le possible le pourquoi de ces visites. Parlant de l'importance de la visite de la ville de Médine. La ville de Médine est une vieille cité. Elle s'appelait bien avant Yathrib. La ville de Médine, l'honneur lui revient de la hijra du messager de l'islam. De cela, 1444 ans. Médine est la cité sacrée du messager de l'islam. C'est ici que le prophète a fait son hijra, où l'islam s'est épanoui, s'est prospéré. C'est bien ici que le messager de l'islam a bâti sa mosquée. Anas rapporte que le prophète, paix, salut d'Allah soit sur lui, a dit « Al-Madinatu haramun min kada ila kada, la yaqta'u shajaruha, wa la yuhdathu fiha. » حدث من أحدث فيها حدثا فعليه لعنة الله والملائكة والناس أجمعين. Le territoire de Médine est sacré de tel à tel endroit. Aïr et Thawr, les extrémités de la ville. On n'y doit point couper les arbres que pour nécessité, ni commettre aucune transgression. Celui qui s'en rendra coupable aura contre lui la malédiction de Dieu, celle des anges et celle des hommes, toutes à la fois. Anas rapporte du messager de l'islam qui dit « Allahumma ja'al bil madinati dhifay ma ja'al tabi makkata min al-baraka. »
2: Ô mon Dieu, accorde à Médine le double des bénédictions que tu as données à la Mecque. Aïcha, qu'Allah l'agrée, a rapporté du messager de l'islam en disant « Allahumma habbib ilayna al-madinata ka hubbina makkata aw ashad. Allahumma barik lana fi sa'ina wa fi muddina wa anqul hummaha ila al-juhfa. » Ô mon Dieu, fais que nous ayons pour Médine l'affection que nous avons pour la Mecque ou une affection plus vive encore. Ô mon Dieu, bénis pour nous dans cette ville nos sa et nos moud, veut dire l'abondance. Et fais que cette ville soit saine pour nous et transporte ses fièvres à Al-Juhfa. D'après Abu Huraira, l'envoyé de Dieu a dit « Inna l'imana ya'rizu ila al-madinati kama ta'rizu al-hayya ila hujriha. » La foi se réfugiera à Médine comme le serpent se réfugie dans son trou. D'après Abu Huraira, l'envoyé de Dieu a dit « Ala anqabi al-madinati » ملائكة لا يدخلها الطاعون ولا الدجال. À toutes les ouvertures de Médine, il y a des anges. Ni la peste, ni l'antéchrist ne pénétreront dans cette ville. Toujours Abu Huraira qui rapporte du messager de Dieu, paix d'Allah soit sur lui, qui dit ما بين بيتي ومنبري روضة من رياض الجنة ومنبري على حوضي. Entre ma maison et mon estrade, tribune, il se trouve un jardin parmi tant de jardins et mon tribune se situe sur mon bassin. C'est de cette ville que le prophète, paix et bénédiction d'Allah soit sur lui, a dit « Man istata'a minkum an yamuta bil madinati fal yaf'al fa inni ushidu liman mata biha. » Celui qui peut mourir à Médine, qu'il fasse. Je témoignerai de sa mort dans cette ville. Hadith rapporté par Ahmad et Ibn Majah. D'après Aslam, Omar a dit Allahumma rzuqni shahadatan fi sabilik wa al-mauti fi baladi rasulik. Paix et bénédiction d'Allah soit sur lui. Ô mon Dieu, fais-moi la faveur d'être martyr dans ta voie et que je meure dans la ville de ton messager. Frère en Islam, Omar, le deuxième calife, Allah a agréé ce vœu et est tombé en martyr dans la ville des messagers, Médine. Au moment où il accomplissait la prière de Sop, un incrédule du nom Abu Lu'lu l'avait poignardé. Et puis, Omar l'avait gracié. Il dit que personne ne le touche. Et il était heureux, fier d'être poignardé par un incrédule. Sa'ad rapporte avoir entendu le prophète dire « Personne ne cherchera à duper les habitants de Médine sans que sa ruse fonde comme fond le sel dans l'eau. » Frère en Islam, reconnaît que le messager de l'Islam est né à la Mecque. Après 40 ans, il a reçu la révélation. Durant 13 ans, malgré toutes les pressions et les contraintes, il prêchait l'islam, puis il émigra pour Médine. À Médine, l'islam s'est épanoui. 10 ans après, il a rendu l'âme et fut enterré là où il est mort. Ce sont ses compagnons qui l'ont supplié et défendu l'islam corps et âme de son vivant et après sa mort. Ce sont ses compagnons qui ont continué à peupler Médine et prier dans la mosquée du messager de l'islam. Le messager de l'islam a conseillé la Oumma de défendre ses compagnons là où ils sont, par amour et respect. Égard à toute personne qui le met en mal. Où il dit, Médine est mon lieu de refuge, là où je mourirai et je ressusciterai. Ma Oumma doit à mes voisins, tant qu'ils n'écopent pas les grands péchés, c'est lui qui les protège. Je serai son intercesseur et témoigne le jour du jugement de ses actes. Vois-tu, frère en Islam, le messager de l'Islam dit de même de sa mosquée qu'il l'a bâtie de ses propres mains. On ne voyage pas par adoration qui est sur 3 mosquées. La sainte mosquée, le Kaaba, ma mosquée celle-ci, celle du Madina, et la mosquée de Jérusalem. Dans un autre hadith, le messager de l'islam dit, une prière dans ma mosquée est plus meilleure que 1000 prières dans une mosquée hors mis la sainte mosquée. Et une prière dans la sainte mosquée est plus meilleure que 100 000 prières dans une autre mosquée. frère en islam, note bien que le messager de l'islam est enterré dans sa mosquée, de même les deux premiers califes, Abu Bakr al-Siddiq et Omar al-Farouk. La visite de la mosquée du messager de l'islam est une adoration. À cela, tu es appelé à formuler l'intention de la visite, te purifier de la grande ablution. Cette visite te rapproche beaucoup de ton Créateur. Cher pèlerin, accomplis cette visite avec soumission totale. Sois humble, modeste, voulant le pardon, la miséricorde et la grâce de Dieu. Dès que tu pénètres dans la mosquée, de la jambe droite, dis « Bismillah, Allahumma salli ala Muhammad wa sallim, Allahumma ghafir li dhunubi, waftah li abwaab rahmatik. » Au nom de Dieu, ô Dieu, accorde ton pardon et ton salut au messager Muhammad, paix et salut d'Allah soit sur lui. Ô Dieu, pardonne mes péchés et ouvre-moi les portes de ta miséricorde. Formule tant des invocations que tu désires. Accomplis des rak'a ou tant que tu peux et va à la tombe vertueuse du messager Muhammad, paix et salut d'Allah soit sur lui. Le pèlerin salue le messager Muhammad, paix et bénédiction d'Allah soit sur lui en disant « Assalamu alayka ya Rasul Allah, Assalamu alayka ya Nabi Allah, Assalamu alayka ya khirata khalqillah, Assalamu alayka ayyuhan Nabi wa rahmatullahi wa barakatuh. Ashhadu an la ilaha illa Allah wa ashhadu annaka abdullahi wa rasuluh. Qad ballaghta ar-risala وأديت الأمانة ونصحت الأمة وجاهدت في الله حق جهادي صلى الله عليك وعلى آلك وأزواجك وزريتك وسلم تسليما كثيرا. Puis le pèlerin avance de sa droite là où se trouve le tombeau du premier calife Abu Bakr al-Siddiq. Le pèlerin le salue et dit « Que la paix soit sur toi, ô Abu Bakr al-Siddiq, l'ami sincère du messager de Dieu et son compagnon dans la caverne. Qu'Allah te récompense du service rendu à la Umma du messager de Dieu de tout bien. » Puis, le pèlerin avance de sa droite, là où se trouve le tombeau du deuxième calife. Oui, le pèlerin le salue en disant « Que la paix, la miséricorde et sa grâce soient sur toi, ô Omar al-Farouk. Qu'Allah te récompense du service rendu à la Umma du messager de Dieu de tout bien. » Fini, le pèlerin s'éloigne un peu, tout en considérant qu'il a accompli une adoration à travers cette visite. Le pèlerin se tourne vers la Kaaba et formule ce vœu de ce bas monde qu'au-delà. Maintenant, le pèlerin, si possible, passe 8 jours à Médine pour prier 40 prières obligatoires. Pourquoi?

0: La Kaaba, à gauche, c'est bien le cimetière des martyrs al-Baqi. Visite-les, tu les salues et formule des prières pour ces martyrs qui sont morts pour la cause de l'islam. Vas-y aussi les martyrs de la bataille de Uhud et les montagnes elles-mêmes t'attendent pour les visiter. N'as-tu pas entendu les messagers de Dieu dire « Uhud, montagne qui nous aime et nous l'estimons. Uhudun yuhibbuna wa nuhibbuhu. » Il est dit encore « Uhud, montagne du paradis. » Ibn Majah, frère en islam, rapporte du messager de l'islam qui dit « C'est lui qui s'est purifié chez lui convenablement, puis il s'est rendu à la mosquée de Quba, ne voulant que la prière dans cette mosquée, il recevra la récompense d'une umrah. » Frère en islam, il y a de très grands nombres de lieux à visiter. Priez, chers auditeurs, sur le prophète de l'islam et demandez le pardon et la paix de Dieu à tous nos frères musulmans. Astaoudi'ikum Allah, wassalamu alaykum wa rahmatullah.
1: Chers auditeurs et auditrices, frères et sœurs en islam, c'est ainsi que s'achève votre émission Al-Iftah sur le tawaf d'Adier et les lieux à visiter par le pèlerin avec Cheikh Mohamed Souleymane Ben Ahmed Al-Bouri. Au micro pour la présentation à Bakara Sambukhari, au revoir et à vendredi prochain, Inch'Allah.

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et leurs répercussions sur nos États ainsi que sur nos économies et nos populations. Considérant les spécificités de notre sous-région ainsi que sa légitime ambition d'être actrice dans la définition et la construction souveraine de son destin, considérant le rôle majeur que jouent les conseils économiques et sociaux, assemblées de sociétés civiles organisées d'une part, mais aussi et surtout d'institutions de veille, d'études, d'analyse prospective en charge de la structuration de l'intelligence économique afin de mieux préparer nos États aux défis actuels et futurs d'autre part. Considérant l'attachement des CES et institutions assimilées d'Afrique centrale aux objectifs poursuivis par les organisations fêtières internationales et régionales des conseils économiques et sociaux, notamment l'Association internationale des conseils économiques et sociaux et institutions similaires, ICESIS, l'Union des conseils économiques et sociaux et institutions similaires francophones, l'UCESIF, et l'Union des conseils économiques et sociaux et institutions similaires d'Afrique, l'UCESA. Considérant les défis socio-économiques de la sous-région, tels que la stabilité de nos institutions, la consolidation de la paix, l'industrialisation de nos chaînes de valeur, la digitalisation de nos économies, l'emploi des jeunes et des femmes, les mutations technologiques et scientifiques, la diversification économique, les contraintes en matière de mobilité, la transition écologique exigent des concertations permanentes en vue d'un partage d'expertise et de synergies d'action. Nous, présidents et représentants des conseils économiques, sociaux et institutions assimilés d'Afrique centrale, réunis à N'Djamena, République du Tchad, du 25 au 26 juin 2026, adoptant la présente déclaration. Les objectifs de la Conférence des conseils économiques et sociaux d'Afrique centrale, COSESAC, s'articulent autour de trois missions stratégiques, à savoir 1. Fédérer les institutions, c'est-à-dire créer un cadre permanent de concertation entre tous les conseils économiques et sociaux de l'Afrique centrale. Deuxièmement, partager les bonnes pratiques, c'est-à-dire harmoniser les méthodes de travail et les approches consultatives sur les politiques publiques. Et enfin, renforcer l'intégration sous-régionale, c'est-à-dire porter la voix de la société civile organisée auprès de la CEAC et de la CEMAC. B. Les axes de coopération et d'engagement. Par cette déclaration, les conseils économiques sociaux d'Afrique centrale s'engagent formellement à promouvoir les intérêts communs des CES de la sous-région, adopter des positions communes et avis conjoints sur les questions touchant la sous-région de l'Afrique centrale, instaurer des programmes de formation, d'échange d'expériences et de bonnes pratiques, mener des études conjointes sur les problématiques majeures qui convoquent le destin de notre sous-région. Organiser une session annuelle tournante pour évaluer l'état de l'économie, l'impact des externalités, ainsi que les dynamiques sociales, environnementales et culturelles en Afrique centrale. Instaurer des programmes de formation, d'échanges d'expériences et de bonnes pratiques. Point C, appel de N'Djamena. Les participants lancent un appel solennel aux chefs d'État et de gouvernement de l'Afrique centrale pour soutenir cette initiative qui constitue un levier démocratique indispensable afin d'associer la société civile organisée au processus décisionnel sous-régionaux. Fait à N'Djamena le 26 juin 2026. Je vous remercie.

0: Merci, Monsieur
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2: Bon après-midi à tous. Résolution numéro 001, COSESAC, SP 26, relatif à la mise en place des organes de gouvernance. Vu les dispositions transitoires de la charte portant création, organisation et fonctionnement de la conférence des conseils économiques et sociaux de l'Afrique centrale, en sigle COSESAC, nous, présidents et représentants des présidents des conseils économiques et sociaux d'Afrique centrale, réunis du 25 au 26 juin 2026 en N'Djamena, République du Tchad, décidons. Article 1er de la mise en place du bureau exécutif. Sont désignés par consensus membres du bureau exécutif de la Conférence des conseils économiques et sociaux d'Afrique centrale pour un mandat de 2 ans les personnalités suivantes. Premièrement, président, M. Hamad Mbodou Mahamat,

0: Merci. Un vice-président, un premier vice-président, autant pour moi, un représentant du CESEC du Gabon. Un deuxième vice-président, un représentant du CESE des Républiques du Congo. Deux trésoriers, donc, un représentant du CESE, du CES du Cameroun. Deux rapporteurs, dont un représentant du CESE de la République centrafricaine. Article 2 de la nomination du secrétaire permanent est désigné par consensus secrétaire permanent de la COSECAS pour un mandat de 3 ans, M. Clément B. Bouté Mbamba. Article 3. Les présidents des conseils économiques et sociaux et institutions similaires des pays signataires de la présente convention, charte, devront faire parvenir au secrétariat permanent de la COSESAC les noms et coordonnées du membre retenu au sein de leur institution pour occuper la fonction dévolue à leur pays. Article 4. Mandat spécifique. Le bureau exécutif et le secrétaire permanent désigné ont pour mandat spécifique 2. Doter l'organisation des textes réglementaires. Fédérer l'ensemble des conseils économiques et sociaux et institutions similaires de l'Afrique centrale autour de la COSESAC. Travailler à la signature par les chefs d'État de l'Afrique centrale de la convention portant création du Conseil économique et social de l'Afrique centrale comme institution sous-régionale consultative de l'Afrique centrale. S'assurer que les résolutions de la COSESAC soient adoptées par chaque Conseil économique et social et institutions similaires de chaque État membre comme avis. Article 5. Date d'effet. La présente résolution est adoptée, rentre en vigueur à la date de sa signature et sera publiée comme acte de la COSESAC. Termine, fait à N'Djamena le 26 juin 2026.
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0: aussi la fonction de secrétaire permanent de la nouvelle institution ou du moins de la nouvelle plateforme d'échange que nous venons de créer. Je vous remercie.
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2: Mes sincères félicitations aux tous membres du bureau exécutif de la COSESAC. Ceci dit, sans transition, nous allons passer au point 4 portant la lecture de la résolution numéro 00D/COSESA/SP/2026 portant adoption du rapport sur la thématique intitulée « Pour une mobilité sous-régionale inclusive, facteur de croissance en Afrique centrale, levée juridique,
1: infrastructurelle
2: et socio-économique à l'ère de l'opérationnalisation de la ZLECAP. » Cette lecture sera lue par M. Clément Sow, le représentant de la République démocratique du Congo.
1: القرار الثاني رقم 002 والذي يتبنى التقرير حول الموضوع المعنون من أجل التنقل الإقليمي الفرعي الشامل عامل النمو بوسط إفريقيا الرافعة القانونية والبنية التحتية والاجتماعية والاقتصادية في أصل تفعيل اتفاقية منطقة التجارة الحرة القارية الإفريقية ويقرأ من قبل كليما ساو من جمهورية الكونغو الديمقراطية.
3: Résolution numéro 002/COSESAC/2026 portant adoption du rapport sur la thématique intitulée pour une mobilité sous-régionale inclusive et facteur de croissance en Afrique centrale, levier juridique, infrastructurel et socio-économique à l'ère de l'opérationnalisation de la ZLECAF. L'Assemblée de la Conférence des conseils économiques et sociaux d'Afrique centrale, COSESAC en sigle, est réunie en N'Djamena en session constitutive du 25 au 26 juin 2026. Vu l'acte constitutif de la Conférence des conseils économiques et sociaux d'Afrique centrale du 26 juin 2026, vu l'accord sur la libre circulation des personnes et des biens dans l'espace Afrique centrale, considérant que les déficits d'infrastructures, de transport impactent sur la croissance sous-régionale de plusieurs points du PIB par an, constatant que les barrières physiques, tarifaires et administratives bride le potentiel de croissance intra-régionale et pénalise l'inclusion socio-économique des forces productrices, notamment dans les secteurs informels, convaincu que l'intégration par le marché suppose une refonte des leviers juridiques transfrontaliers et une accélération de la connectivité infrastructurelle routière, fluviale, aéroportuaire et ferroviaire sous-régionale, saluant les contributions techniques des conseils économiques et sociaux, membres de la COSESAC réunis en N'Djamena du 25 au 26 juin 2026, après examen et validation du rapport final, résout. Article 1er est formellement adopté le rapport sur la thématique intitulée pour une mobilité sous-régionale inclusive et facteur de croissance en Afrique centrale, levier juridique, infrastructurel et socio-économique à l'ère de l'opérationnalisation de la ZLECAF. Article 2. Les conseils économiques et sociaux membres de la COSESAC disposent d'un délai de 30 jours à compter de l'adoption de la présente résolution pour mettre à la disposition du secrétariat permanent de l'organisation les arguments complémentaires pour la consolidation du rapport avant sa transmission. Article 3. L'Assemblée recommande la suppression des barrières non tarifaires, la reconnaissance mutuelle des titres et des transports, le cofinancement diligent des grands corridors inter-États. Article 4. Chaque conseil économique et social membre de la COSESAC s'engage a intégré les conclusions de cette résolution dans son rapport annuel d'activité. Article 5, enfin, le président de la conférence est chargé de notifier la présente résolution aux commissions de la CEMAC, de la CEAC, ainsi qu'au gouvernement des États membres. Fait en N'Djamena, le 26 juin 2026. Je vous remercie.
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2: Portant adoption du rapport sur la thématique intitulée La transition écologique en Afrique centrale vers un modèle de développement juste, inclusif, résilient et souverain, fondé sur la valorisation durable du capital naturel. Pour joindre l'utile à l'agréable, l'assistance a besoin également d'écouter la voix d'une femme, d'une mère, d'une conseillère des pouvoirs publics. 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
1: الآن ممثلة الجابون ستقرأ القرار الثالث المتعلق بحول التحول البيئي بوسط إفريقيا نحو نموذج تنمية عادلة وشاملة. تاتيانا بيو من الجابون.
4: Résolution numéro 003 COSESAC bar SP 2026 portant adoption du rapport sur la thématique La transition écologique en Afrique centrale vers un modèle de développement juste, inclusif, résilient et souverain, fondé sur la valorisation durable du capital naturel. L'Assemblée de la Conférence des conseils économiques et sociaux d'Afrique centrale, COSESAC, réunie à N'Djamena en session constitutive du 25 au 26 juin 2026, vu l'acte constitutif de la Conférence des conseils économiques et sociaux d'Afrique centrale du 26 juin 2026, considérant le rôle stratégique du bassin du Congo en tant que régulateur climatique mondial et l'urgence de valoriser ce capital naturel au bénéfice direct des populations d'Afrique centrale. Considérant le dérèglement climatique constaté dans la sous-région, notamment la situation d'assèchement du lac Tchad, l'avancée du désert, les inondations et les perturbations des cycles agricoles. Consciente qu'une transition écologique réussie exige une harmonisation rigoureuse des cadres légaux, fiscaux et sectoriels entre les États de l'Afrique centrale. Après examen et validation du rapport final, résolu. Article 1er est formellement adopté le rapport sur la thématique intitulée « La transition écologique en Afrique centrale vers un modèle de développement juste, inclusif, résilient » et souverain, fondé sur la valorisation durable du capital naturel. Article 2. L'Assemblée recommande instantanément au gouvernement de l'espace commun, aux commissions de la CEMAC et de la CEAC, l'institutionnalisation d'un marché régional de carbone unifiée et une fiscalité verte incitative. Article 3, les CS de la COSESAC disposent d'un délai de 30 jours à compter de l'adoption de la présente résolution pour mettre à la disposition du secrétariat permanent de l'organisation les arguments complémentaires pour la consolidation du rapport avant sa transmission. Article 4, chaque conseil économique et social membre de la COSESAC s'engage à intégrer les conclusions de cette résolution conjointe dans son rapport annuel d'activité. Article 5, le président de la conférence est chargé de notifier la présente résolution conjointe aux commissions de la CEMAC et de la CEAC ainsi qu'au gouvernement des États membres. Fait en N'Djamena, le 26 juin 2026. Je vous remercie.
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1: Motion de remerciement au maréchal Mahamat Idriss Déby Itno, président de la République, chef de l'État et au peuple tchadien. Nous, membres des délégations des conseils économiques et sociaux du Cameroun, de la République centrafricaine, de la République du Congo, de la République gabonaise, de la République de Guinée équatoriale, de la République démocratique du Congo, réunis à N'Djamena les 25 et 26 juin 2026. Considérant l'accueil exceptionnel, chaleureux et fraternel qui nous a été réservé dès notre arrivée sur la terre hospitalière du Tchad. Considérant les conditions matérielles, techniques et sécuritaires optimales mises à notre disposition pour garantir le plein succès de nos travaux. Saluant l'importance historique de la rencontre de N'Djamena qui a consacré la création officielle de la conférence des conseils économiques et sociaux d'Afrique centrale, en abrégé COSESAC, conscient que cette nouvelle organisation constitue un levier majeur pour l'intégration économique et le progrès social de notre sous-région. Exprimons notre profonde et déférente gratitude au maréchal Mahamat Idriss Déby Itno, président de la République, chef de l'État, pour sa très haute vision et son engagement constant en faveur de l'intégration sous-régionale. Remercions chaleureusement le président du Conseil économique, social, culturel et environnemental du Tchad, ainsi que l'ensemble de ses collaborateurs pour leur parfaite organisation et leur disponibilité de chaque instant. Témoignons notre reconnaissance au gouvernement et au peuple tchadien pour leur légendaire hospitalité qui a favorisé un climat de sérénité et de fraternité tout au long de nos échanges. Réaffirmons notre ferme volonté de faire de la COSESAC, de faire vivre la COSESAC pour le bien-être des populations d'Afrique centrale. Formulons des vœux ardents de paix, de stabilité et de prospérité pour la République du Tchad. Fête à N'Djamena le 26 juin 2026.
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2: Nous allons écouter l'une de ces voix qui font honneur à notre sous-région et surtout à la COSESAC. Nous invitons à présent le premier vice-président du Conseil économique et social de la République centrafricaine, par ailleurs le secrétaire permanent de la conférence des conseils économiques et social et sociaux de l'Afrique centrale, pour le communiqué final de N'Djamena.
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3: Rencontre de N'Djamena pour la création de la conférence des conseils économiques et sociaux d'Afrique centrale, communiqué final. À l'invitation du Conseil économique, social, culturel et environnemental de la République du Tchad, s'est tenue à N'Djamena les 25 et 26 juin 2026 la rencontre interinstitutionnelle historique visant la création de l'organisation sous-régionale des conseils économiques et sociaux d'Afrique centrale. Ont pris part à cette rencontre les délégations des conseils économiques et sociaux des pays suivants: le Cameroun, le Centrafrique, le Congo, le Gabon, la Guinée équatoriale, la République démocratique du Congo et le Tchad. La cérémonie d'ouverture a été rehaussée par la présence de Son Excellence, M. Liman Mahamat, vice-premier ministre, chargé de l'administration du territoire et de la décentralisation, représentant le maréchal Mahamat Idriss Déby Itno, président de la République, chef de l'État. Du déroulement des travaux, sous la présidence du Dr Hamad Mboudou Mahamat, président du CESE du Tchad, les chefs des délégations et les experts ont mené des consultations approfondies. Les échanges ont porté sur la nécessité d'unir les forces de la société civile organisée d'Afrique centrale pour répondre aux défis multidimensionnels de la sous-région. Des résolutions et décisions. À l'issue de 2 jours de travaux intensifs, les délégations adoptaient les résolutions majeures suivantes. Création de la conférence. La naissance officielle de la conférence des conseils économiques et sociaux d'Afrique centrale est actée. Cadre institutionnel. Les délégations ont validé le projet de charte relative à la création, à l'organisation et au fonctionnement de la conférence des conseils économiques et sociaux d'Afrique centrale en sigle COSESAC. Le siège de la COSESAC est fixé à N'Djamena, au Tchad. Le projet de résolution relative à la mise en place des organes de gouvernance. Le rapport d'initiative d'autosaisine pour une mobilité sous-régionale inclusive et facteur de croissance en Afrique centrale, leviers juridiques, infrastructurels et socio-économiques à l'heure de l'opérationnalisation de la SDECAP assortie de recommandations. Cinquièmement, le rapport d'initiative d'autosaisine sur la transition écologique en Afrique centrale vers un modèle de développement juste, inclusif, résilient et souverain fondé sur la valorisation durable du capital naturel assortie de recommandations. Sixièmement, M. Hamad Mboudou Mahamat, président du Conseil économique, social, culturel et environnemental du Tchad, est désigné à l'unanimité comme président en exercice de la Conférence des conseils économiques et sociaux d'Afrique centrale pour un mandat de 2 ans. Septièmement, M. Clément de Boutembamba, premier vice-président du Conseil économique, social et environnemental de la République centrafricaine, est désigné à l'unanimité comme secrétaire permanent de la Conférence des conseils économiques et sociaux d'Afrique centrale pour un mandat de 3 ans. Partenariat CEMAC-CEAC. La Conférence des conseils économiques et sociaux d'Afrique centrale, COSESAC, se positionne comme l'organe consultatif de référence auprès de la CEAC et de la CEMAC. Priorité jeunesse et femmes. Une action particulière sur l'employabilité des jeunes et l'autonomisation des femmes est inscrit à l'ordre du jour des activités de la COSESAC. Urgence environnementale. Les CES d'Afrique centrale s'engagent à harmoniser leur avis sur la transition écologique, la préservation du bassin du Congo et la formulation des réponses aux urgences écologiques sous-régionales. Enfin, intégration économique, un comité a mis en place pour assurer le suivi de la SDECAF dans l'espace sous-régional. Faite à N'Djamena le 26 juin 2026 pour la rencontre de N'Djamena, le secrétariat permanent de la COSESAC. Je vous remercie.
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0: رؤساء وممثلي الدول الحليفة والصديقة
1: التي قدمت de l'Afrique centrale ici présent, le président du Conseil économique social du Cameroun et celui de la République sœur de la Centrafrique, monsieur le vice-président représentant les commissions, le Conseil économique et social donc de leur pays, les chefs des délégations largement ici représentés, honorables invités, messieurs et madame les autorités administratives et de nos forces de défense et de sécurité, distingués invités en vos qualités grates et rangs respectifs, nous voici parvenus au terme d'une rencontre historique. Durant deux journées d'intenses travaux, N'Djamena, notre capitale, a été le cœur battant de la réflexion stratégique qui insuffle une nouvelle dynamique à l'intégration de notre sous-région. Aussi, est-ce avec une intense fierté et un profond sentiment de devoir accompli que je salue la détermination de mes pairs ici présents. Votre engagement a permis de transformer une ambition partagée en une réalité institutionnelle majeure. Aujourd'hui, nous ne faisons pas que de formuler de vœux. Nous posons les fondations d'un espace de dialogue social et économique unifié pour notre sous-région. Mesdames et messieurs, l'acte fondateur de notre rencontre est gigantesque. Il est notre réponse collective aux défis économiques, sociaux, culturels et environnementaux majeurs de notre espace commun. En adoptant la déclaration de N'Djamena et la résolution relative à la création et au fonctionnement de la conférence des conseils économiques et sociaux de l'Afrique centrale, nous venons de donner une naissance à la COSEZAC. Cette organisation sera notre voie commune, notre outil d'intégration par les peuples et les forces vives. Elle permettra d'éclairer plus efficacement les décisions de nos chefs d'État et de gouvernement face aux défis transfrontaliers. Ces défis, nous les avons pris à bras le corps à travers des chantiers cruciaux pour l'avenir de nos concitoyens. Par l'adoption de notre premier avis conjoint pour une mobilité sous-régionale, inclusive et facteur de croissance en Afrique centrale, levier juridique infrastructurel et socio-économique à l'heure de renationalisation de la ZELICAV, nous affirmons haut et fort que l'intégration économique de l'Afrique centrale ne peut se faire sans la libre circulation des personnes et des biens. À l'ère de l'opérationnalisation de la ZELICAV, fluidifier nos frontières n'est plus qu'une option. C'est une urgence absolue. pour notre croissance commune. C'est pourquoi ce premier avis conjoint trace la feuille de route pour lever les barrières et bâtir les infrastructures indispensables à notre prospérité commune. Par l'adoption de notre second avis conjoint, nos conseils affirment que l'Afrique centrale ne doit plus simplement subir l'agenda climatique mondial, nous traçons la voie vers un modèle du développement juste, inclusif, résilient et souverain, fondé sur la valorisation durable du capital naturel. Nos forêts, nos eaux et notre biodiversité sont nos plus grandes richesses. Elles doivent d'abord bénéficier à nos populations et ensuite protéger la planète. Chers homologues, distingués invités, les résolutions que nous avons signées aujourd'hui ne sont pas de simples déclarations d'intention. Elles constituent une feuille de route claire, un plaidoyer rigoureux et une force de proposition que nous portons ensemble auprès des instances décisionnelles de la CEMAC et de la CEAC. Le Conseil économique, social, culturel et environnemental du Tchad, par ma voix, réaffirme son engagement total à faire vivre cette organisation naissante, la COSESA, vivra par notre régularité, notre audace et la pertinence de nos contributions. La naissance de la COSESAC est une opportunité historique pour nos nations. C'est pourquoi, au nom de l'ensemble des présidents ici réunis, je lance un appel solennel à l'endroit de nos chefs d'État et de gouvernement d'Afrique centrale. Nous plaidons pour qu'ils soient pleinement réceptifs aux propositions stratégiques de la COSESAC mettra à leur disposition pour que cette union devienne un levier d'action efficace. Nous sollicitons humblement leur total soutien politique ainsi qu'un appui financier durable pour garantir le fonctionnement optimal de notre organisation commune. D'ores et déjà, je réitère ma profonde gratitude au maréchal Mahamat Idriss Déby Itno, président de la République, chef de l'État, pour son adhésion spontanée à l'initiative qui a abouti à la création de la conférence du Conseil économique et social de l'Afrique centrale à Djamena. Je remercie également les experts, les équipes techniques ainsi que les médias qui ont travaillé jour et nuit à nos côtés pour la réussite de cet événement. Merci à nos partenaires pour leur soutien constant. Au président et chef de délégation des conseils, je vous souhaite un excellent retour dans vos pays respectifs. N'Djamena restera à jamais le berceau de notre organisation. Sur ce, je déclare officiellement close la rencontre de N'Djamena pour la création de la conférence des conseils économiques et sociaux de l'Afrique centrale. Vive la coopération sous-régionale. Vive la conférence des conseils économiques et sociaux d'Afrique centrale. Je vous remercie.
0: 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المجلس الاقتصادي والاجتماعي والثقافي والبيئي لتشاد من خلال حديث رئيسه التزامه التام بنجاح هذه المنظمة الناشئة. سيزدهر المجلس بفضل ثباتنا وجرأتنا ومساهماتنا وأهمية دورنا. إن إنشاء منظمة كوزيزات يمثل فرصة تاريخية لبلداننا، ولذلك وبالنيابة عن جميع الرؤساء المجتمعين هنا أتوجه بنداء رسمي إلى رؤساء دول وحكومات وسط إفريقيا بحثهم على الاستجابة الكاملة للمقترحات الاستراتيجية التي سيقدمها لهم اتحاد 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

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Mesdames et messieurs, bonsoir, bon vendredi, bon début de week-end et surtout bienvenue dans cette tranche française titrée service de nuit. Vendredi 26 juin 2026, 20h passées de 2 minutes dans nos studios et sachez que notre fil conducteur de ce soir prévoit tout à l'heure à partir de 20h10 la livraison de vos avis communiqués. 20h30, ça sera donc le grand rendez-vous de l'actu. À 21h10, vous écouterez un magazine sur la Drepano Action. 22h, vous suivrez votre émission Flashback Souvenir Souvenir. 23h, Tchad d'actu dernière. 23h30, le journal en arabe littéraire. Et l'atterrissage, c'est à partir de 24h. Service de nuit de ce vendredi 26 juin 2026. Pour vous servir à la console numérique, c'est 108 Koyan Créo Emmanuel. Aux écritures, c'est Hassan Alifa. 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Notre pilote de ce soir, c'est Ali Jonas. Nous n'oublions surtout pas non plus les amis de la maintenance, service informatique d'enregistrement. Et dans vos oreilles depuis chez vous, je suis Benan Selayou. 20h passées de 4 minutes dans le studio, voici pour vous la toute première note musicale.

Un cher bailleur, un peu de respect pour les locataires. 20 heures passées de 11 minutes, nous sommes présents à la lecture de vos avis et communiqués. Le centre de formation ICRA English Center, en partenariat avec l'association Talim Orphelina, informe les jeunes orphelins tchadiens de l'organisation d'une formation gratuite en couture masculine et féminine. Cette formation sera assurée par Yahya Adjamil, connu sous le nom de Al-Moudir, afin de permettre aux participants d'acquérir des compétences pratiques et de préparer leur insertion professionnelle. Début de la formation, 29 juin 2026, durée 3 semaines. Formation entièrement gratuite, 10 apprenants maximum par groupe. Attestation de fin de formation, 3 000 francs CFA horaire. Jeudi, vendredi et samedi de 8h à 10h. Jeudi, vendredi et samedi de 16h à 18h. Les places sont limitées. Les inscriptions se font selon l'ordre d'arrivée. 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Par ailleurs, ICRA English Center lance un appel aux personnes de bonne volonté, aux associations, aux entreprises et aux partenaires qui souhaitent soutenir cette initiative par des dons de matériel de couture, de tissus, d'accessoires ou d'équipements de formation. 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Le secrétaire général de l'Université évangélique du Tchad, UET, porte à la connaissance des étudiants, des églises et partenaires que le culte d'action de grâce initialement prévu pour demain, samedi 27 juin 2026, est reporté au 4 juin 2026 à l'Assemblée chrétienne La Bonne Nouvelle de N'Djamena à 8h. Le comité d'organisation tient à s'excuser pour ce report. C'est signé par le secrétaire général de l'Université évangélique du Tchad, docteur Laouman Mourna Esaïe Dessia. Dans le cadre de l'accompagnement citoyen du troisième recensement général de la population et de l'habitat RGPH3 et conformément aux orientations de notre parti visant à assurer le succès de cette opération d'intérêt national, le coordonnateur d'appui et de suivi du RGPH3 de la province de la Tandilé invite les conseils politiques nationaux CPN, les conseils nationaux du salut CNS, les organes de masse, les parlementaires, les conseils provinciaux et communaux, les anciens ministres, les chefs de communauté, les opérateurs économiques, les leaders d'opinion, les représentants de la société civile, les cadres ainsi que l'ensemble des militantes et militants du mouvement patriotique du Salut MPS de la province de la Tandiré, résidant à N'Djamena, à prendre part à une importante rencontre d'échange et de mobilisation. Le samedi 27 juin 2026 à 9h à l'hôtel 3 As de Walia. Cette rencontre stratégique permettra d'harmoniser les messages de sensibilisation et de définir les modalités pratiques de la mobilisation sur le terrain en vue d'encourager les populations à participer massivement au recensement, car le RGPH3 constitue un enjeu majeur pour notre province. Compte tenu de l'importance de cette mission, votre présence est vivement souhaitée. Ensemble, mobilisons-nous pour la réussite du RGPH3. C'est signé par
le coordonnateur d'appui et de suivi du RGPH3 de la province de la Tandjilé, le sénateur Mahadi Kassouré. Décès à présent, les familles Djimalbay Kélé et Rimadoum Noubaraï annoncent avec regret le décès de leur fils et neveu, le nommé Nguetolabaï Richard, survenu le 24 juin 2026 à l'hôpital général de référence nationale de N'Djamena. Cet avis s'adresse aux parents de N'Djamena, Koumra Bedaya, Sar Magumbu par Koumogo, sans oublier ses amis et connaissances. L'enterrement aura lieu demain, samedi 27 juin 2026, au cimetière de Toukra. Le lieu de recueillement est au domicile de Kem Solbay Evariste à Gassi, derrière le siège de l'Assemblée nationale, sous haute tension. Baïtel Salomon, Doumro Ngargoto, Ngarmundo, Ngargoto, Rotolngar Kochor, Kotar Suzanne, Ngartolum Hubert, Mbiandéné Geneviève, Doyo Jacob, Tudjingar Deo Nodji Ngargoto, Emily Mbairo, Konel Joël, Ngartolum Asde, Laokin Barnabé, Mbaïkoula Obed, Bangodje Grâce, Denis Assem Maïbé, Denis Messengar et Aimé Mbaïlao ont la profonde douleur d'annoncer aux parents de Mbaï Bokoum, Gouré, Mundou, Doba, Sar et d'ailleurs particulièrement Adonan Masra, Yotolum Namardé, Denadi Lokain, Christine Dollar Ngargoto, Enoch Mbaï Koula, Denise Djerosem, Mbaï Doumel Isaï et Valentine Béré, tous Mbaï Bokoum, Puis Mbaï Mathurin, Betourou Basile, Yorngar Madeleine, Djimra Mbaï Touloum, Yelba Bira, Bekouadji Fidèle, Mbaï Koua Etienne, Nestor Dangan, Christophe Baroum Toussa Kondiala, Ngaba Djetene, Mbaï Gam Gaston, Djerabe Ngartoloum Toussa Doba, Djetene Bédié, Belbe Jean-Baptiste, Bekoutou Edith et Laré Damaris Toussa Moundou, Noudjou Goto Emmanuel, Yelba Giscard, Mesbo Jude, Berang Allo, Toussa Sar, au chef de quartier, Guelbe de Moundou, Laoukoura Gilbert, au chef de village de Bemboura, Mbekaindoum Justin, Mélanie Belaïm au Canada, Yvette Belaïm à Yaoundé au Cameroun, Lakolé Laoukar, Agé Laoukain, Dingao Yambéyang, Toussa Belaokolé, le décès de Denembaï Mbairo Mireille, survenu à N'Djamena le 20 juin 2026. L'enterrement aura lieu demain samedi 27 juin 2026 au cimetière de Toukra. Le lieu de recueillement est au domicile familial à Kamda, non loin de l'école Nestor. La grande famille Djikourninga Kautar Lazar, Benunga Joseph, Djimtolum Pierre, Largoto Hélène, Bendim Kotol, Riabé Samuel, Lo Kemla Nadilar Edouard, Mbaïlao Bodo Nodji Béral, Béom Valentin, Yotolum Vikeri, Mbaï Oulam Dingamro, son épouse Patoukouli Marie, ses enfants, neveux, nièces ont la profonde douleur d'annoncer le décès de leur fils, frère, époux et papa, Datolum Dingam Célestin, connu sous le nom de Dato. Décès survenu à N'Djamena le 25 juin 2026 à 24h30 minutes à l'hôpital général de référence nationale des suites d'une courte maladie. Cet avis s'adresse au chef de canton de Miladi, Mbaïlao Begremien, Mbaï Doyom Maurice, Koularambaï Oulié,
Réoulard Eugène, Yoengel Véronique Toussa Miladi, les parents résidents à Ndjamena, Mundu, Mbaïkoro, Boro, Bekarwa et les villages environnants, particulièrement Ndolé Kouman, Clément, Mbaï, Sanekor Aimé, Sianla Joséphine, Djerabé Dargonade, Kembaï Jérôme, Mbaï Ndigimel Justin, Dingamuyo Beyom et Ndoubabe Yoaourangel, tous à Mundu, Yoram Toudjin, Mathilde et ses enfants à Pala, Alexis Rem Yoji, Aladoum Mbaïdje, Apollinaire, tous à Gosbeda, Boumaï René, Adji Ngaria Gilbert à Miladi Bekarwa, Ngondoujim, Nganyo, Véronique et Abegure, tous les parents de Kilanga. Le lieu de recueillement est chez le défunt à côté de l'école catholique associée Eka Père Vernet à Abena. Le programme des obsèques sera communiqué ultérieurement. Que son âme repose en paix en Jésus-Christ. Les familles d'Inanko Ngomibe Ogongar, félicité Moussa Tonhal Ogongar, Nicolas Nanadoum Ogongar, Adoum Kudjim Naïba, Madirangé Naïba, Ngetoinar Girumbay, Ngirumbay Ngomibe, Ruimi Carole Ngomibe, Alexandre Togyanouba Aina et Ronel Ngaï Djimingar annonce avec regret le décès de leur grand frère, cousin, oncle paternel Eli Tranoudjibi Ogongar. Eli Tranoudjibi Ogongar, chef de village de Taolo dans la sous-préfecture de Bissada, décédé le mardi 23 juin 2026 à l'hôpital de Koumra. Cet avis s'adresse aux ressortissants des 8 cantons des provinces du Mandoulé, du Moyen Charré et plus particulièrement au chef de la communauté Sarmadingan à N'Djamena, au docteur Adnelji Sylvie Ngomibe au Maroc, à Ngemadibaï Aina, Sandra Aina et Anastasie Tadjina au Cameroun, Ezekiel Naïba à Conakry en Guinée, Alain Naïban et Asra Naïban en France, Tonga Naïban au Burkina Faso, aux enfants Albert Nan Toymadine Naïban et leur mère Bangui en République centrafricaine. L'enterrement est prévu pour demain, samedi 27 juin 2026 à Taolo par Bessada. Que l'âme du défunt repose en paix. Les familles Ngona, Georges, Londimadj, Emmanuel, Général Bayana et Marie Commandial ont la profonde douleur d'annoncer le décès de leur neveu Dianalbaï Béral, survenu le 25 juin 2026 à N'Djamena, déçu d'une longue maladie. Cet avis s'adresse aux familles de Gururu, Sandana, Kemkaba par Moussa Foyo, Sar, à la belle famille du défunt dans le canton Mondélé, à ses collègues de la deuxième année de géographie de l'Université de N'Djamena, ses collègues de travail de Moïto ainsi qu'à tous les parents de N'Djamena. L'enterrement est prévu pour demain, samedi 26 juin 2026, au cimetière de Toukoura. Le lieu de recueillement est à Toukoura, non loin du site sinistré. Dieu a donné, Dieu a repris, que son âme repose en paix. 20h passées de 25 minutes dans notre studio, la suite de vos annonces, ça sera donc après le journal.

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Ma belle sœur, ensemble.

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0: Mesdames et messieurs, nous sommes le vendredi 26 juin 2026 et merci de consacrer toujours votre confiance à Radio Tchad. À N'Djamena, comme sur l'ensemble du réseau national, il est 20h30. Toute l'actualité nationale, Ahmad Maki, bonsoir.
1: Bonsoir Benan, bonsoir à tous. La rencontre des présidents des conseils économiques et sociaux de l'Afrique centrale a pris fin cet après-midi à l'hôtel Radisson Blue, rencontre sanctionnée par la création de l'Union des conseils économiques et sociaux qui aura pour siège N'Djamena. La représentation nationale donne son aval pour la transplantation rénale. Le projet a été défendu par le ministre de la Santé publique Abdelmadjid Abdirahim. Détail à suivre dans ce journal. À la primature ce vendredi, le vice-premier ministre Limane Mahamat a présidé une réunion avec le Comité national de gestion et de prévention des inondations. Cette réunion élargie aux maires des 10 communes d'arrondissement vise à anticiper les inondations. Le point avec Dibolo Gongon Antelme.
2: Le temps est donné, il est ferme. Fini les atermoiements. Ceux qui ne font rien et veulent faire porter le chapeau aux autres devront répondre. Pour le vice-premier ministre chargé de l'administration et de la décentralisation, Limane Mahamat, l'heure est à la mobilisation à tous les niveaux.
3: Nous devons être donc désormais pragmatiques. Personne donc ne peut nous imposer quoi que ce soit. Aujourd'hui, on va clarifier donc tout. Tout ce qui doit être donc fait dans les jours qui suivront, nous allons les décliner et nous allons donc les exécuter. Et le suivi sera donc désormais donc régulier pour que les décisions non prises ne souffrent pas d'inertie.
2: Place ensuite au diagnostic. Le vice-président du comité de gestion des inondations, le ministre de l'aménagement du territoire et de l'urbanisme, Mahamat Asileg Halata, dresse l'état des lieux.
4: Toutes les machines fonctionnent bien. La station de pompage fonctionne bien dans l'ensemble, sauf celui de l'Amadi où le câble sectionné, ces câbles-là qui vont arriver le 1er juillet et en 48 heures, le montage sera fait pour que les deux motopompes compléteront les quatrièmes et cela fonctionnera dès que les eaux vont commencer par monter. Ensuite, on a été instruit lors de la dernière réunion de regarder l'aspect curage. Sur les curages, les boues et les sorties de terre n'ont pas été ramassées. Sur Elbière, les travaux doivent être faits rapidement.
2: Après une première évaluation en début juin, le gouvernement du Tchad veut anticiper. Il s'agit de clarifier les tâches, de déclencher les cellules de crise, de sensibiliser les populations, identifier les zones critiques et de curer les caniveaux obstrués, surtout pour la ville de N'Djamena. Le message du vice-premier ministre est clair et sans équivoque. Il est hors de question de faire revivre à la population les mauvais souvenirs du passé. Aucune négligence ne sera tolérée. Le gouvernement du Tchad réaffirme donc sa détermination à protéger les populations et leurs biens, car en matière d'inondation, la prévention doit être l'affaire de tous.
1: Le secrétaire général de l'Organisation des États d'Afrique des Caraïbes et du Pacifique, Moussa Salé Batraki, a poursuivi sa mission au Tchad. Ce vendredi, il a rencontré le vice-premier ministre chargé de l'administration du territoire et de la décentralisation, Limane Mahamat, et le président de l'Assemblée nationale, Ali Koltou Tchaimi. Le point avec Nang Ormandine Natoyala.
5: En ce jour au Tchad, depuis quelques jours, le secrétaire général de l'Organisation des États d'Afrique, des Caraïbes et du Pacifique, Moussa Salé Batraki, multiplie les rencontres avec les autorités tchadiennes. Ce vendredi, il s'est rendu à la primature où il a rencontré le vice-premier ministre chargé de l'administration du territoire et de la décentralisation, Limane Mahamat. Le secrétaire général de l'OEACP dévoile les sujets évoqués aux sorties de l'audience.
6: Je suis venu évoquer les sujets de la nouvelle feuille de route de notre organisation et de son avenir, les programmes que nous comptons développer dans les prochains mois. Et plus important aussi de discuter la ratification de l'accord de Samoa, qui est le cadre de partenariat entre les États membres de notre organisation et l'Union européenne.
5: Après la primature, le secrétaire général de l'OEACP est allé à la rencontre du président de l'Assemblée nationale, Ali Koltou Tchaimi. Au Palais de la démocratie, il a effectué une visite de courtoisie. Les échanges avec le président président de l'Assemblée nationale sont orientés sur la démocratie parlementaire. Moussa Saleh Batraki a aussi recueilli les conseils et les orientations du président de l'Assemblée nationale en vue de mener à bien sa mission à la tête de cette organisation.
1: Cette information, en bref, les travaux de la rencontre des présidents des conseils économiques et sociaux de l'Afrique centrale se sont achevés cet après-midi ici à N'Djamena. Durant deux jours, les représentants de ces institutions ont passé au crible plusieurs sujets relatifs au développement économique et social de la sous-région, mais aussi du renforcement de la coopération entre leurs différentes institutions. La rencontre a abouti à la mise en place de l'Union des conseils économiques et sociaux de l'Afrique centrale. Cette union aura pour siège N'Djamena et sera dirigée par le président du Conseil économique, social, culturel et environnemental, Amat Mboudou Mahamat. Au Palais de la démocratie, les députés ont examiné et adopté les projets de loi portant institution et encadrement du prélèvement et de la transplantation rénale à partir des donneurs vivant au Tchad. La séance a été présidée par le président de l'Assemblée nationale, Ali Koloto Tchaimu. Le poigne avec Assalamé.
7: 157 voix pour, une contre et 4 abstentions. C'est par ces votes que l'Assemblée nationale a validé le projet de loi relatif à l'institution et encadrement du prélèvement et la transplantation rénale à partir du donneur vivant au Tchad. Mais cette validation n'est pas passée comme une lettre à la poste. Bien avant cela, les députés ont exprimé des inquiétudes et posé des questions. Monsieur le ministre, avez-vous les plateau technique adapté et un personnel compétent pour mener une opération de prélèvement et de transplantation des reins? Le corps n'est pas une marchandise à vendre. Quelles dispositions sécuritaires avez-vous prises pour contrecarrer la commercialisation de cette pratique? Et enfin, ne craignez-vous pas que des personnes nanties souffrant généralement des insuffisances rénales puissent s'en prendre aux pauvres en les dépouillant de leurs organes? Dans une discipline sans commune mesure, le ministre de la Santé Abdelmadjid Abderrahim rassure le parlementaire qu'il n'y a aucun problème pour le plateau et le personnel compétent existe. Il cite 11 néphrologues, 10 réanimateurs, 20 chirurgiens et autres sont disposés. Pour ce qui est de la sécurité, le chef du département de la santé informe que les conditions de prélèvement et de transplantation des reins sont encadrées par des règles strictes, ne laissant aucune faille. Personne ne peut être contraint à faire le don de reins. Une autorité nationale de donneurs sera mise en place et aura le dernier avis, renchérit-il. Des explications qui ont convaincu les députés à donner leur quitus à ce projet.
1: Santé toujours, le ministère de la Santé publique à travers l'ONG Oasis organise depuis hier un atelier de plaidoyer pour la vulgarisation du misoprostol dans la réduction de la mortalité maternelle liée aux hémorragies du postpartum et aux soins après avortement. Le point avec Ndjogede Médite.
8: Aucune femme ne doit perdre la vie en donnant la vie. Tel est le leitmotiv de cet atelier consacré au plaidoyer pour la vulgarisation du misoprostol, un médicament utilisé dans la prévention et la prise en charge des hémorragies, du postpartum et aux soins après avortement. Cette rencontre vise, entre autres, à améliorer l'information et la sensibilisation des décideurs et des prestataires de santé, à renforcer les compétences professionnelles de ces derniers et à assurer une disponibilité continue du misoprostol dans les structures sanitaires. La directrice adjointe de la santé de reproduction, Ashta Dana Makadre, appelle à une action collective et harmonisée.
9: Cet atelier est non seulement un cadre de discussion technique, mais aussi un espace de mobilisation collective et un moment stratégique pour renforcer notre plaidoyer, harmoniser nos approches et réaffirmer ensemble qu'aucune femme ne doit perdre la vie en donnant la vie.
8: Duxa Rita a émis le vœu que cet atelier débouche sur des décisions fortes et des partenariats renforcés afin que chaque femme puisse vivre sa grossesse et son accouchement en toute sécurité.
1: 20h passées de 39 minutes ici à Radio Tchad. Autre volet de l'actualité, une session de la Commission nationale de la population a eu lieu ce matin à l'hôtel de l'Amitié. C'est le président de la dite commission, par ailleurs ministre d'État, ministre en charge des Finances, Taher Hamid Ngiling, qui a dirigé la séance relative au recensement général de la population et de l'habitat, donc le troisième recensement en cours. Que peut-on retenir de cette session? Pour bien passer.
10: Faire un état des lieux de l'opération du recensement est le mobile principal de cette session. Une session qui a regroupé quelques membres du gouvernement, des leaders religieux, des experts et membres de la coordination du recensement. Pour le président de la Commission nationale de la population, par ailleurs ministre d'État, ministre en charge des finances, de l'économie et du plan Taher Hamid Ngiling, l'opération du recensement se déroule bien sur le terrain malgré quelques retards dans le déploiement des équipes. Occasion pour le président de la commission, Taher Hamid Ngiling, de saluer les efforts des équipes sur le terrain, de la coordination et des leaders d'opinion pour la réussite du recensement qui prendra fin le 21 juillet prochain.
11: Instruction a été donnée à la coordination d'aller davantage, de faire de la communication sociale, d'impliquer les autorités administratives, les forces vives, les leaders de la société civile, les autorités traditionnelles et les médias pour que ce message de l'importance du recensement qui n'est pas une opération partisane et qui ne tient pas compte même de la nationalité soit compris par tous les résidents et les habitants actuels du Tchad. Donc c'est en nous mobilisant tous que nous allons réussir ces recensements.
10: Il ressort globalement de cette session que le recensement se déroule bien sur l'ensemble du territoire. Il appartient donc aux leaders d'opinion de la société civile et politique de présenter aux populations le bien fondé du recensement général des populations et de l'habitat au Tchad.
1: Toujours dans le cadre du troisième recensement général de la population et de l'habitat, une délégation conduite par le président du conseil d'administration de l'UNCED, Alim Bodoum Bodoumi, se trouve à Massakori dans la province de Hadjar Lamis. La délégation a rencontré les différents acteurs du recensement pour donner des orientations pour la réussite de cette opération. Une autre mission dirigée par le directeur général adjoint de l'INSED a entamé, elle, une tournée de sensibilisation dans les 7 provinces méridionales du pays. Hier, l'équipe a eu une rencontre de travail avec les leaders à différents niveaux pour solliciter leur implication pour la réussite de ces recensements. Une mission conduite par le ministre en charge des armées, Issa Khamalwa Djamous, s'est rendue hier à Wour, dans la province du Tibesti. Au cœur de ce déplacement, l'inauguration du poste de commandement des forces de défense et de sécurité, ce dans le cadre du projet d'appui à la force conjointe G5 Sahel, financé par l'Union européenne et confié à l'expertise France. Dimitri Dimassal nous fait le point de retour de Wour.
12: Aussitôt arrivée, la délégation a eu droit à une séance de travail suivie des explications techniques des responsables de l'entreprise en charge de la construction de ce joyau architectural. Construit sur un site de 10 hectares pour les entraînements et d'autres infrastructures flambant neuves ont été réalisées à hauteur de 20 millions d'euros. Ce poste de commandement peut accueillir 600 à 700 militaires capables de se déployer et opérer dans toute la zone frontalière avec le Niger et la Libye. Une stratégie des pays membres du G5 Sahel dans la lutte contre le terrorisme et pour la stabilisation de la sous-région, renseigne l'ambassadeur chef de délégation de l'Union européenne au Tchad, Amador Sanchez Rico. Motif de satisfaction pour le ministre des Armées, Issa Khamalwa Djamous, qui estime que l'investissement de l'Union européenne en matière d'infrastructure renforce la souveraineté sécuritaire du Tchad.
13: La restitution que nous célébrons n'est pas un simple transfert de clés. C'est l'aboutissement d'un travail commun. C'est le signe d'une confiance renouvelée. C'est aussi l'affirmation de la souveraineté du Tchad dans la gestion de sa défense. Que cette restitution marque le début d'une nouvelle ère une ère où le Tchad, maître de sa destinée, assume pleinement sa souveraineté, sa sécurité.
12: La cérémonie a été sanctionnée par la coupure du ruban, la visite des différents services et la remise des clés des bâtiments. C'est sur cette note que le ministre des Armées et sa délégation ont mis un terme à la mission à Our.
1: Le directeur Afrique francophone d'Airtel, Sunil Tardar, est à N'Djamena. Hier, il a échangé avec le ministre de la Sécurité publique et de l'Immigration, Ali Ahmad Akhbash, sur les prestations des services de cette compagnie de téléphonie mobile. Le point avec Fulbert Oumana.
14: Face à la délégation d'Airtel, conduite par le directeur Afrique francophone, Sunil Tardar, le ministre a porté la voix des milliers d'abonnés confrontés ce dernier temps à des perturbations récurrentes du réseau. Une situation qui affecte aussi bien les communications quotidiennes que les activités économiques, administratives et sécuritaires. Tout en exprimant ses préoccupations, le ministre a salué les relations de coopération qui unissent Airtel aux autorités tchadiennes. Il a notamment mis en exergue l'implication de l'entreprise dans les opérations d'identification des abonnés menés en partenariat avec l'Agence nationale des titres sécurisés. Le directeur Afrique francophone d'Airtel, Sunil Tardar, a remercié les autorités tchadiennes pour leur accueil et leur disponibilité. Reconnaissant les difficultés rencontrées par les abonnés, il a assuré que le groupe Airtel demeure pleinement mobilisé pour améliorer ses performances techniques. À l'issue de cette audience, le directeur général d'Airtel Tchad, Brahim Nadar, s'est félicité de la qualité des échanges. Selon lui, les discussions ont permis d'identifier des pistes d'amélioration concrètes. Les échanges ont été francs, constructifs et résolument orientés vers la recherche des solutions.
1: Le ministère de l'Élevage et de la Production Animale organise un atelier de restitution des résultats de la revue à mi-parcours du projet d'appui à la productivité et à la compétitivité des chaînes de viande et de lait au Tchad. C'est le secrétaire général du ministère en charge de l'élevage, Abdelatif Awata Fizani, qui a ouvert les travaux. Isabelle Nepité.
15: Cette rencontre marque l'aboutissement d'une mission de terrain de 15 jours durant laquelle les experts ont passé en revue les activités du projet. L'objectif est d'évaluer le chemin parcouru, d'identifier les défis à relever et d'ajuster la trajectoire pour la phase restante. Le coordonnateur du PAPFCVVL, Adil Béchir, a appelé à une implication active de chaque participant pour garantir une vision commune et efficace. De son côté, le secrétaire général du ministère en charge de l'élevage, Abdelatif Awad Fizani, a souligné l'importance capitale de cette étape.
16: Elle permet ensuite d'adopter des mesures correctives, d'identifier les mécanismes de pérennisation des acquis et d'adapter les stratégies en fonction des dynamiques locales, des changements contextuels et de l'évolution des priorités nationales. Il ne s'agit pas seulement de faire le point sur l'état d'avancement du projet, mais surtout d'apprécier avec lucidité et responsabilité une opportunité pour corriger, accélérer, mieux cibler et renforcer ce qui doit l'être. C'est précisément l'essence de cette revue à mi-parcours.
15: La qualité de ce document final servira de feuille de route pour la suite des opérations jusqu'au terme du projet, assurant ainsi un impact durable sur le terrain.
1: Le Centre national de recherche pour le développement, en partenariat avec l'organisation Drone Tech Africa, organise la première édition du Café Drone, les opportunités liées aux drones civils. C'est le thème de cette édition, le compte-rendu de Alayamal Masra Miriam.
17: Le Café Drone s'est donné pour objectif de lever le voile sur les multiples applications de ces technologies. Plusieurs axes majeurs ont été explorés au cours des discussions, à savoir l'agriculture de précision très durable, comment les drones permettent de cartographier les cultures et surveiller l'état de santé des plantations et d'optimiser l'utilisation de l'eau et des intrants, la surveillance des zones protégées contre le braconnage ou encore l'évaluation rapide des zones sinistrées lors des catastrophes naturelles et l'aménagement du territoire. Dans son allocution, le directeur général du Centre national de recherche pour le développement, Mahmoud Youssouf Kayal, a salué la pertinence de cette initiative. Pour lui, les drones ne sont plus une technologie du futur, ils sont une réalité du présent au Tchad et s'imposent aujourd'hui comme de véritables alliés du développement socio-économique en Afrique. Mahmoud Youssouf Kayal de conclure conclure que l'Afrique ne veut plus seulement être consommatrice de technologies, mais actrice de sa propre transformation numérique.
1: Une mission de la coordination générale pour les passages de l'audiovisuel analogique au numérique à CGPAN, conduite par son coordonnateur Baitigim Elon, est arrivée hier à Kiabé. L'équipe s'est rendue à Onama Kiabé et c'est pour faire un contrôle des mises aux normes des salles techniques devant abriter les équipements numériques dans le cadre du projet TNT, Télévision Numérique Terrestre. La formation en hôtellerie et tourisme organisée au profit de demandeurs d'emploi par l'ONAP a pris fin hier au CEFOD, formation sanctionnée par la remise des attestations aux participants. Kinabou Adamo.
18: Durant 3 mois, ces demandeurs d'emploi ont eu droit à une formation relative à la valorisation de l'excellence, à la conception des projets et à l'autonomisation financière. Les participants ont également bénéficié des modules liés à l'hôtellerie et au tourisme. Occasion pour le directeur de l'école de l'hôtellerie et du tourisme de N'Djamena, Inas Nari Massa, de rappeler ce qui a constitué l'essentiel de la formation.
19: C'est 2 mois de formation intense, théorie, pratique et de formation téléprojecteur et 1 mois d'immersion professionnelle en milieu réel avec des modules essentiels adaptés au marché, la technologie de la restauration, la cuisine internationale, la pâtisserie, boulangerie et la quai.
18: De son côté, la chef de division de l'orientation de l'intermédiation et du développement des compétences, Kungila Makai, informe ses jeunes que cette formation n'est qu'une étape de franchie.
20: Vous quittez cette salle non plus comme de simples apprenants, mais comme des jeunes désormais outillés, qualifiés et préparés à intégrer un secteur stratégique de notre économie.
18: Désormais nantis des nouvelles compétences, ces jeunes demandeurs d'emploi sont à même de se faire une place dans la vie professionnelle très concurrentielle.
1: Un tour dans nos provinces. Face à la hausse des prix des produits de première nécessité, les autorités de la province de l'Enedi-Est se mobilisent. Le délégué général du gouvernement auprès de la province de l'Enedi-Est a présidé à Amdjaras une réunion stratégique consacrée à la lutte contre la cherté de la vie. Le Kaboul de nous, Youssouf Baba.
21: Au cours des échanges, le maire de la commune d'Amdjaras, Begira Hamid Tiera, a évoqué les difficultés liées à l'acheminement des marchandises en provenance de la Libye. Pour sa part, le président de la Chambre de commerce, Al-Hajj Tebir Ahmad, a souligné que les commerçants libyens appliquent souvent les prix pratiqués dans leur pays, ce qui influence directement les coûts sur les marchés locaux. Le chef du bureau des douanes et droits indirects, Tabir Salim Mahamad, a rappelé l'existence d'une base des prix de référence ainsi que l'application d'un taux de TVA de 0% sur plusieurs produits de première nécessité. À l'issue de la réunion, le délégué général du gouvernement auprès de la province de l'Enedi-Est, le général Ngarhor Ngomti Eli Memhoji Tolngar, a décidé de mettre en place une commission déchargée d'examiner la situation et de proposer des mesures concrètes. Amdjaras, Nour Youssouf Abba, Radio Tchad.
1: La chronique politique de ce vendredi porte sur la feuille de route du cadre permanent des dialogues politiques. C'est avec Ourbe Passeri.
10: La feuille de route du cadre permanent du dialogue politique continue de susciter beaucoup d'attentes, mais aussi d'interrogations. Sur le papier, l'objectif est simple et ambitieux à la fois. Créer un espace durable de concertation entre les acteurs politiques afin d'apaiser les tensions, renforcer la confiance et consolider la vie démocratique. Cette feuille de route est importante parce qu'elle cherche à transformer le dialogue en outil de régulation politique. Autrement dit, il ne s'agit plus simplement de se parler dans l'urgence des crises, mais de mettre en place un mécanisme permanent de discussion sur les grandes questions nationales. Les réformes électorales, la gouvernance, la participation des partis politiques et les garanties pour des compétitions politiques plus crédibles. Mais une feuille de route n'a de valeur que si elle est appliquée. Et c'est là que se trouve le vrai défi. Dans beaucoup de cas, au Tchad comme ailleurs, les textes sont bien rédigés, les annonces sont solennelles, mais l'exécution reste lente. Les partis politiques attendent des gestes concrets, un calendrier clair, des mesures de confiance, une meilleure inclusion de sensibilité politique et surtout le respect des engagements pris. Le cadre permanent du dialogue politique doit donc éviter deux écueils. Le premier, c'est celui du dialogue de façade où l'on discute beaucoup sans résoudre les problèmes de fond. Le second, c'est celui de la méfiance persistante entre les acteurs qui peut vider la feuille de route de son contenu politique. Or, sans confiance, il n'y a pas de dialogue efficace. Ce que les citoyens attendent, c'est moins de discours que des résultats. Ils veulent voir un climat politique apaisé, des règles du jeu plus claires et une opposition qui puisse jouer pleinement son rôle. Ils veulent aussi que les décisions issues du dialogue ne restent pas enfermées dans les salles de réunion, mais qu'elles se traduisent dans la vie institutionnelle du pays. En réalité, le succès de cette feuille de route dépendra de trois choses: la volonté politique des dirigeants, la responsabilité des partis et la capacité du cadre de dialogue à produire des décisions suivies d'effets. Sans cela, le risque est grand de voir ce mécanisme s'ajouter à la longue liste de bonnes intentions rester sans suite. Au fond, le dialogue politique n'est pas un luxe, c'est une nécessité dans un pays qui veut avancer sans retomber dans les blocages du passé. La feuille de route du cadre permanent du dialogue politique peut devenir un outil utile à condition qu'elle soit respectée, concrète et inclusive. Vivement à vendredi prochain.
1: Voilà, c'est avec cette chronique politique signée Vourbébé Passéry qui s'achève ce journal alors qu'il est 20h passé des 56 minutes ici à Radio Tchad. Je rappelle les titres. La rencontre des présidents des conseils économiques et sociaux de l'Afrique centrale a pris fin cet après-midi à l'hôtel Radisson Blu, rencontre sanctionnée par la création de l'Union des conseils économiques et sociaux qui aura pour siège Niamey et sera dirigée par le président du conseil économique, social et culturel et environnemental, Ahmad Mbodou Mahamat. La représentation nationale donne son aval pour la transplantation rénale. Le projet a été donc défendu par le ministre de la Santé publique et de la Prévention, Abdelmadjid Abderrahim. C'est définitivement terminé pour ce journal réalisé par Galam Yassine, collaboration technique Sanui Koyankyo. À la présentation, je suis Amat Maki. Passez une excellente soirée en compagnie de nos programmes.

des annonces d'essai. Député Adjedoué Waïdo, Fan Margué Gagnant Togo, Urunu Gagnant Togo, Lazare Gagnant Togo, Agolo Bassouma Kaye, Dandio Balo, Ousmane Samizou, Michel Boukar, Kefas Gagé, Madanga Ngam Gassou, Diok Delan Agobona, Adansa Michel, Gogé David, Louré Afombi, Amadou Abdoulaye, Borom Doronzo, Lévis Doronzo, Jean-Paul Mbatna, Pi Nankere, Paul Basken, Digao Madjanga, Mathieu Vozala, Samtio Huir Afleghem, Samafou Samtio, Fogosia Obed, Atoloum Guidjan et toute la famille Gogor annoncent avec douleur le décès de leur fils et frère Pirkolozo Abel Gagnantougou, survenu le lundi 22 juin 2026 à l'hôpital général des références nationales des suites d'une courte maladie. Cet avis s'adresse à Alevoun Bandran à Mongo. Ses oncles maternels, Gandé Marc et colonel Étienne Kargué N'Djamena, Tagatila Mtiman, aux parents de village, au chef de canton Marba Maloum Mbatna, au chef de canton Kakrao Kenin Mboke, au chef de canton Thierry Jean Aouini, chef de canton Di Barka Dividi, aux amis et connaissances de N'Djamena. Le recueillement est au domicile du dauphin à Toukramousgoum, non loin de l'hôpital. La mère et l'enfant, la dépouille est donc acheminée à Bakdoro ce jour vendredi 26 juillet 2026 pour l'inhumation. Dieu a donné, Dieu a repris, que son nom soit loué. La grande famille Kabalaï, particulièrement les familles Tagle, Taba, Tagbien, ainsi que les enfants et les parents de Ndouba, Ngartabé, ont la profonde douleur de vous annoncer le décès de leur mère, sœur, tante et grand-mère, Madame Ngartabé Ndouba, née Mariam Micheline Bléling, survenue le jeudi 25 juin 2026 à l'hôpital provincial de Mundu des suites de maladie. Cette triste nouvelle est portée à la connaissance des parents, mise en connaissance résidant à Laé, N'Djamena, Mundu, Bongor, Bébédia, Sar, Kélo, Béré, Pala, ainsi qu'à tous ceux qui l'ont connu et aimé. La famille informe les parents que les obsèques se dérouleront à Mundu et que l'inhumation est prévue pour le lundi 29 juin 2026. Le recueillement se tient à la maison familiale située au quartier 15-1 de Mundu, non loin du marché du soir dit Pays-Bas. L'Éternel a donné, l'Éternel a repris, que le nom de l'Éternel soit béni. Lire Job 1 à 21 et que l'âme de la défunte repose en paix. Les familles Soucile, Rebecca Tagoto et les familles Dakoy Ngaro, Mbangyegu et Ngarwadal annoncent avec douleur le décès de leur fille, petite-fille, nièce, cousine, la nommée Nelkam Valentine Djimadoum, fille de Djimadou Dewa Moïse et de Gradjim Neloum Yoyetna. Décès survenu le 25 juin 2026 à N'Djamena des suites d'une courte maladie. Cet avis s'adresse à Ndilna, Léa Soua Koumra, Koussama, Agon, Geneviève Kamadia-Monsala, au chef de canton de Doubadene 5, Gwangar Gozo, à la grande famille en banque de Doubadene 5, Monsala, Sar Koumra et aux parents de N'Djamena, à la grande famille de Dansama, Ngoumou, Manga, sans oublier les familles de N'Djamena et Koundoul. L'inhumation aura lieu demain samedi 27 juin 2026 au cimetière de Koundoul. Le lieu de recueillement est à Koundoul, au quartier Repos 2, en face du complexe scolaire Les Élites de demain.

0: l'Éternel a donné, l'Éternel a repris, que le nom de l'Éternel soit loué. Condoléances, la grande famille Samaza, Allo, Ernest, Rousseau, Bandé, le pasteur Lauman, Mourna, Ezaï, le maire de la ville de Bangor, Ngargam, Walana, Joseph, pasteur Ndoussia, Dapsia, Raymond, Bangor, Zam, Barminas, les familles Kaunchop, Kaunop, Ham, Ogo et Omi, Charles Damdersou, Jules et la famille Kauran, la grande famille Madei, Mathieu Balay, Ngaret Tafoulous, André Dungo, Kimitene Urbain, Miki, Akoul Idriss, la famille Telep et la grande famille Ferep. Tiens à informer les parents et amis qu'ils sont de retour du village des obsèques de leur mère et épouse Degdero Rouda Kamo décédé le 14 juin 2026 et inhumé le 18 juin 2026 à Djouman. Le recueillement se fera à compter de samedi 27 au dimanche 28 juin 2026 chez son fils Samaza Allo Ernest à Tokra Moussougoum, non loin de l'hôpital du district mère et enfant de Tokra. Remerciements à présent, Jules Madromgar Ndoubaro, Ranoudial Mbaye, Déti Henri, Ala Outengar Célestin, Nadjounoum Tonon André, Mianan Jules, Toyoum Doumna, Djad Saoul, Sabé Ndoyam Djassara, Ngodibé, Mbairari Barry Henri, la famille Ngodibé, la famille Unbay Maurice, les enfants Dingam Nayal, Unbay Désiré, Motrom Hortense Unbay, Ngaro Unbay et Begui Unbay. Remercie tous ceux qui, de près ou de loin, les ont assistés moralement, matériellement et financièrement lors du décès de leur fille, tante, sœur et mère Feu Ndouba Rufine Ngodibé, survenue le 17 mai 2026 à N'Djamena. Ces remerciements s'adressent particulièrement à la paroisse Sainte Famille de Dembé, la Sebe Sainte Thérèse d'enfant, de l'enfant Jésus de Dembé, la paroisse Sainte Joséphine Bakita d'Atron 1, la CB Sainte Trinité d'Atron 1, la Grande Communauté Goura N'Djamena, à la MB Association Mutuelle des Ressortissants de Beyama, aux Grandes Familles de Bengambian, de Beyama, Bepara, Dougout, Do et Beboto, à la famille Bogena, à la famille Tchindébé Malou, à la belle famille Yanyam Catherine, à la belle famille Djelaou, aux voisines et voisins, aux fossoyeurs et à tous ceux qui ont effectué le déplacement et qui ne sont pas cités ici, qui reçoivent ces remerciements dans le nom précieux de notre Seigneur et Sauveur Jésus-Christ. En outre, une messe de requiem sera dite en la mémoire de la défunte à partir de demain samedi 27 juin 2026 en la paroisse Sainte Famille de Dembé à 6h. Et enfin, ce dernier avis de remerciement, les fils et filles de Kandé Marc remercient sincèrement toutes les personnes qui ont contribué moralement, financièrement et matériellement lors du décès de leur père Kandé Marc, chef de village de Kosesei 3, survenu le 2 juin 2026 à Kosesei. Cet avis de remerciement s'adresse à l'ex-ministre Dr Boukar Michel, le député Dividi Boukar, tous les chefs des cantons de la sous-préfecture de Bakchouro et leur délégation, les différents chefs de village, les églises de Kosesei, les pasteurs, les anciens et les femmes de charité, l'UT de Milésie, l'UT numéro 9 de Madagascar, et la grande famille d'Amdou, sans oublier les amis et les connaissances de la famille du défunt. Que le Seigneur vous rende au centuple de sa riche bénédiction, paix à son âme. 21h passées de 11 minutes dans nos studios, je vous convie à l'instant même de à l'écoute de votre magazine sur la Drepano Action. Bonne portion d'écoute.
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0: Mesdames, Messieurs, bonjour. Dans ce magazine, il sera question de cette maladie génétique des globules rouges, la drépanocytose, qui génère des crises vaso-occlusives douloureuses. Les signes sont variés, de l'anémie aiguë à chronique. Pour en parler, je reçois Madame Gertrude Virginie Badeg, fondatrice de Drépano Tchad et de l'association des parents d'enfants drépanocytaires du Tchad. Et à ses côtés, Mademoiselle Gelbay Barbara, drépanocytaire SS, cette forme sévère de cette maladie génétique. Bienvenue sur cette émission. Madame Gertrude, votre expérience et vos actions dans la lutte pour inverser la drépanocytose nous a parlé de cette infection et de la prophylaxie. Qu'est-ce qui vous a motivé à créer Drépano Tchad? Parlez-nous de vos actions sur le terrain. Sont-elles porteuses?
1: Alors, déjà, je porte le projet ou je porte la vision. Quand j'arrive au Tchad, j'avais commencé à l'antenne colérique à l'hôpital de district de Chagua. Et de là, ma petite fille avait fait une crise. Et il fallait la porter dans un centre où ce n'était pas indiqué. À l'époque, nous n'avons pas encore le SME, le mère et enfant. C'était toujours l'hôpital central qui est aujourd'hui l'hôpital de référence. Et quand nous arrivions, il n'y avait pas vraiment le savoir-faire, je peux dire ainsi. Et la maladie était peu connue. Il a fallu que je sorte les carnets d'où nous sortons pour qu'on puisse voir de son carnet, de son suivi, traitement. Alors c'est de là que naît d'abord, pour revenir à votre question, ce fardeau où j'étais un peu déçue. Parce que c'était ça qui était venu dans mon cœur, parce que j'avais beaucoup pleuré toute la journée. Je peux pas oublier ce jour. J'avais pleuré. On pensait que j'avais perdu quelqu'un et je pouvais imaginer ce qui tournait autour de ceux qui étaient comme moi dans le pays que j'ai adopté par alliance. Et alors, depuis 2012, je commençais doucement à questionner dans des couloirs, les bureaux, puisque je suis d'abord un personnel de santé. Et en 2013, j'ai eu un contrat à l'hôpital de la place.
0: Avez-vous un plan directeur pour guider vos actions?
1: Pendant que j'y travaillais, je posais la question de savoir, il n'y avait pas, j'étais peu informée dessus. Et un jour, j'ai rencontré une dame qui me parlait effectivement de sa lutte et qui avait déjà eu une association à l'époque en 2003 qui parlait des amis drépanocytaires dont ils avaient essayé de faire une association et qui n'avait pas abouti, elle s'était éteinte. Et là, j'ai décidé de m'élever à mon tour. Et j'ai présenté la chose d'abord à ceux qui étaient autour de moi et ils m'ont encouragé. Et là, j'ai parlé à mon directeur, comme je vous parle aujourd'hui. Et je crois que j'ai été touchée avec mes mots, mon cœur. Il m'a donné une autorisation. J'ai commencé à parler aux médecins qui sont mes cofondateurs et qui sont fondateurs aujourd'hui avec moi à l'association des parents d'enfants drépanocytaires. Donc, j'en parlais au docteur Adia qui était le pédiatre consultant à l'époque où je déposais un registre qui sont pour moi de rassembler ces personnes par un contact. Et jour pour jour, chose faisant, j'ai eu assez de moraux de parents et j'avais déjà plus de 200, 300. C'était impressionnant que j'ai décidé, avec l'autorisation du directeur, de lancer les activités. Et mes collègues, des amis qui ont aimé le projet, se sont joints à moi. Nous avons marché. Et nous avons eu notre première journée mondiale en 2014. Et en 2015, on fonctionnait à l'époque avec une autorisation provisoire. Et j'avais rencontré sur le terrain, effectivement, des dames qui avaient déjà une association, Action Drépanocytose, avec laquelle je m'étais attachée et j'ai donné ma vision. Et nous avons cheminé. Malheureusement, au moins d'un an, nous avons perdu Khadija Goudi, qui était la fondatrice d'Action Drépanocytose, et Mariam Goudi, sa sœur, qui elle portait sain parce que l'autre était porteur, avait été malade. Donc l'autre était SS, l'autre était AS, qui aujourd'hui s'est découragée parce qu'elle n'a pas eu, je peux dire, le courage, la force. Et c'est pour cela que j'ai décidé, moi, de pas me décourager. Et je les salue d'ailleurs, et voilà. Et pendant que nous avons commencé, je m'attachais à des associations parallèles pour pouvoir porter plus haut le problème. Et là, j'étais coordonnatrice humanitaire à Adiassa. Donc je salue les pères fondateurs d'Adiassa. Et en tant que coordonnatrice humanitaire, je porte dans le projet de l'arbre de Noël des enfants drépanocytaires du Tchad pour la toute première fois en 2015. Et nous avons écrit au gouvernement à la première dame, l'ex-première dame Ina Déby, qui n'a pas arrêté de parrainer les éditions jusqu'à la dernière édition qui était la quatrième édition. Donc, vous connaissez, notre pays a eu une étrogie, une tragédie, et voilà. Nous n'avons pas arrêté les projets, nous avons continué et j'ai continué à militer. Je suis, comme je vous ai dit, un personnel de santé. Dans ma thérapie, d'abord mon appel personnel, j'ai porté ce projet auprès de l'ambassadeur de Turquie au Tchad, qui est aussi affecté. Et là, je sors accompagner un enfant drépanocytaire en milieu scolaire, dont nous avons fait la première édition, la deuxième édition. Nous avons mis plusieurs enfants drépanocytaires. Nous avons scolarisé ces enfants orphelins, parce que c'était ça la vision. Les plus vulnérables qui ne parviennent pas à porter haut leur douleur, nous venons à leur chevet pour leur donner un sourire. Et au cours de mes activités, parce qu'on en a tellement fait, de 2012-2014 jusqu'à nos jours, nous décidons, je peux dire, parce que c'est un domaine très élargi, je décide donc de faire des dérivés, de sectionner pour mieux orienter le département de ce que je veux faire. Alors l'association des parents drépanocytaires a un bureau, ils sont en train de travailler, là ils sont au terrain que je salue d'ailleurs, ils ont fait une nouvelle assemblée l'année dernière, donc c'est la première année sur le terrain, et ce bureau déjà qui tâtonnait, qui ne comprenait pas la vision, et comme ce sont des parents eux-mêmes qui sont des moteurs de l'association, je crois que maintenant le message se véhicule comme il se doit. Et là, je me retourne maintenant sur des hommes d'action dont Drépanotiat, dont nous bougeons pour agir. Là, ça incombe déjà mon appel ministériel parce que je suis missionnaire. Pourquoi je porte vraiment ce fardeau où je cherche les âmes de bonne volonté.
0: Avez-vous un plan directeur pour guider vos actions?
1: Nous n'avons pas élaboré un plan au départ, non. La Drépanotiat bouge quand il voit un échec apparent. Il bouge quand il voit le besoin d'aider ou de sauver une vie.
0: Dans cette lutte contre cette maladie génétique, il y a certainement des victoires et des échecs. Lesquels?
1: Ça me venait à cœur de donner tout ce que nous avons pour aider ces plus grands qui cheminaient avec nous au fur et à mesure qu'ils avançaient. Qu'est-ce qu'ils deviennent? Alors, dans ce projet de Drépanotiat, nous avons perdu beaucoup d'enfants. Nous avons rencontré sur le terrain des personnes déjà à l'âge adulte qui n'arrivaient pas à se traiter normalement parce que après la pédiatrie, il faudrait être orienté. Et là, c'était mon appel. J'ai rencontré le directeur de la banque de sang, Dr Banga, que je salue également, et qui accepter mon activité, un don pour sauver une vie.
0: La société appréhende avec beaucoup de crainte les maladies qu'elle n'arrive pas à exprimer et cela génère une stigmatisation. La drépanocytose entre-t-elle dans ce chemin?
1: Et là, nous avons travaillé directement avec l'imam de la grande mosquée, avec le chargé d'affaires et l'hôpital Roi Faoussal, où en 2021, malgré la négation que nous avons eue, cet échec, cette perte douloureuse, nous avons continué les activités pour montrer à la population avec financement ou pas, d'un franc à un franc, nous pouvons atteindre les objectifs. Et Dieu merci, ils ont touché des cœurs de plusieurs partenaires, des groupes Abassi, des brasseries, des gens de bouche à oreille qui venaient donner un franc pour pouvoir donner du lait ou de l'eau à ces personnes volontaires qui donnaient de leur sang pour sauver, pour remplir la banque de sang pour sauver une vie. Et de là, nous avons continué le terrain. Il s'avère que j'ai fait une longue période d'absence, dû à une santé fragile que j'ai eue entre-temps, entre 2021 à 2023, parce que là, je sors d'une longue période de maladie où je rends grâce à Dieu, je profite déjà. Moi-même étant drépanocytaire, et j'y suis revenue pour reprendre mes activités.
0: Madame Gertrude, quand dit-on qu'une personne est drépanocytaire?
1: On dit qu'une personne est drépanocytaire lorsqu'il est porteur des traits drépanocytaires.
0: C'est-à-dire?
1: C'est-à-dire qu'il est drépanocytaire par les parents parce que c'est une maladie génétique qui se transmet du père, la mère à l'enfant. Lorsque la transmission est détectée uniquement par un examen de laboratoire, et là on pourrait dire que la personne est porteur ou est malade de la drépanocytose.
0: D'accord. Quelles sont les causes de la drépanocytose?
1: Les causes de la drépanocytose ici, c'est le manque de l'oxygène, de l'hémoglobine, entraîné sur une déformation des globules rouges en fascie, s'accrochant entre elles et ils obstruent les vaisseaux, déclenchant des crises douloureuses, surtout au niveau des os. Ces globules rouges déformés sont détruits et ce qui entraîne une anémie, une pâleur et une grande fatigue. Voilà en quelque sorte les causes qu'on peut citer ici.
0: D'accord. Donc, si on comprend bien, c'est les parents qui souffrent, qui ont des gènes, c'est ça?
1: Traits.
0: Des traits de la drépanocytose. C'est ça qui transmet la maladie à l'enfant, c'est ça?
1: Oui.
0: Mais est-ce qu'il y a des chances qu'un enfant né des parents drépanocytaires n'ait pas cette maladie?
1: C'est à très faible dose, parce que là, c'est vrai que nous revenons dans un cours de biologie. Je ne veux pas entrer dans les recherches, mais déjà, je peux juste vous faire le petit schéma, parce que nous sommes à la radio. Vous voyez, nous avons une mère porteuse et un père porteur. Donc ici, pour faire un enfant malade, il faudrait que la mère porteuse soit déjà du gène AS, et le père également du trait AS. Et là, c'est des porteurs sains. Ils ont des traits sains. Donc, ils ne font pas la maladie. Alors, dans le croisement, nous avons un AS. Le père va donner le A, la mère va donner le S. Le père donnera le S, la mère donnera le A. Il y a de fortes chances que dans les enfants qui vont faire, on aura des enfants AS, des enfants AA, des enfants AS et des enfants SS. Donc c'est tout un schéma que seule la loi de la science pourrait expliquer pourquoi dans le couple, si un couple a 4 enfants, nous avons des AS, nous avons des AA et nous avons des SS. Déjà les AA c'est à faible pourcentage, c'est pas vraiment calculé parce que le S est parfois toujours dominant.
0: D'accord. Mais et quelles sont les différentes formes de la drépanocytose qui existent?
1: Voilà, déjà, il y en a plusieurs formes. Nous avons d'abord, comme je l'ai dit, les porteurs sains, les AS. Nous avons les AC, ce sont les porteurs sains. Et maintenant, les malades, nous avons les SS et nous avons les SC.
0: D'accord. Et parmi les différentes formes que vous venez de citer, laquelle des formes est plus aiguë?
1: Les deux formes, les SS ou les SC.
0: D'accord. Ok. Et comment peut-on prévenir la drépanocytose?
1: Déjà, pour prévenir de la drépanocytose, ici, nous parlons d'abord, premièrement, d'un test que nous faisons, qui est un test d'électrophorèse, qui est carrément un test biomédical au laboratoire. Là, quand tu connais déjà ton trait ou tu connais déjà dans quelle génétique tu te trouves, c'est facile pour toi de choisir ton partenaire ou ta partenaire. Voilà pour nous d'abord la première forme de prévention. Parce que quand tu connais déjà ton groupe, tu sauras également faire le choix de ton partenaire ou ta partenaire.
0: D'accord. Et où on peut faire le test?
1: Le test N'Djamena, déjà, se fait à l'hôpital mère et enfant. Ça se fait également à l'hôpital Notre-Dame des Apôtres. Le même test se fait à l'hôpital général. Je ne sais pas s'il y a souvent un problème des réactifs et autres. Mais le plus sûr où je pourrais envoyer avec toutes les valeurs que ce test peut nous fournir pour pouvoir aider les médecins à mieux faire leur travail, c'est d'aller au centre mère et enfant. Oui, à l'hôpital Tchatchin, à la Renaissance également, voilà, il y a les tests d'électrophorèse.
0: D'accord. Quelles sont les complications liées directement à la drépanocytose?
1: Bon, déjà, la complication, il y en a tellement de complications sur la drépanocytose, parce que ici nous avons déjà des complications du sang, nous avons des complications aiguës, nous avons des complications osseuses, nous avons des complications neurologiques, nous avons des complications chirurgicales, nous avons des complications cardiovasculaires. Il y en a tellement de complications. Chaque personne atteinte de la maladie, son organisme ou la force ou les défenses qu'il procure de son propre corps le permettent de pouvoir éviter certaines complications. Je peux donc citer ici la complication la plus connue, par exemple les crises vasculo-occlusives, qui est un gonflement des membres comme l'œdème, c'est des douleurs articulaires et qui n'a pas un moyen, il déclenche au même moment. Quand nous observons ces personnes souffrant, vous ne savez pas par où commencer, juste avoir le palliatif pour pouvoir calmer, je peux dire, temporairement, provisoirement, ces crises. Et généralement, ces complications amènent à la mort, ces complications entraînent des paralysies et des handicaps. Je peux dire, c'est une maladie handicapante.
0: Que conseillerez-vous aux personnes qui semblent être bien portantes de faire avant le mariage?
1: Ok, ce que je conseillerais aux personnes de faire avant leur mariage, avant de faire leur union, c'est de vraiment d'abord, premièrement, faire le test d'électrophorèse. Parce que de cette union naîtra certainement un enfant malade. Et le monde se développe. Nous voulons vraiment avoir un monde sans drépanocytose.
0: Et comment vit-on avec cette maladie?
1: En tant que fondatrice, puisque j'ai plusieurs visages sur mon quotidien, je comment vivre, c'est très difficile. C'est très difficile parce que ça nécessite des moyens. Ses parents ou ses orphelins, parce qu'il y en a ceux qui sont nés et qui n'ont plus de parents, et plus tard, lors de leur vie ou au croisement de leur vie, ils se rendent compte qu'ils sont drépanocytaires. Parfois, ils sont rejetés. Parfois, ils sont peu acceptés par la société. C'est vraiment, comme je l'ai dit tout à l'heure, une maladie orpheline.
0: D'accord. Nous avons également avec nous mademoiselle Gelmbaye Barbara, malade drépanocytaire SS, la forme la plus sévère de cette maladie. Barbara, ça va?
2: Ça va.
0: D'accord.
2: Je vis avec la maladie depuis l'enfance.
0: D'accord. Quel est le regard des autres dans ton milieu, à l'école, à la maison? Est-ce qu'il y a une sorte de curiosité qui les attire vers toi?
2: C'est pas facile. C'est difficile de vivre avec la drépanocytose, surtout que on ne méprise pas une maladie au détriment des autres maladies, mais disons que c'est vraiment une maladie pas facile à vivre en fait. La drépanocytose, c'est un handicap invisible. Les gens ne peuvent pas voir du coup que tu es en train de souffrir, mais à l'intérieur de toi, tu souffres. Ça se voit pas en fait. C'est un handicap invisible tout simplement. C'est ce que je peux dire.
0: D'accord. Avant que la crise ne commence, par exemple, est-ce que tu pressens ça avant de sortir de la maison ou bien comment ça se passe?
2: Oui, il y a des signes. Il y a de ces moments-là que tu ressens la crise venir et il y a de ces moments-là où ça te tombe. Du coup, tu es là, tu es bien portant et du coup, tu ressens la douleur, des maux de tête intenses au niveau des pieds, de la poitrine. Ça vient du coup. Il y a de ces moments-là aussi, tu sens la crise venir. Tu es fatigué, essoufflé. Il y a de ces signes.
0: D'accord. Quel est le mot qui te vient tout le temps en tête à chaque fois quand tu as cette crise ou quand tu croises les regards des gens qui te regardent, qui te voient autrement?
2: Bon, moi, je peux d'abord dire que, Dieu merci, j'avais eu des parents qui m'ont forgé. Je ne me sens pas si différente des autres, en fait. Je me dis que c'est une maladie comme toute autre.
0: Quel est le mot qui te revient tout le temps ou la phrase qui te revient tout le temps à chaque fois quand tu croises les regards des gens ou bien quand tu te rappelles de cette maladie qui est en toi?
2: Je me dis, je vais y arriver, ça va aller, je suis plus forte que la maladie. C'est ce que je me dis toujours parce que c'est ce que les parents m'ont appris.
0: D'accord. Et je suis sûr qu'il y a beaucoup de jeunes ou bien beaucoup de parents qui souffrent avec cette maladie, soit avec leurs enfants. Est-ce que tu as un mot à leur dire?
2: Aux parents d'abord, je demande à ces parents-là d'être forts et patients avec les enfants en fait. Il y a de ces caprices-là, ils peuvent pas comprendre. Oui, ils peuvent souvent se dire que ce sont des caprices. Mais il faut souvent être patient avec les enfants parce que eux, ils subissent.
0: D'accord. Barbara souhaiterait faire quoi dans la vie?
2: Je suis en formation droit notarial, être notaire.
0: Être notaire.
2: Oui.
0: Merci et bonne chance.
2: Merci.
0: On va revenir à vous, Madame Gertrude. Dites-nous pourquoi la drépanocytose est plus fréquente ici en Afrique.
1: Ce que l'OMS estime, qu'il y a plus de 50 millions de personnes porteuses des gènes dans le monde, elle est très fréquente en Afrique. On se pose toujours la question de pourquoi. Et vu mon expérience, je ne peux pas dire bêtise, que j'ai sur le terrain, j'ai beaucoup fait des pays subsahariens, je me rends compte que c'est à cause d'abord, d'ignorance. Nous n'en parlons pas dans nos maisons, nos familles, nos foyers, dans nos bureaux. Nous n'en parlons pas. Ce manque de communication ou de connaissances crée maintenant cette, comme je l'ai dit tout à l'heure, ce qui facilite pourquoi il y a ces craies. Donc, un jeune ou une jeune se retrouve en train de faire un enfant, ne sachant pas qu'il s'est couplé avec un mauvais porteur, si je peux m'exprimer ainsi. Donc, je dis déjà en Afrique, c'est le manque de connaissances, le manque de communication. La sensibilisation n'a pas encore atteint le top.
0: D'accord. En termes d'efforts pour l'amélioration, voire le traitement de la drépanocytose au Tchad, qu'est-ce qu'on peut retenir?
1: Ce qu'on peut retenir déjà au Tchad, c'est d'appeler encore une fois de plus le gouvernement pour envoyer déjà massivement des médecins en spécialisation. Il y en a déjà ceux qui sont partis, mais qu'on renforce encore parce que le besoin est vraiment très très important. Deuxièmement, la sensibilisation, donc nos confrères qui militent devrait vraiment toucher du doigt, c'est un appel. Troisièmement, le personnel soignant, tout le personnel soignant, donc tous ceux qui œuvrent en dehors des médecins, le personnel soignant dans leur formation ou au cours de leur formation devrait avoir encore un accent dessus et dans l'éducation également. C'est vrai que nous parlons de la drépanocytose en première et dernière année de notre parcours lycée ou collège. donc de la terminale. Je crois qu'il y a une matière sur la drépanocytose, mais qui n'est pas suffisant. Il faudrait encore vraiment faire une large diffusion dessus. Donc, pour le moment, c'est le gouvernement. Deuxièmement, la communication devrait vraiment faire, vous, les hommes des médias, pour multiplier les efforts qui sont déjà fournis.
0: D'accord.
1: J'ai trouvé que tout ce qui est sur le terrain, ils sont en train de bien mener ou de continuer certaines visions dont nous avons commencé.
0: Et en termes de traitement, quels sont les traitements disponibles pour les patients atteints de cette maladie et comment peut-on avoir accès?
1: Déjà, un traitement radical de la drépanocytose n'existe pas, n'est pas encore connu. Nous savons que les chercheurs partout dans le monde sont toujours dans leur laboratoire pour trouver le remède ou le traitement radical adéquat pour éradiquer cette maladie. Le traitement varie, comme je le disais. Le traitement infantile, ici nous parlons chez les pédiatres, ceux qui sont habilités, ça dépend, ils font plusieurs formes. C'est selon le constat, l'examen clinique du pédiatre, il pourra maintenant pallier ce soulagement. Maintenant, quand nous quittons la pédiatrie, dont notre appel aujourd'hui, c'est l'âge adolescent-adulte. Ils ne savent plus où s'orienter. Déjà, nous saluons l'œuvre de cet honorable qui a présenté il y a quelques jours ce sujet. Et j'ai dit, waouh, parce que c'était le fardeau que nous venons cette année porter. Après l'adolescence, où est-ce que ces enfants se dirigent? Nous n'en parlons pas. Ils se dirigent normalement, comme nous parlons de traitement, au service d'hématologie. C'est l'hématologue après le pédiatre. Quand ils finissent le passage enfant, ils doivent voir le spécialiste qu'on appelle hématologue. Et il se trouve dans un service d'hématologie. Donc, j'ai dit tout à l'heure, le directeur de la bande de santé est un hématologue. Et nous avons milité effectivement pour trouver le traitement. Le traitement ici, d'abord, la première chose, c'est dans la transfusion sanguine, qui est encore un mystère chez nous, qui est peu développé avec tout ce qui consiste des techniques sur la transfusion, dont ces derniers hématologues également vont en étude par le gouvernement dont nous saluons. Nous demandons encore le renfort et un service vraiment d'hématologie où nous pourrons avoir un service ou une salle ou un rayon drépanocytaire pour pouvoir mieux les suivre. Sinon, le traitement proprement dit, non. Nous avons les nutrithérapeutes de leur façon ou autre, d'une manière dont, à la grammaire, nous soulageons les petits bobos. Je peux pas oublier ça parce que j'en suis témoin. Donc, j'encourage aussi tous ces naturopathes qui font dans la lactoscience, vraiment, et ces nutritionnistes, parce que la drépanocytose a besoin de beaucoup de conseils alimentaires. Donc, le traitement, voilà les trois points dont je parle. La pédiatrie, c'est un spécialiste pour les enfants qui varient. Ces enfants ne font pas la même maladie. C'est différent, varié. Et à l'âge adulte, c'est l'hématologue qui, dû au traitement, au manque du sang, saura comment prévenir ou encadrer ces adultes. Et enfin, les nutritionnistes et les physiothérapeutes dans la phytoscience, leur appeler également pour voir comment cheminer et lutter pour le bien-être de ces personnes vivant de la drépanocytose.
0: D'accord. Vous avez commencé vos activités depuis 2012. Que sont devenus les enfants drépanocytaires que vous avez en vos seins?
1: Avant de me prononcer d'ailleurs, parce que ça me tenait à cœur, je voudrais observer quelques minutes, une minute de silence pour tous ces enfants, pour tous ces drépanocytaires. Je salue d'abord tous les parents parce que qu'est-ce qu'ils sont devenus? C'est un processus qui a commencé quelque part et nous ne savons pas où il s'en va parce que nul ne peut prédire le lendemain si ce n'est Dieu. Nous, sur la terre des vivants, nous ne faisons que notre part. Demain, ça sera nous parce que c'est un combat, c'est une bataille. Vivre avec la drépanocytose, nous ne savons pas quand est-ce nous allons tomber, quand est-ce nous allons revenir, quand est-ce nous allons être sauvés. Et qu'est-ce qu'ils sont devenus? Déjà depuis quelques jours, quelques semaines, nous avons fait le porte-à-porte. Nous avons quelques qui, je ne veux pas dire découragés, par faute de moyens, sont lancés dans des activités. D'autres ont arrêté l'école, d'autres ont continué l'école, d'autres sont carrément dans le chaos, dans le noir, dans le découragement. Donc, pour échanger avec nous, même c'était, ils sont tombés très bas et nous le comprenons. Donc, ça m'a permis d'orienter mes activités autrement. Donc, j'ai pris l'engagement de vraiment investir tout ce que je peux pour les sortir de là. Je fais appel ici aux psychologues dont nous avons vraiment besoin parce que ce que nous avons rencontré sur le terrain ces jours-ci, c'est, je ne vais pas dire scandaleux, mais c'est catastrophique. Pour moi, quand je parle de catastrophe, ces personnes nous en veulent de leur avoir abandonné. Manque d'amour, nous ne les avons pas accompagnés. Que ce soit l'un ou l'autre, quand tu es fondatrice, tu portes le fardeau de ceux qui ont fait ou qui n'ont pas fait. Voilà pourquoi je dis, nous sommes accusés aujourd'hui d'avoir délaissé, dont je porte le fardeau et également je fais appel à tous nos confrères qui ont l'association. Ici, nous avons tellement d'associations depuis que je suis arrivée qui parlent de la drépanocytose, comme je le disais, de toucher du doigt du i. Chacun a sa vision, il est temps de se lever et que chacun, vraiment, selon ses activités, selon leur feuille de route, de toucher à leur vision. Ces personnes malades, adultes, vieillards, bébés, enfants, adolescents, élèves, étudiants, professionnels, chômeurs, femmes au ménage, ils sont partout, ces drépanocytaires, et ils ont besoin, ils t'attendent, ils m'attendent. Donc mes frères, que ce soit Élan de l'Espoir, dont je salue déjà Saboura, que ce soit la prévention contre la drépanocytose, que j'ai vu les pages aussi, les réseaux sociaux, que ce soit APED, l'association des parents drépanocytaires, je salue Dr Sidé, que chacun se lève. J'interpelle sans oublier tous les autres actions drépanocytaires. Ne vous découragez pas. C'est la maladie, comme on parle du cancer, comme on parle du palu. Il y en a tant d'associations. Nous n'allons pas nous taper. Il y a tant d'activités à faire. Nous n'allons pas discuter le terrain. Que chacun touche son point sur le i pour pouvoir ramener, éduquer, encadrer ces personnes.
0: D'accord, madame. Nous sommes pratiquement à la fin de ce magazine. Et quelles sont les difficultés que vous éprouvez actuellement sur le terrain?
1: Comme je le disais, je l'ai déjà dit, et là je reviens en disant, cette difficulté est comme si nous discutons un bien. Et je vais prendre une autre casquette. Là, je vais parler, je vais vous répondre avec ma casquette de missionnaire. Que ce soit un missionnaire, celui qui parle pour Dieu, le Créateur, je n'indexe pas une religion. Nous sommes tous venus d'une création. Il y a quelqu'un au-dessus de nous. La difficulté sur le terrain, c'est le travail avec la crainte. C'est le manque d'accompagnement. Donc, moi, personnellement, je ne me sens pas rejetée, non. Mais je me sens parfois dans certains endroits où je vais arriver. Parce qu'il y a X ou Y qui portent le fardeau. C'était des associations. Il fallait avoir plus des adeptes ou de membres pour pouvoir travailler. Ici, j'ai dit non. Dans cette difficulté, je veux dire de faire part la différence. C'est d'abord la première difficulté. Et pourtant, nous militons pour la même cause. La première difficulté, que nous soyons les enfants de X ou Y, nous allons tous trépasser demain. Cette difficulté que les gens ne comprennent pas pourquoi nous nous levons pour aider ces vulnérables, ces personnes, je veux dire, pauvres, parce que la pauvreté, c'est un état d'esprit. Il y a tellement à faire. Cette difficulté du rejet, peut-être parce que je ne suis pas habilitée ou à parler selon mes origines. Voilà, ça ne va pas me décourager. Moi, je dis, selon les droits de l'homme, nous sommes tous égaux. Et s'il faille faire quelque chose pour l'humanité, c'est de travailler où je me trouve, à temps opportun et au moment opportun. Donc, cette difficulté de différence, cette difficulté de parce que je n'ai pas X ou Y qui me parraine, parce que j'ai rencontré ça dans le bureau, qui est derrière moi, c'est le Dieu créateur. Je n'attends personne. Tout ce que j'ai cité, que j'ai fait, je ne l'ai pas fait avec un sponsor, mais je l'ai fait avec, selon les opportunités que Dieu a permis et que les hommes aussi ont permis, parce que si je suis arrivée, c'est des hommes et des femmes courageux qui se sont levés pour embrasser mes projets, ma vision.
0: D'accord. Avant qu'on se sépare, est-ce qu'il y a un dernier appel à lancer?
1: Oui, l'appel que je lance, c'est à l'égard de ces personnes, ces étudiants, qu'est-ce qu'ils sont devenus? Parce qu'on en a écouté plein de témoignages sur notre page, qui sont en études quand ils vont rentrer. Ces dames qui ont déjà l'âge, ici je prends un témoignage de Madame Hassan qui a 35 ans, ne sait pas si un jour elle sera mère dans un foyer. Donc c'est un appel à notre population et au monde que ces drépanocytaires, ces hommes, ces femmes ont droit aussi à une vie comme autre. Que les tests d'électrophorèse, ces machines, si le gouvernement peut encore multiplier, que les médecins aillent en formation spécialisée, que ce soit en hématologie, que le centre déjà de lutte contre la drépanocytose, tout ce que le gouvernement nous avait offert il y a quelques années passées, que ces centres-là revivent, qu'on sente que nous avons eu un joyau pour donner ce sourire à ces enfants, que ce soit le centre de prise en charge à mère et enfant, que ce soit le centre national de lutte contre la drépanocytose au sein de l'hôpital Tchatchine, vraiment que les personnels, le ministère de la Santé et voire même le MS, pour une fois plus porter plus haut encore nos voix pour vraiment sensibiliser, prévenir et voir comment vraiment mettre cette prévalence qui n'a jamais été faite. dont les médecins jour et nuit crient pour cette prévalence au Tchad. Donc mon appel est encore pour que le gouvernement revoie les différents médecins qui ont déposé leur prévalence, leur projet. Ils ont eu à cœur d'apporter cette prévalence au Tchad pour pouvoir au moins avoir une idée de ce qui est de la drépanocytose, que le gouvernement appelle les concernés et voie sur quel point ils pourraient faire cette prévalence.
0: Merci beaucoup, madame.
1: Je vous remercie.
0: Maladie génétique qui touche l'hémoglobine, la protéine contenue dans les globules rouges qui sert à transporter l'oxygène à travers le corps. La drépanocytose se manifeste par des signes variés, notamment l'anémie aiguë ou chronique, une plus grande sensibilité aux infections et des crises douloureuses causées par une mauvaise circulation sanguine. Pour éviter les décès dus à l'anémie fréquemment causée, la transfusion sanguine est indiquée. La drépanocytose impose des règles d'hygiène de vie qui sont essentielles pour prévenir les complications et maintenir la qualité de vie malgré les maladies. Si les traitements actuels ont permis d'augmenter grandement l'espérance de vie des patients affectés, ils restent encore limités. La recherche poursuit donc ses efforts pour les améliorer, voire traiter la maladie à la source, là où naissent les globules rouges. Mesdames, Messieurs, je rappelle que nous avons comme invité Mme Gertrude Virginie Badeg, fondatrice de Drépano Tchad et de l'association des parents d'enfants drépanocytaires du Tchad. Elle n'était pas seule, elle est avec Mademoiselle Genbei Barbara, malade drépanocytaire, SS, qui est la forme sévère de la drépanocytose. Merci de nous avoir prêté une oreille attentive. Cabine technique, Twiki Alpha Douakou, réalisation Abdelaitoche, et à la présentation Alexis Dimasra. Prenez soin de vous tout en restant connecté sur la chaîne nationale.

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4: Mesdames, Messieurs, amis auditeurs de la radio diffusion nationale tchadienne, mais le monde de merveille du passé au flashback, bonjour, bonsoir. Bienvenue à bord de l'Airbus 320 griffé au Onama pour son voyage musical d'une durée de 60 minutes. La 45e

0: pays, rébaptisé Kinshasa en juin 1966, d'où nous accueille Defao, de son nom de scène général Defao, dans son titre Deuxième mi-temps.
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2: C'était Chinel Defao dans son titre Deuxième mi-temps pour nous permettre de nous installer pour ce voyage musical. De son vrai nom ou de son nom d'état civil, François Lulundo Matumuna, alias Général Defao, est né le 31 décembre 1958 à Leopoldville et décédé le 27 décembre 2021 au Cameroun. Leopoldville est un ancien nom de la ville de Kinshasa, la capitale de la République démocratique du Congo, rébaptisé Kinshasa en juin 1966. Son surnom, Général ou Général Defao, n'a rien d'un costume militaire, mais une métaphore sociale. Il s'est fait appeler le général parce que, selon lui, il commande le tempo qui mène l'orchestre, qui sait faire lever une salle au premier reflet. La carrière de François Lulundo Matumuna alias Defao a pris une envergure internationale lorsqu'il a rejoint le groupe Choc Star de Ben Nyamabo. François Lulundo Matumuna, alias Defao, est devenu l'un des chanteurs et compositeurs les plus en vue. Son parcours musical est typiquement congolais. Général Defao débute dans la chanson en 1976 dans le petit groupe d'un quartier populaire de Kinshasa. Ses modèles se nomment à l'époque Papa Wemba, Nyaka Longo, Gina Efonche et Veloko, qui sont les quatre chanteurs du groupe Zaiko des années 1970. La consécration arrive pour Général Defao 5 ans plus tard. Defao a intégré le groupe Zaiko Wawa du guitariste Félix Manouakou en 1981. À l'époque, les Kinois découvrent un jeune chanteur élégant et ce qui ne gâche rien, bon danseur. De 1983 à 1991, Général Defao fait les beaux jours du groupe Choc Star aux côtés d'une autre vedette de la chanson congolaise. Il s'agit de Benoît Benzou Ngaboli Bokili, dit Bozi Boziana, grand-père. De là, le général Defao opte pour des fréquences apparitions à la télévision, ce qui contribue à asseoir sa popularité. Son succès grandissant et son charisme inné le conduisent à entamer sa carrière de musicien. Pour sa carrière solo, Général Defao fonde son propre groupe appelé Big Star en 1991. Comme pour s'assier un objectif, devenir une grande star africaine, dit, je cite, que chacun dans son domaine fasse l'effort de réussir. Fin de citation. Le titre Amour scolaire de l'artiste Defao et son orchestre Big Star que j'aimerais vous faire écouter dans un instant est son œuvre emblématique sortie en 1992. Cet album marque une étape majeure dans sa carrière en consolidant son statut de pilier de la rumba et du ndombolo.

La chanson Amour scolaire que vous veniez d'écouter explore le thème de la nostalgie et du romantisme naïf lié aux premiers émois et aux relations amoureuses dans un cadre scolaire de l'orchestre Big Star de François Lulundo Matumuna Les Defao, créé en 1991 et dissous en 2000. Dans la chanson Amour scolaire, Defao s'est entouré des grands noms de la musique congolaise. On y retrouve la voix exceptionnelle de l'invité spécial de Baba Mbaki, du musicien Mboka Melia à la guitare solo et Richacha Koyon Koyon à la batterie. Bekistar avec lequel Defao enchaîne les succès. Auteur, compositeur, chanteur, sapeur, le général Defao est doué d'une voix mélodieuse et d'un style de danse unique. Defao s'est imposé comme un rival redoutable des plus grands de la musique congolaise, enchaînant les tournées à travers l'Afrique et l'Europe. Parmi ses titres les plus célèbres, on retient des morceaux emblématiques comme Madova, School Love et Familia Mokili. Au cours des 5 premières années de son groupe Big Star, Général Defao a connu une période très créative et productive et sort au moins 17 albums dont 6 sont arrivés sur le marché européen en 1995. L'aventure de son orchestre Big Star marque le moment où Defao devient plus qu'un artiste, il devient une institution. Il est à rappeler que dans les années 1990, le public congolais veut des chansons, mais il veut aussi des événements. Alors, Général Defao répond à cette demande du public par une formule redoutable qui est le reflet mémorable, le rythme dansant, l'animation et une esthétique de Général qui donne au spectacle une dimension presque cérémonielle. Au cours des années 1990, Defao était reconnu comme artiste solo dans la même ligne que Papa Wemba, Kofi Olomide, Bozi Boziano et Kester Emeneya. Bien que le général Defao ne vend toujours pas ses albums dans le monde entier la même quantité que Papa Wemba et Kofi Olomide, mais sa popularité auprès des Congolais ne fait aucun doute. Cette popularité découle de sa voix à la fois musicale et énergique. Les chansons du général Defao sont classiquement structurées dans le moule Rumba Seven en deux parties. Et ses animations de danse sont éminemment sympathique, sans être ouvertement prévisible et fantaisiste. Général Defao annonce seulement l'une des meilleures voix du Congo, mais il est sans aucun doute le meilleur danseur de toutes les grandes voix congolaises. François Lulundo Matumuna alias Defao sort son opus intitulé Famille Kikuta. En 1994, la chanson homonyme était le numéro 1 dans les hit-parades zaïrois. Famille Kikuta est une histoire d'une femme abandonnée par son conjoint qui tente de lui convaincre pour rentrer dans leur foyer. Defao est le précurseur du Dombolo qu'il a popularisé en Afrique francophone. Il a connu un succès fulgurant avec des titres à succès comme Itachi, Amour scolaire, Deuxième mi-temps, Famille Kikuta et autres. Général Defao a pris du recul après 1995 avec deux nouveaux CD en 1996, un en 1997 et l'autre en 1998. L'album au copinage avec la chanteuse Milabelle. À côté de cet album, Defao et son groupe Bicalias ont accompagné en 1989 Soksoba, un chanteur burkinabé sur son CD Sensuel. En 1999, Defao connaît une autre année très productive. Déséquilibré indique un manque de conseils d'un bon manager, ce qui se reflète également dans son changement continu de producteur et de maison de disques. Parfois, il publie même des versions alternatives du même matériau
sur différentes étiquettes. Voici le général Defao et son orchestre Bikalas dans le titre Madova.

0: Mesdames, messieurs, à l'écoute des programmes de la radio diffusion nationale tchadienne et merveilles du passé au flashback, le titre Madouba que vous venez d'écouter à l'instant par le général Defao et son orchestre Big Star est une rumba congolaise emblématique sortie le 15 septembre 1996 sur l'album Amour Interdit. Elle est composée par l'auteur-interprète, le talentueux Montana Kaminga, est chantée par Defao. Cette chanson, de près de 10 minutes, était célèbre pour ses arrangements et sa mélodie. Dans la chanson Madouba, l'auteur aborde le thème de la jalousie et des relations amoureuses tourmentées. Un sujet classique de la rumba, porté par la voix suave de Defao et le cœur caractéristique de son orchestre. Alors, pour plonger dans l'univers musical de Général Defao à cette époque et écouter le titre Madouba, l'équipe de Flashback salue son fidèle auditeur, Monsieur Abel Soubouda, surnommé Defao, chef de carré numéro 9 du quartier Ndingangali, dans l'univers avancement de Ndjamena, et son voisin Papa Antoine Boyou, Orphée, que nous lui souhaitons bonne guérison. En 2000, François Lulondo Mutumona, alias Defao, dissout son groupe Big Star et passe une partie de l'été à Paris pour y enregistrer l'album Nessie de Londres avec une formation de musiciens parisiens. Avec l'aide de Niboma Moi Dido, Luciana Di Mingongo, Mutu Wei, Balu Kanta et Des Mukangi, le général Defao fait de nouveau avec l'album Nessie de Londres un record fantastique et le silence survient autour de lui. On dit qu'il s'est mêlé à un malentendu politique tel que le président congolais de l'époque, Joseph Kabila, lui empêchait de jouer. Defao s'est déménagé en Afrique de l'Est, principalement au Kenya, pour y poursuivre sa carrière. Un choix personnel et non pour fuir le régime du Congo et faire face à plusieurs difficultés, allant des problèmes d'argent aux problèmes de visa. Ses fans ont attendu jusqu'en 2006, une longue période inhabituelle dans le cas de Defao, pour le retrouver dans un nouvel album intitulé Zombo le soir. Après 4 ans, ce CD était suivi d'un pur encore en 2010, outre le fait que l'album ne peut être téléchargé et n'est pas disponible en CD. Celui-ci est également sujet à une qualité sonore assez médiocre. Cet étrange relâchement montre à nouveau que Général Defao a toujours des problèmes pour gérer sa carrière dans une direction qui peut vraiment capitaliser son grand talent. Cependant, Defao est revenu en 2012 avec The Undercover, suivi en 2016 par Anytime. En 2019, Defao revient à Kinshasa après 21 ans d'absence dans son pays natal, en studio et en supplémentaire en Afrique de l'Est avec l'artiste, le talentueux Montana Kaminga. Ce dernier revient à son mentor artistique pour de nouvelles collaborations. Chanteur, danseur, meneur d'orchestre, le général Defao a incarné une époque, celle où la musique congolaise ne se contentait pas d'être écoutée. Elle se vivait, se dansait, se criait, elle voyageait, le général Defao, ou encore appelé showman, qui a mis Kinshasa en mouvement. Le général Defao a chanté Salanoki, qui signifie littérairement dépêche-toi ou fais vite en lingala. L'artiste a choisi cette expression entraînante pour dynamiser ses chansons, un jimix typique de la rumba et du dombolo congolais destiné à inciter les danseurs à accélérer le rythme. Voici Sala Noki, sien général Defao.
1: La chance, Lori Diva, Richard et Lelo, Oebisapa, Mère Estella Kidias, Zapoya Sepoya, Eric et K. Kenzo.

François Lulondo Mutumwana, alias général Defao, né le 31 décembre 1958 à Kinshasa. Dans son titre Salanoki, qui signifie « Dépêche-toi ou fais vite » en Lingala, dans l'imaginaire populaire congolais, général Defao n'était pas simplement un chanteur. Il était un déclencheur de joie, de danse, de slogans repris en chœur de ce moment où la fête quinoise devient une langue commune. Le nom de général Defao n'a rien d'un costume militaire. C'est une métaphore sociale. Un général, selon lui, c'est parce que c'est lui qui commande le tempo, qui mène l'orchestre, qui sait faire lever une salle au premier refrain, a-t-il dit. La trajectoire du général Defao traverse plusieurs écoles de la musique congolaise. Les troupes de quartier, l'apprentissage exige des grands ensemble, puis l'aventure d'un orchestre maison appelé Big Star qui ont marqué toute une génération. Defao, c'est une école de culture urbaine, l'art de transformer la rue en scène et la scène en événement national. Né et formé dans l'univers urbain de Kinshasa, général Defao appartient à cette génération qui a appris la musique comme on apprend la ville, en observant, en répétant, en se frottant au public, en se construisant une identité à force de soirées, de répétitions, de petits groupes et de grandes ambitions. Dans la capitale, la musique a toujours été à la fois loisir, métier et statut social. Général Defao a très tôt compris que la réussite se joue autant dans la voix que dans la manière d'occuper l'espace. Général Defao fait partie des artistes pour qui le live n'est pas une simple exécution. Pour Defao, le concert à Kinshasa est souvent une mise en scène collective. Appel-réponse, cri du public, animation, danse, improvisation. Defao a transformé cette tradition en ceinture personnelle. La musique congolaise est une industrie artisanale. On y forge sa réputation à la voix, au charisme, à l'endurance. Defao aussi construit une réputation de performeur, un artiste qui peut faire monter un artiste même avant la chanson simplement par la présence et le verbe. L'artiste Defao dans la chanson titrée Famille Kikuta, sortie en 1995 sur l'album Pitié Mon Amour, raconte l'histoire poignante d'un couple séparé. La chanson relate la détresse d'une femme nommée Dédé Kibula, abandonnée par son mari Didi Kikuta, à la suite de ragots inventés, une situation qui a profondément ébranlé leur famille. Le morceau met en lumière la difficulté et la souffrance de cette mère, issue d'une famille modeste, qui se retrouve seule pour subvenir aux besoins du ménage et assumer la scolarité et les soins de ses enfants. Je vous propose d'écouter du général Defao dans le titre Famille Kikuta.

L'artiste, auteur, compositeur, interprète François Lulundo Mutumona, alias Général Defao, à son genre musical le ndombolo et la rumba et le soukous. Il est décédé tragiquement à l'âge de 62 ans, des suites d'un coma diabétique dans un hôpital de Douala au Cameroun le 27 décembre 2021 où il s'est rendu pour un spectacle. Son décès a laissé un grand vide dans le paysage musical africain. La disparition de François Lulundo Mutumona alias Defao a suscité un choc émotionnel parce que pour beaucoup, il symbolisait la joie et l'énergie. Les hommages se sont organisés à Kinshasa autour d'un protocole officiel. Hommage, veillée, inhumation, relevant ce que la musique représente au Congo. Une mémoire nationale, un capital symbolique, une dignité culturelle. L'une des plus grandes figures de la musique congolaise, auteur, compositeur, interprète, chanteur de rumba soukous, ndombolo congolais, appelé Général Defao ou Defao Sénéchal. Lulundo Mutumona alias Général Defao disparaît à l'âge de 62 ans, est l'une des légendes de la musique congolaise du paysage musical congolais. Le chanteur congolais compte une discographie très riche comprenant une vingtaine d'albums tout au long de sa prolifique carrière en solo et avec son groupe Big Star, lesquels ses grands classiques. Alvora en 1995, Famille Kukuta en 1994, Amour interdit en 1996, La guerre des 100 ans, Tremblement des terres. Pour plonger dans les classiques du Général Defao avec la composition intégrale de l'album La Force Tranquille, un artiste ne meurt jamais, un Général Defao dort. C'est terminé pour ce numéro de flashback. L'Airbus 320 griffé au Naman atterrit à l'aéroport international Saint-Djamus de N'Djamena et on se quitte avec le titre Madame Bertha du Général Defao. Bonne suite du programme de la radio diffusion nationale tchadienne.

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1: 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Tchad Actualité Dernière, Yassine Ibni Abad.
2: Mesdames et messieurs, bonsoir, bienvenue au Tchad Actualité Dernière, dont voici les grandes articulations. Prévention des inondations, le vice-premier ministre Liman Mahamat a tenu une réunion avec les membres du comité de gestion y relative, réunion élargie aux maires des 10 communes de la capitale. Le secrétaire général de l'Organisation des États d'Afrique, des Caraïbes et du Pacifique poursuit son séjour au Tchad. Moussa Saleh Batraki a échangé respectivement avec le président de l'Assemblée nationale, Ali Kolo Tudjaimi, et le vice-premier ministre, Liman Mahamat. Le ministre d'État en charge des Finances, Tahir Hamid Ngilin, a dirigé une session de la Commission nationale de la population. C'était relative au troisième recensement général des populations et de l'habitat. Voilà pour les grandes articulations, les détails dans un instant. Une fois de plus, mesdames et messieurs, bonsoir, merci d'être à l'écoute de Radio Tchad. Face à la menace des crues, l'État serre les rangs. Ce vendredi 26 juin, le vice-premier ministre a présidé à la primature une réunion décisive avec le Comité national de gestion et de prévention des inondations. Réunion élargie aux maires des 10 communes de la capitale. Objectif, plus d'improvisation. Suivons ce reportage de Dibolo Gongong, Antel.
3: Le temps est donné, il est ferme. Fini les atermoiements. Ceux qui ne font rien et veulent faire porter le chapeau aux autres devront répondre. Pour le vice-premier ministre chargé de l'administration et de la décentralisation, Liman Mahamat, l'heure est à la mobilisation à tous les niveaux.
4: Nous devons être donc désormais pragmatiques. Personne donc ne peut nous imposer quoi que ce soit. Aujourd'hui, on va clarifier donc tout. Tout ce qui doit être donc fait dans les jours qui suivront, nous allons les décliner et nous allons donc les exécuter. Et le suivi sera donc désormais donc régulier pour que les décisions non prises ne souffrent pas d'inertie.
3: Place ensuite au diagnostic. Le vice-président du comité de gestion des inondations, le ministre de l'aménagement du territoire et de l'urbanisme, Mahamat Asileg Halata, dresse l'état des lieux.
5: Toutes les machines fonctionnent bien. Station de pompage.

0: monter. Ensuite, on a été instruit lors de la dernière réunion de regarder l'aspect curage. Sur les curages, les boues et les sorties de terre n'ont pas été ramassées. Sur Elbière, les travaux doivent être faits rapidement.
1: Après une première évaluation en début juin, le gouvernement du Tchad veut anticiper. Il s'agit de clarifier les tâches, de déclencher les cellules de crise, de sensibiliser les populations, identifier les zones critiques et de curer les caniveaux obstrués, surtout pour la ville de N'Djamena. Le message du vice-premier ministre est clair et sans équivoque. Il est hors de question de faire revivre à la population les mauvais souvenirs du passé. Aucune négligence ne sera tolérée. Le gouvernement du Tchad réaffirme donc sa détermination à protéger les populations et leurs biens. Car en matière d'inondation, la prévention doit être l'affaire de tous.
2: Le secrétaire général de l'Organisation des États d'Afrique des Caraïbes et du Pacifique, Moussa Salih Batraki, poursuit sa mission au Tchad ce vendredi. Il a rencontré le vice-premier ministre chargé de l'administration du territoire et de la décentralisation, Liman Mahamat, et le président de l'Assemblée nationale, Ali Kolotou Chaimi. Nan Ourmardine Natoy Allah nous en dit plus.
3: En ce jour au Tchad, depuis quelques jours, le secrétaire général de l'Organisation des États d'Afrique, des Caraïbes et du Pacifique, Moussa Salih Batraki, multiplie les rencontres avec les autorités tchadiennes. Ce vendredi, il s'est rendu à la primature où il a rencontré le vice-premier ministre chargé de l'administration, du territoire et de la décentralisation, Liman Mahamat. Le secrétaire général de l'OEACP dévoile les sujets évoqués au sorti de l'audience.
4: Je suis venu évoquer les sujets de la nouvelle feuille de route de notre organisation et de son avenir, les programmes que nous comptons développer dans les prochains mois et plus important aussi de discuter la ratification de l'accord de Samoa qui est le cadre de partenariat entre les États membres de notre organisation et l'Union européenne.
3: Après la primature, le secrétaire général de l'OEACP est allé à la rencontre du président de l'Assemblée nationale, Ali Kolotou Chaimi. Au Palais de la démocratie, il a effectué une visite de courtoisie. Les échanges avec le président de l'Assemblée nationale sont orientés sur la démocratie parlementaire. Moussa Salih Batraki a aussi recueilli les conseils et les orientations du président de l'Assemblée nationale en vue de mener à bien sa mission à la tête de cette organisation.
2: Les travaux de la rencontre des présidents des conseils économiques et sociaux de l'Afrique centrale se sont achevés cet après-midi ici en N'Djamena. Durant deux jours, les représentants de ces institutions ont passé au crible plusieurs sujets relatifs au développement économique et social de la sous-région, mais aussi le renforcement de la coopération entre leurs différentes institutions. La rencontre a abouti à la mise en place de l'Union des conseils économiques et sociaux de l'Afrique centrale. Cette union aura pour siège, N'Djamena sera dirigé par le président du Conseil économique, social, culturel et environnement, Ahmed Mboudou Mahamat. Plénière à l'Assemblée nationale, les députés ont examiné et adopté le projet de loi portant institution et encadrement du prélèvement et de la transplantation rénale à partir du donneur vivant au Tchad. La séance a été dirigée par le président de l'Assemblée nationale, Ali Kolotou Chaimi. Hassan Lamé.
5: 157 voix pour, une contre et 4 abstentions, c'est par ces votes que l'Assemblée nationale a validé le projet de loi relatif à l'institution et encadrement du prélèvement et la transplantation rénale à partir du donneur vivant au Tchad. Mais cette validation n'est pas passée comme une lettre à la poste. Bien avant cela, les députés ont exprimé des inquiétudes et posé des questions. Monsieur le ministre, avez-vous les plateau technique adapté et un personnel compétent pour mener une opération de prélèvement et de transplantation des reins? Le corps n'est pas une marchandise à vendre. Quelles dispositions sécuritaires avez-vous prises pour contrecarrer la commercialisation de cette pratique? Et enfin, ne craignez-vous pas que des personnes nanties souffrant généralement des insuffisances rénales puissent s'en prendre aux pauvres en les dépouillant de leurs organes? Dans une discipline sans commune mesure, le ministre de la Santé Abdelmadjid Abderrahim rassure le parlementaire qu'il n'y a aucun problème pour le plateau et le personnel compétent existe. Il cite 11 néphrologues, 10 réanimateurs, 20 chirurgiens et autres sont disposés. Pour ce qui est de la sécurité, le chef du département de la santé informe que les conditions de prélèvement et de transplantation des reins

0: sont encadrées par des règles strictes, ne laissant aucune faille. Personne ne peut être contraint à faire le don de rein. Une autorité nationale de donneurs sera mise en place et aura le dernier avis, renchérit Kiel. Des explications qui ont convaincu les députés à donner leur quitus à ce projet.
1: Santé publique, puisqu'on en parle, le ministre de la Santé publique, à travers l'ONG Oasis, organise un atelier de plaidoyer pour la vulgarisation du misoprostate dans la réduction de la mortalité maternelle liée aux hémorragies du postpartum et aux soins après avortement. C'est la directrice adjointe de la santé et de reproduction qui a ouvert les travaux de cet atelier à la Bibliothèque nationale. Djigedem Edith.
2: Aucune femme ne doit perdre la vie en donnant la vie. Tel est le leitmotiv de cet atelier consacré au plaidoyer pour la vulgarisation du misoprostol, un médicament utilisé dans la prévention et la prise en charge des hémorragies, du postpartum et aux soins après avortement. Cette rencontre vise, entre autres, à améliorer l'information et la sensibilisation des décideurs et des prestataires de santé, à renforcer les compétences professionnelles de ces derniers et à assurer une disponibilité continue du misoprostol dans les structures sanitaires. La directrice adjointe de la santé de reproduction, Ashta Dana Makadre, appelle à une action collective et harmonisée.
3: Cet atelier est non seulement un cadre de discussion technique, mais aussi un espace de mobilisation collective et un moment stratégique pour renforcer notre plaidoyer, harmoniser nos approches et réaffirmer ensemble qu'aucune femme ne doit perdre la vie en donnant la vie.
2: Duxa Rita a émis le vœu que cet atelier débouche sur des décisions fortes et des partenariats renforcés afin que chaque femme puisse vivre sa grossesse et son accouchement en toute sécurité.
1: Une session de la Commission nationale de la population a eu lieu ce matin à l'hôtel de l'Amitié. C'est le président de la dite commission, par ailleurs ministre d'État, en charge des finances du plan, Zahir Hamid Nguilin, qui a dirigé la séance. C'était relative au recensement général de la population et de l'habitat en cours. Les explications de Vourbebe Passiri.
4: Faire un état des lieux de l'opération de recensement est le mobile principal de cette session. Une session qui a regroupé quelques membres du gouvernement, des leaders religieux, des experts et membres de la coordination du recensement. Pour le président de la Commission nationale de la population, par ailleurs ministre d'État, ministre en charge des finances, de l'économie et du plan Tahir Aminguilin, l'opération du recensement se déroule bien sur le terrain malgré quelques retards dans le déploiement des équipes. Occasion pour le président de la commission, Tahir Aminguilin, de saluer les efforts des équipes sur le terrain, de la coordination et des leaders d'opinion pour la réussite du recensement qui prendra fin le 21 juillet prochain.
5: Instruction a été donnée à la coordination d'aller davantage, de faire de la communication sociale, d'impliquer les autorités administratives, les forces vives, les leaders de la société civile, les autorités traditionnelles et les médias pour que ce message de l'importance du recensement qui n'est pas une opération partisane et qui ne tient pas compte même de la nationalité soit compris par tous les résidents et les habitants actuels du cadre. Donc c'est en nous mobilisant tous que nous allons réussir ces recensements.
4: Il ressort globalement de cette session que le recensement se déroule bien sur l'ensemble du territoire. Il appartient donc aux leaders d'opinion de la société civile et politique de présenter aux populations le bien fondé du recensement général des populations et de l'habitat au Tchad.
1: Une mission conduite par le ministre en charge des armées, Issara Maloua Diamous, s'est rendue hier à Our, dans la province du Tibesti. Au cœur de ses déplacements, l'inauguration du poste de commandement des forces de défense et de sécurité, c'est dans le cadre du projet d'appui à la force conjointe G5, financé par l'Union européenne et confié à l'expertise française. Digne Dimti Djimassal de retour de Our.
6: Aussitôt arrivée, la délégation a eu droit à une séance de travail suivie des explications techniques des responsables de l'entreprise en charge de la construction de ce joyau architectural. Construit sur un site de 10 hectares pour les entraînements, et d'autres infrastructures flambant neuves ont été réalisées à hauteur de 20 millions d'euros. Ce poste de commandement peut accueillir 600 à 700 militaires capables de se déployer et opérer dans toute la zone frontalière avec le Niger et la Libye. Une stratégie des pays membres du G5 Sahel dans la lutte contre le terrorisme et pour la stabilisation de la sous-région, renseigne l'ambassadeur, chef de délégation de l'Union européenne au Tchad, Amador Sanchez Rico. Motif de satisfaction pour le ministre des Armées, Issaka Maloua Diamous, qui estime que l'investissement de l'Union européenne en matière d'infrastructure renforce la souveraineté sécuritaire du Tchad.
7: La restitution que nous célébrons n'est pas un simple transfert de clés, c'est l'aboutissement d'un travail commun. C'est le signe d'une confiance renouvelée. C'est aussi l'affirmation de la souveraineté du Tchad dans la gestion de sa défense. Que cette restitution marque le début d'une nouvelle ère. Une ère où le Tchad, maître de sa destinée, assume pleinement sa souveraineté, sa sécurité.
6: La cérémonie a été sanctionnée par la coupure du ruban, la visite des différents services et la remise des clés des bâtiments. C'est sur cette note que le ministre des Armées et sa délégation ont mis un terme à la mission à Our.
1: Ici à N'Djamena, le ministère de l'élevage et de la production animale organise depuis ce matin au Centre international de formation et de perfectionnement un atelier de restitution des résultats de la revue à mi-parcours du projet d'appui à la productivité et à la compétitivité des chaînes de viande et du lait. Au Tchad, c'est le secrétaire général du ministère en charge de l'élevage, Abdellatif Awad Fizani, qui a officier la cérémonie. Isabelle Népité.
8: Cette rencontre marque l'aboutissement d'une mission de terrain de 15 jours durant laquelle les experts ont passé en revue les activités du projet. L'objectif est d'évaluer le chemin parcouru, d'identifier les défis à relever et d'ajuster la trajectoire pour la phase restante. Le coordonnateur du PAPFCVVL, Adil Béchir, a appelé à une implication active de chaque participant pour garantir une vision commune et efficace. De son côté, le secrétaire général du ministère en charge de l'élevage, Abdellatif Awad Fizani, a souligné l'importance capitale de cette étape.
9: Elle permet ensuite d'adopter des mesures correctives, d'identifier les mécanismes de pérennisation des acquis et d'adapter les stratégies en fonction des dynamiques locales, des changements contextuels et de l'évolution des priorités nationales. Il ne s'agit pas seulement de faire le point sur l'état d'avancement du projet, mais surtout d'apprécier avec lucidité et responsabilité une opportunité pour corriger, accélérer, mieux cibler et renforcer ce qui doit l'être. C'est précisément l'essence de cette revue à mi-parcours.
8: La qualité de ce document final servira de feuille de route pour la suite des opérations jusqu'au terme du projet, assurant ainsi un impact durable sur le terrain.
1: En partenariat avec l'organisation Drone Tech Africa, le Centre national de recherche pour le développement a accueilli une initiative pour l'avenir technologique du continent, la première édition du Café Drone, placée sous le thème « Les opportunités liées aux drones civils ». Cette rencontre d'échange et de partage a été lancée par le directeur général du centre, professeur Mahmoud Youssouf Khayal. Allah Yamal Masrah Myriam nous fait le point.
10: Le Café Drone s'est donné pour objectif de lever le voile sur les multiples applications de cette technologie. Plusieurs axes majeurs ont été explorés au cours des discussions, à savoir l'agriculture de précision très durable, comment les drones permettent de cartographier les cultures et surveiller l'état de santé des plantations et d'optimiser l'utilisation de l'eau et des intrants, la surveillance des zones protégées contre le braconnage ou encore l'évaluation rapide des zones sinistrées lors des catastrophes naturelles et l'aménagement du territoire. Dans son allocution, le directeur général du Centre national de recherche pour le développement, Mahmoud Youssouf Khayal, a salué la pertinence de cette initiative. Pour lui, les drones ne sont plus une technologie du futur, ils sont une réalité du présent au Tchad et s'imposent aujourd'hui comme de véritables alliés du développement socio-économique en Afrique. Mahmoud Youssouf Khayal de conclure que l'Afrique ne veut plus seulement être consommatrice de technologies, mais actrice de sa propre transformation numérique.
1: La formation en hôtellerie et tourisme au profit des demandeurs d'emploi organisée par l'ONAPI a pris fin au CFOD de formation sanctionnée par la remise des attestations aux participants. Djinabo Adamou.
11: Durant 3 mois, ces demandeurs d'emploi ont eu droit à une formation relative à la valorisation de l'excellence, à la conception des projets et à l'autonomisation financière. Les participants ont également bénéficié des modules liés à l'hôtellerie et au tourisme. Occasion pour le directeur de l'école de l'hôtellerie et du tourisme de N'Djamena, Inas Nari Massa, de rappeler ce qui a constitué l'essentiel de la formation.
12: Ces 2 mois de formation intense, théorie, pratique et de formation téléprojecteur et 1 mois d'immersion professionnelle en milieu réel avec des modules essentiels adaptés au marché, la technologie de la restauration, la cuisine internationale, la pâtisserie, boulangerie et la quai.
11: De son côté, la chef de division de l'orientation de l'intermédiation et du développement des compétences, Kungila Makai, informe ses jeunes que cette formation n'est qu'une étape de franchie.
13: Vous quittez cette salle non plus comme les simples apprenants, mais comme des jeunes désormais outillés, qualifiés et préparés à intégrer un secteur stratégique de notre économie.
11: Désormais nantis de nouvelles compétences, ces jeunes demandeurs d'emploi sont à même de se faire une place dans la vie professionnelle très concurrentielle.
1: 23h19 N'Djamena. Voilà, mesdames et messieurs, c'est la fin de ce journal. Merci à Agidi Rigobert pour sa collaboration technique. À la présentation, Yassine Ibn Ahmed, je vous remercie pour votre aimable attention et vous souhaite de passer une excellente nuit. Au revoir.

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4: Mesdames, Messieurs, amis auditeurs de la radio diffusion nationale tchadienne, mais le monde de merveille du passé au flashback, bonjour, bonsoir. Bienvenue à bord de l'Airbus 320 griffé au Onama pour son voyage musical d'une durée de 60 minutes. La 45e édition de la fête de la musique a été célébrée le 21 juin dernier avec des concerts un peu partout dans la ville de N'Djamena ainsi que dans les provinces. Le numéro de flashback de ce vendredi nous amène à l'épaule de ville de l'ancien nom de la ville de Kinshasa, capitale de la République démocratique du Congo, fondée par l'explorateur Henri Morton Stanley, rebaptisé Kinshasa en juin 1966, d'où nous accueille DFAO, de son nom de scène général DFAO, dans son titre Deuxième mi-temps.

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2: C'était Général Defao dans son titre Deuxième mi-temps pour nous permettre de nous installer pour ce voyage musical. De son vrai nom ou de son nom d'état civil, François Lulundo Matumuna, alias Général Defao, est né le 31 décembre 1958 à Leopoldville et décédé le 27 décembre 2021 au Cameroun. Leopoldville est un ancien nom de la ville de Kinshasa, la capitale de la République démocratique du Congo, rébaptisé Kinshasa en juin 1966. Son surnom, Général ou Général Defao, n'a rien d'un costume militaire, mais une métaphore sociale. Il s'est fait appeler le général parce que, selon lui, il commande le tempo, qui mène l'orchestre, qui sait faire lever une salle au premier reflet. La carrière de François Lulundo Matumuna alias Defao a pris une envergure internationale lorsqu'il a rejoint le groupe Shockstar de Ben Nyamabo. François Lulundo Matumuna, alias Defao, est devenu l'un des chanteurs et compositeurs les plus en vue. Son parcours musical est typiquement congolais. Général Defao débute dans la chanson en 1976 dans le petit groupe d'un quartier populaire de Kinshasa. Ses modèles se nomment à l'époque Papa Wemba, Nyaka Longo, Gina Efonche et Veloko, qui sont les quatre chanteurs du groupe Zaiko des années 1970. La consécration arrive pour Général Defao 5 ans plus tard. Defao a intégré le groupe Zaiko Wawa du guitariste Félix Manouakou en 1981. À l'époque, les Kinois découvrent un jeune chanteur élégant et ce qui ne gâche rien, bon danseur. De 1983 à 1991, Général Defao fait les beaux jours du groupe Shockstar aux côtés d'une autre vedette de la chanson congolaise. Il s'agit de Benoît Benzou Ngaboli Bokili, dit Bozi Boziana grand-père. De là, le général Defao opte pour des fréquences apparitions à la télévision, ce qui contribue à asseoir sa popularité. Son succès grandissant et son charisme inné le conduisent à entamer sa carrière de musicien. Pour sa carrière solo, Général Defao fonde son propre groupe appelé Big Star en 1991. Comme pour s'assied un objectif, devenir une grande star africaine, dit, je cite, que chacun dans son domaine fasse l'effort de réussir. Fin de citation. Le titre Amour scolaire de l'artiste Defao et son orchestre Big Star que j'aimerais vous faire écouter dans un instant est son œuvre emblématique sortie en 1992. Cet album marque une étape majeure dans sa carrière en consolidant son statut de pilier de la rumba et du ndombolo.

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La chanson Amour scolaire que vous veniez d'écouter explore le thème de la nostalgie et du romantisme naïf lié aux premiers émois et aux relations amoureuses dans un cadre scolaire de l'orchestre Big Star de François Lulundo Matumuna alias Defao, créé en 1991 et dissous en 2000. Dans la chanson Amour scolaire, Defao s'est entouré des grands noms de la musique congolaise. On y retrouve la voix exceptionnelle de l'invité spécial de Baba Mbaki, du musicien Mboka Melia à la guitare solo et Richacha Koyon Koyon à la batterie. Bekistar avec lequel Defao enchaîne les succès. Auteur, compositeur, chanteur, sapeur, le général Defao est doué d'une voix mélodieuse et d'un style de danse unique. Defao s'est imposé comme un rival redoutable des plus grands de la musique congolaise, enchaînant les tournées à travers l'Afrique et l'Europe. Parmi ses titres les plus célèbres, on retient des morceaux emblématiques comme Madova, School Love et Familia Mokili. Au cours des 5 premières années de son groupe Big Star, Général Defao a connu une période très créative et productive et sort au moins 17 albums dont 6 sont arrivés sur le marché européen en 1995. L'aventure de son orchestre Big Star marque le moment où Defao devient plus qu'un artiste, il devient une institution. Il est à rappeler que dans les années 1990, le public congolais veut des chansons, mais il veut aussi des événements. Alors, Général Defao répond à cette demande du public par une formule redoutable qui est le reflet mémorable, le rythme dansant, l'animation et une esthétique de Général qui donne au spectacle une dimension presque cérémonielle. Au cours des années 1990, Defao était reconnu comme artiste solo dans la même ligne que Papa Wemba, Kofi Olomide, Ozi Oziana et Kester Emenea. Bien que le général Defao ne vend toujours pas ses albums dans le monde entier la même quantité que Papa Wemba et Kofi Olomide, mais sa popularité auprès des Congolais ne fait aucun doute. Cette popularité découle de sa voix à la fois musicale et énergique. Les chansons du général Defao sont classiquement structurées dans le moule Rumba Seven en deux parties et ses animations de danse sont éminemment sympathiques sans être ouvertement prévisibles et fantaisistes. Général Defao a non seulement l'une des meilleures voix du Congo, mais il est sans aucun doute le meilleur danseur de toutes les grandes voix congolaises. François Lulundo Matumuna alias Defao sort son opus intitulé « Famille Kikuta ». En 1994, la chanson homonyme était le numéro 1 dans les hit-parades zaïrois. « Famille Kikuta » est une histoire d'une femme abandonnée par son conjoint qui tente de lui convaincre pour rentrer dans leur foyer. Defao est le précurseur du Dombolo qu'il a popularisé en Afrique francophone. Il a connu un succès fulgurant avec des titres à succès comme Itachi, Amour scolaire, Deuxième mi-temps, Famille Kikuta et autres. Général Defao a pris du recul après 1995 avec deux nouveaux CD en 1996, un en 1997 et l'autre en 1998. L'album au copinage avec la chanteuse Milabel. À côté de cet album, Defao et son groupe Bikalias ont accompagné en 1989 Soksoba, un chanteur burkinabé sur son CD sensuel. En 1999, Defao connaît une autre année très productive. Déséquilibré indique un manque de conseils d'un bon manager, ce qui se reflète également dans son changement continu de producteur et de maison de disques. Parfois, il publie même des versions alternatives du même matériau
sur différentes étiquettes. Voici le général Defao et son orchestre Bikalias dans le titre Madova.

0: Mesdames, Messieurs, à l'écoute des programmes de la radio diffusion nationale La Tchadienne et Merveille du passé au flashback, le titre Madouba que vous venez d'écouter à l'instant par le général Defao et son orchestre Big Star est une rumba congolaise emblématique sortie le 15 septembre 1996 sur l'album Amour Interdit. Elle était composée par l'auteur-interprète, le talentueux Montana Kaminga est chanté par Defao. Cette chanson de près de 10 minutes était célèbre pour ses arrangements et sa mélodie. Dans la chanson Madouba, l'auteur aborde le thème de la jalousie et des relations amoureuses tourmentées. Un sujet classique de la rumba porté par la voix suave de Defao et le cœur caractéristique de son orchestre. Alors, pour plonger dans l'univers musical de Général Defao à cette époque et écouter le titre Madouba, l'équipe de Flashback salue son fidèle auditeur, Monsieur Abel Souboudan, surnommé Defao, chef de carré numéro 9 du quartier Ndingangali, dans le 9e arrondissement de Ndjamena, et son voisin Papa Antoine Boyou, Orphée, que nous lui souhaitons bonne guérison. En 2000, François Lulondo Mutumwana, alias Defao, dissout son groupe Big Star et passe une partie de l'été à Paris pour y enregistrer l'album Nessie de Londres avec une formation de musiciens parisiens. Avec l'aide de Niboma Moa Dido, Luciana Di Mingongo, Mutu Wei, Balu Kanta et Des Mukangi, le général Defao fait de nouveau avec l'album Nancy de Londres un record fantastique et le silence survient autour de lui. On dit qu'il s'est mêlé à un malentendu politique tel que le président congolais de l'époque, Joseph Kabila, lui empêchait de jouer. Defao s'est déménagé en Afrique de l'Est, principalement au Kenya, pour y poursuivre sa carrière. Un choix personnel et non pour fuir le régime du Congo et fait face à plusieurs difficultés, allant des problèmes d'argent aux problèmes de visa. Ses fans ont attendu jusqu'en 2006, une longue période inhabituelle dans le cas de Defao pour le retrouver dans un nouvel album intitulé Zombo le soir. Après 4 ans, ce CD a été suivi d'un pur encore en 2010, outre le fait que l'album ne peut être téléchargé et n'est pas disponible en CD. Celui-ci est également sujet à une qualité sonore assez médiocre. Cet étrange relâchement montre à nouveau que Général Defao a toujours des problèmes pour gérer sa carrière dans une direction qui peut vraiment capitaliser son grand talent. Cependant, Defao est revenu en 2012 avec The Undercover, suivi en 2016 par Anytime. En 2019, Defao revient à Kinshasa après 21 ans d'absence dans son pays natal, en studio et en supplémentaire en Afrique de l'Est avec l'artiste, le talentueux Montana Kaminga. Ce dernier revient à son mentor artistique pour de nouvelles collaborations. Chanteur, danseur, meneur d'orchestre, le général Defao a incarné une époque, celle où la musique congolaise ne se contentait pas d'être écoutée. Elle se vivait, se dansait, se criait, elle voyageait, le général Defao, ou encore appelé Showman, qui a mis Kinshasa en mouvement. Le général Defao a chanté Salanoki, qui signifie littérairement dépêche-toi ou fais vite en lingala. L'artiste a choisi cette expression entraînante pour dynamiser ses chansons, un jimix typique de la rumba et du ndombolo congolais destiné à inciter les danseurs à accélérer le rythme. Voici Salanoki, sien général Defao.
1: La chance, Lori Diva, Richard et Lelo, Oebisaba, Mère Estella Kibias, Zapoya Sepoya.

François Lulondo Mutumona, alias général Defao, né le 31 décembre 1958 à Kinshasa. Dans son titre Salanoki, qui signifie dépêche-toi ou fais vite en lingala, dans l'imaginaire populaire congolais, général Defao n'était pas simplement un chanteur. Il était un déclencheur de joie, de danse, de slogans repris en chœur de ce moment où la fête quinoise devient une langue commune. Le nom de général Defao n'a rien d'un costume militaire. C'est une métaphore sociale. Un général, selon lui, c'est parce que c'est lui qui commande le tempo, qui mène l'orchestre, qui sait faire lever une salle au premier reflet, a-t-il dit. La trajectoire du général Defao traverse plusieurs écoles de la musique congolaise. Les troupes de quartier, l'apprentissage exige des grands ensemble, puis l'aventure d'un orchestre maison appelé Big Star qui ont marqué toute une génération. Defao, c'est une école de culture urbaine, l'art de transformer la rue en scène et la scène en événement national. Né et formé dans l'univers urbain de Kinshasa, général Defao appartient à cette génération qui a appris la musique comme on apprend la ville, en observant, en répétant, en se frottant au public, en se construisant une identité à force de soirées, de répétitions, de petits groupes et de grandes ambitions. Dans la capitale, la musique a toujours été à la fois loisir, métier et statut social. Général Defao a très tôt compris que la réussite se joue autant dans la voix que dans la manière d'occuper l'espace. Général Defao fait partie des artistes pour qui le life n'est pas une simple exécution. Pour Defao, le concert à Kinshasa est souvent une mise en scène collective. Appel-réponse, cris du public, animation, danse, improvisation. Defao a transformé cette tradition en ceinture personnelle. La musique congolaise est une industrie artisanale. On y forge sa réputation à la voix, au charisme, à l'endurance. Defao aussi construit une réputation de performeur, un artiste qui peut faire monter un artiste même avant la chanson simplement par la présence et le verbe. L'artiste Defao dans la chanson titrée Famille Kikuta, sortie en 1995 sur l'album Pitié Mon Amour, raconte l'histoire poignante d'un couple séparé. La chanson relate la détresse d'une femme nommée Dédé Kibula, abandonnée par son mari Didi Kikuta, à la suite de ragots inventés, une situation qui a profondément ébranlé leur famille. Le morceau met en lumière la difficulté et la souffrance de cette mère issue d'une famille modeste qui se retrouve seule pour subvenir aux besoins du ménage et assumer la scolarité et les soins de ses enfants. Je vous propose d'écouter des général Defao dans le titre Famille Kikuta. Ah.

L'artiste, auteur, compositeur, interprète François Lulundo Mutumona, alias Général Defao, à son genre musical le ndombolo et la rumba et le soukous. Il est décédé tragiquement à l'âge de 62 ans, des suites d'un coma diabétique dans un hôpital de Douala au Cameroun le 27 décembre 2021 où il s'est rendu pour un spectacle. Son décès a laissé un grand vide dans le paysage musical africain. La disparition de François Lulundo Mutumona alias Defao a suscité un choc émotionnel parce que pour beaucoup, il symbolisait la joie et l'énergie. Les hommages se sont organisés à Kinshasa autour d'un protocole officiel. Hommage, veillée, inhumation, relevant ce que la musique représente au Congo. Une mémoire nationale, un capital symbolique, une dignité culturelle. L'une des plus grandes figures de la musique congolaise, auteur, compositeur, interprète, chanteur de rumba soukous, ndombolo congolais, appelé Général Defao ou Defao Sénéchal. Lulundo Mutumona alias Général Defao disparaît à l'âge de 62 ans, est l'une des légendes de la musique congolaise du paysage musical congolais. Le chanteur congolais compte une discographie très riche comprenant une vingtaine d'albums tout au long de sa prolifique carrière en solo et avec son groupe Big Star, lesquels ses grands classiques. Alvora en 1995, Famille Kukuta en 1994, Amour interdit en 1996, La guerre des 100 ans, Tremblement des terres. Pour plonger dans les classiques du Général Defao avec la composition intégrale de l'album La Force Tranquille, un artiste ne meurt jamais, un Général Defao dort. C'est terminé pour ce numéro de flashback. L'Airbus 320 griffé au Naman atterrit à l'aéroport international Saint-Diamond-Saint-Diamena et on se quitte avec le titre Madame Bertha du Général Defao. Bonne suite du programme de la radio diffusion sur la Tchadienne.

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